0: Eh bien, vous écoutez Radio Kido, excellente journée à tous et à toutes. Je vous rappelle, je vous rappelle le mercredi 14 octobre 2026. Un salut quand même à tous et toutes celles qui sont calées sur Kido Radio, que vous soyez au nord, du côté des îles Loyauté, dans les différents quartiers populaires de Nouméa, de l'est à l'ouest, du centre de la Kanaky, et puis notamment dans le Grand Sud. Pour ceux et toutes celles qui nous captent, bien passez surtout une excellente journée en notre compagnie. En remplacement de notre ami Nina sur Canal Info, c'est l'ami John pour vous servir cette fois-ci jusqu'aux alentours de 13h. Le rendez-vous dans quelques instants, vous aurez bien entendu le deuxième service qui est consacré donc à la lecture de vos avis de DCP communiqués divers. 11h30, les titres qui feront la une du journal de 12h. À 13h, rendez-vous avec notamment l'émission donc du Centre culturel Thibaut consacré aux actualités du Centre culturel Thibaut. 14h, l'émission animée par Ouma Media, par les jeunes pour les jeunes. 15h, le rendez-vous consacré au Journal du Pacifique. À 15h30, eh bien, vous aurez le plaisir de retrouver à cette même place notre amie Hélène, la voix de la jeunesse, bien sûr. 15h30 à 19h, pour terminer cette journée du mercredi 14 octobre 2026. Et nous allons devoir continuer sur nos programmes sur Canal Info avec tout de suite la lecture de vos avis de décès et communiqués divers.
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0: Eh bien, je vous le disais, nous débutons ce deuxième service sur les ondes avec désormais quelques avis de décès. On nous prie d'annoncer le décès de M. Matei Olteen, décès survenu le 29 septembre 2026 dans sa 70e année. Les obsèques ont eu lieu dans l'intimité. Avis de décès, donc destiné à M. Paejan Samian, son époux, ses enfants, petits-enfants et arrière-petits-enfants, les familles Paejan, Marion, Joe Madi, Laribi et Tewira, de la veuve et Bourjad, à la grande chefferie de Guaman, Islinda de Kouchas, à M. Wa.

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familles Wanounouf, bye bye, Nasil Wadinane, Yatene Roland, Constant, Oyaridri, Wailoa, Chayat Robertson, Lalengouf, Kawidjone, Wakanumune, Malouf, Namekun, Roine, Ronech, Wakana, Ngayuni, Wahia 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A Mesdemoiselles Wamejonengo Naadja, Makam Loua, Robertson Arlette, Wemon Sera et leurs enfants, aux sympathisants de l'ECKE et puis le Parti Travailliste, et non pas la Parti Travailliste, à ses anciens collègues de l'OCEF, on nous prie de vous faire part du décès de Madame Paijan Loua Jessingouf, donc née Wamejonengouf, décès survenu le 12 octobre 2026 dans sa 75e année, si elle avait été prévue au centre funéraire municipal de Nouméa le vendredi 16 octobre de 8h à 20h et se poursuit le samedi 17 octobre à partir de 7h. La cérémonie religieuse sera célébrée en la chapelle du centre funéraire de Nouméa le samedi 17 octobre à 10h15, suivie de l'inhumation prévue à 11h au cimetière du 5e kilomètre. La famille s'excuse notamment auprès des familles qui n'ont pu être citées. Ses enfants, Sylviane, Patricia, Elisabeth, Robert, Solange, Florinda et puis Clorinda, ainsi que leurs conjoints, ses petits-enfants, arrière-petits-enfants et arrière-arrière-petits-enfants, la douleur de père par le décès de Madame Paulette Adèle Amann, veuve Hervoué, décès sur une à son domicile le 13 octobre dans sa 94e année, une veillée prévue au centre funéraire municipal de Nouméa le jeudi 15 octobre de 8h à 20h avec une bénédiction en salle de veille à 18h. Le corps sera transféré vers Pointe-Boutte le vendredi 16 octobre pour une veillée prévue à la morgue municipale de 11h à 13h. Une messe sera célébrée municipale de 11h à 13h. Une messe sera célébrée

son petit-fils Tony, la famille d'Abba, Mitrid, Twilalo, Hakomani et Brown, amis et alliés, ont la douleur de faire part du décès de M. Jean d'Abba, décès survenu le 13 octobre dans sa 84e année. Une veille est prévue au centre funéraire municipal de Nouméa le jeudi 15 octobre de 8h à 20h, puis le vendredi 16 octobre à partir de 8h jusqu'à la levée du corps. Le service religieux sera célébré en la chapelle du centre funéraire le vendredi 16 octobre à 11h15, suivi de l'inhumation prévue à 12h au cimetière du PK. Avis de décès destiné aux familles Poeljaouf, Boarat, Boanouf, Boaneot, Daït, Poanin, Yentaouf, Tafili, Kaikilekofi, Tiale, Vanaï, Clonzialier, son cher ami Patrice Nomoredjouf et ses anciens collègues de Cotran. On nous prie de vous faire part du décès de M. Poeljaouf Julien, décès survenu le 10 octobre 2026. La veille est prévue au salon funéraire de la morgue municipale de Nouméa le jeudi 15 octobre de 9h à 20h et se poursuit le vendredi 16 octobre de 8h jusqu'à la levée du corps. La cérémonie religieuse sera célébrée au salon funéraire à 12h15, suivie de l'inhumation au cimetière à 13h. Avis de décès destiné au grand chef Evanes Boula, à la chefferie Wei Djeoudouf, au chef Meleme Boris Wei Djeoudouf, à la famille Meleme, à M. Wanawe Ne Mouissie, et puis au clan Reni Wave, aux familles Wanawe, Ipezi, Tupakouf et Wanima Touaïk, et puis à Nouméa, au clan Nawech So. Messewen, Api Onkajorouf, et puis Houa Hantouaïk, et puis Nouméa, à Madame Nangeveche Weda, et puis ses enfants, et puis à Monsieur Nangeveche et Ewine, au clan Eloch, et tout le clan Ware Sié, aux familles Waifinouf, Waihaï, Nangan, Peikala, Pidra, aux familles Lemouf, Jaé, Jia, Waikata, Tan, Namukouf, Waloué, Aliki, Djeukouf, Enoka, Seli, Fizin, Saïkouf, Kachou et Poulouf et Sapoch à M. Taou Kachouf, à la famille Jet, à l'Ifouépien Ouvea, au clan Palahie, aux familles Has, Ilingouf, Ozika, Zikon, aux familles Waena, Wajoka, Maen et Louenou à Tchapota et Nouméa, aux familles Roising, Juni, Iwa, l'Ifouépien Nouméa, aux familles Banoukon et Wau Tchinouf, à Natalo et puis à Nouméa, aux familles Wate, à Napalou et puis Nouméa, la famille Wapaï, à Louajila, et Nouméa, à la famille Siouf, à Zozip et puis Nouméa, à la famille Wanemala, à Keden et puis à Nouméa, à M. Bakouf et Gomé, à Oujumel, à la famille Naouchoué et Goren Diawé, à Ponerewa, à Yawa Yari, et Neporouf, à Ba Wawilouf, à la famille Koya et à la famille Wanabouf, à la famille Ili et puis les clans Ali à Ouvea et Nouméa. Pour mesdames Ili, Waipaza, Itrema Mété, Jabeli Waipaza, Kenegei Mété, mesdames Streter Waigouf, Wamalo Pacha, Iwane Jehi Lawa, Hona Kouf, Huaï, Tan Siye, Wiwan Meun, Hualoué Kian, Aliki Wapea, Wajoka, Na Keshouf, Nani Eugénie, Diala Julia, Madame Wabialo Wene Heouf, à Mesdames Louépak Weda, Baye Djoha Moui, Diriberi Djenga, Rouye Roumi, Douepiri Delphine, Afapunya Wanewi, à Mesdames Wahena Minie, Wijiem Watidra, à Duniop Loïc, à Mesdames Aoussou Palais, Kaz Ela, à M. Hualoué Jimmy, pour Mesdames Itrema Sanan Mouf, Mana Zanakouf, Sibon Werouf, à M. Sisha Livaï, à Madame Medeviel Sia, à Madame Eatene Brigitte, à Mesdames Waikata Kamen, Kosi Wamiza, Maile Hakouf,

Janet à Mesdames Woodjo Rose, Aliki Warola, Aliki Way Joey, à notamment à Gara Rose, à Wasako, à Madame Nepeun Wamiza, à Mesdames Wethin Jacqueline, à Fale Valouf, Na Pounier, Deuko Zana et Pipeu Way Joey. Pour mesdames Mala Sanamo, Mala Marianne, Michelier Sidjaye, Madame Ojikas Marie, pour mesdames Toto Wero, Belik Mie, Roisi Wero, Samek Minye, et puis Palasso Azela et Kamea, mesdames Wadiakou Pinan, Diko Ninye, Trabis Waipaza, Kaz Gina, Wangan Tikani, pour mesdames Boava Minier, c'est Tijin Ouchan Apoum, pour Madame Nigai Christelle Ayingen, pour Madame Wellet Wai Wewe, Akone, puis Madame Fauchi Sarah. En métropole pour Madame Taïne Melimé, Madame Kishine Egoi Mele, Ornella, à Monsieur Waifino Show Emile, à toutes ses filles et puis ses nièces mariées au quartier des Allées d'Al Gawé Saint-Michel, aux personnes qui l'ont connu. On nous prie d'annoncer le décès donc de Madame Ili Pascal Né IPC, décès survenu le dimanche 11 octobre 2026. Dans sa 42e année. La veillée est prévue donc le jeudi 15 octobre de 8h à 20h et se poursuit le vendredi dès 7h. La levée du corps et l'inhumation se dérouleront le vendredi 16 octobre à 13h au cimetière du 7e kilomètre et la famille se réunit au domicile de M. IPC sur Saint-Michel. La famille s'excuse auprès des familles et amis qui n'ont pas été prévenus aux cités, signé de M. IPC Mahaï et Sylvain qui met fin à la lecture de vos avis et de décès 11h19.

Ben nous poursuivons avec un seul communiqué d'hiver. Le voici donc, un communiqué consacré au CMS de Ralatu Canala, surtout sur l'organisation des consultations médicales et soins infirmiers. Si la province en informe la population de Ralatu Canala de la réorganisation de l'activité médicale et des soins infirmiers à compter donc du 12 octobre 2026 jusqu'à nouvel ordre. Et voici donc le programme. Les consultations médicales et soins infirmiers se feront donc en matière sans rendez-vous. En après-midi, urgence et les soins programmés ont rendez-vous. Les autres activités sont maintenues aux horaires habituels d'ouverture et les urgences ne seront pas assurées en dehors des heures d'ouverture. En cas d'urgence, veuillez contacter le SAMU Centre 15. Le numéro, je vous rappelle, est gratuit. Et pour plus d'informations, contactez le CMS au 47 75 60. La province en rappelle notamment la population à la plus grande prudence et vigilance. Communiqué, seul communiqué d'hiver signé par la secrétaire générale de la province Nord, Louisia Rousseau, et qui met fin à ce deuxième service sur les ondes de Tido Radio. Le prochain rendez-vous est prévu donc à 17h et à cette occasion vous aurez à cette même place à partir de 15h30 notre amie Hélène. En tous les cas, Canal Info, pour ceux et tous celles qui sont déjà à table, eh bien bon appétit à vous. N'oubliez pas le rendez-vous consacré aux infos sur le Canal K à 11h30, les titres du journal de 12h. En attendant, voici Winning, signé de Carlos Santana.

Alors là, ce sont là sur Canal Info en attendant bien sûr les titres du journal de 12h et vous les avez reconnus, notamment cette superbe chanson qui était entrée au top des top. Hein. Vous vous souvenez, c'est dans les années 80 avec Clay Colbert, une chanson qui s'appelle Don't Dream It's Over. Et puis bien auparavant, c'est bien sûr le grand Santana, super guitariste, avec cette chanson qui était également entrée au top des top dans les années 70, un tube qui s'appelle Winning. 11h28 minutes, juste avant de retrouver les titres du journal, voici Jerry Rafferty.

Et ben voilà, Canal Info, 33 minutes d'un bon appétit à tous et toutes celles qui sont actuellement à table. Et oui, bon appétit. Et puis, si nous retrouvons ensemble le sommaire du journal de 12 heures. Alors les titres du journal de 12h, festival Nouméa du 16 au 20 octobre, trois nuits de magie et de danse et de performance inattendues au cœur de la ville. Festival Récif du 30 octobre au 25 novembre, un mois pour révéler les nouveaux talents du cinéma en Nouvelle-Calédonie et puis dans le Pacifique. Nickel calédonien, le groupe Kanaky NC dénonce une prise de contrôle stratégique de l'État français et alerte sur une filière industrielle menacée par les veto politiques et le recentrage européen du raffinage. Et enfin, le cancer du sein reste un enjeu majeur de santé publique. Chaque année, la campagne Octobre Rose rappelle l'importance de la prévention et du dépistage précoce qui permettent d'améliorer les chances de guérison. Ce sont là ces quelques titres qui vous seront bien entendu développés dans ce journal prévu à 12h par Nanej Ouamaï Epitalicia.

Eh bien, vous l'avez reconnu, bien sûr, un des grands messieurs de la musique internationale. Il s'appelle Chris Rea avec une chanson qui s'appelle Julia. Et c'est une superbe chanson qui était aussi parmi les tubes et qui est entrée au top des tops dans les années 80-90. 11h47 minutes. Eh bien, c'est tout ça en attendant le journal complet de cette mi-journée à 12h. Un journal qui vous sera présenté pour aujourd'hui par Nané Joamaï Epitali. En attendant, je vous rappelle quand même nos rendez-vous. Donc, à 13h, rendez-vous bien entendu comme chaque semaine, vous pourrez retrouver donc à partir de 13h cet après-midi la rubrique hebdomadaire du programme Rouo, l'écho culturel de l'Agence de développement de la culture kanak, Centre culturel Tibaou, sur les ondes de Radio Tido. Et puis cette semaine, le département des publics et du département culturel, le DPDC, accueille donc dans nos studios le poète et auteur compositeur interprète kanak Paul Wamon, au cours de cet échange animé par Richard Urbain, adjoint au chef du DPDC. Il sera donc question de l'atelier d'écriture initié par Paul Wamon en partenariat avec la DCKCCT sur le thème le 13 mai. Je me souviens, donc rendez-vous pour cette émission du Centre culturel à partir de 13h. Et puis un autre rendez-vous également, ne pas manquer ça à partir de 14h. Et oui, comme chaque mercredi après-midi, à 14h, l'émission Par les jeunes pour les jeunes, et cette émission sera cet après-midi consacrée au concours de vidéos pour les jeunes des peuples autochtones, et c'est donc à partir de 14h, 11h et 48 minutes, voici les Dire Straits.

0: Eh bien, 11h58 minutes, bien sûr, Canal Info, le temps pour nous de retrouver nos pages de publicité.
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0: Eh bien, vous écoutez Radio Tido, un bon appétit. Si vous êtes toujours à table, à l'heure de céder la place à Thalie Epinanège pour nous présenter le journal de cette mi-journée.
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6: Voici donc le journal et tout d'abord les titres. Festival Nouméa du 16 au 18 octobre. 3 nuits de magie, de danse et de performance inattendues au cœur de la ville. Festival Récif du 30 octobre au 21 novembre. Un mois pour révéler les nouveaux talents du cinéma en Nouvelle-Calédonie et dans le Pacifique. Nickel calédonien, le groupe Kanaky NC dénonce une prise de contrôle stratégique de l'État français et alerte sur une filière industrielle menacée par les veto politiques et le recentrage européen du raffinage. Et enfin, le cancer du sein reste un enjeu majeur de santé publique. Chaque année, la campagne Octobre Rose rappelle l'importance de la prévention et du dépistage précoce qui permettent d'améliorer les chances de guérison. Bonjour à tous, bonjour Kanaky, bienvenue dans ce journal. On débute avec le Nouméa Festival qui va débuter demain, jeudi 16 octobre. Donc avec vous Thalie, bonjour, et donc on va parler de ce festival Nouméa qui va débuter ce jeudi.
7: Bonjour Naïva, effectivement du 16 au 18 octobre, Nouméa va se transformer pendant 3 soirées. La place des Cocotiers devient une immense scène à ciel ouvert pour le Nouméa Festival. Magie, danse, art du feu, équilibre, déambulation poétique, une programmation électrique portée par des artistes du pays et 5 compagnies internationales. Les précisions de Lauriane Charbonnel de la mairie de Nouméa.
8: Et grâce à ça, on a pu le faire bilan et puis proposer un tout nouveau festival des arts de rue. Et donc en plus là, donc c'est une biennale, c'est sur 2 ans, en alternance donc avec le carnaval. Cette fois-ci, c'est donc 16 spectacles qui sont à la place des Cocotiers de 17h à 22h durant 3 jours. Mmh. Voilà, c'est 5 espaces scéniques qui jouent en même temps. Et l'idée, c'est que le visiteur puisse faire à la carte et choisir un petit peu où il veut aller. Donc il faut revenir pendant tout le week-end pour découvrir tous les spectacles qui sont proposés. Il y a 5 compagnies internationales et donc sur les 16 spectacles, il y a 10 spectacles locaux. Mm-hmm. Et donc voilà. Ce festival, il est en coproduction, donc en collaboration étroite, notamment sur le domaine artistique avec le Chapiteau, qui nous apporte toute son expertise technique et également son réseau. Et c'est au travers de ce réseau, en fait, que toutes les compagnies ont été sélectionnées. Le Bagnon, c'est arrivé un petit peu... la création, elle s'est faite là, donc on est allé voir et le Chapiteau nous a proposé de le programmer au festival au vu de ce qui avait été déjà proposé par spectacle Bagnan, on s'est dit que ce serait une très bonne idée, en effet, de le proposer. Après, c'est vraiment une proposition et vraiment une collaboration très étroite avec le Chapiteau, qui est actuellement d'ailleurs à fond sur la place des Cocotiers pour toute la mise en place. Alors, on a Australie, Finlande, Norvège, Afrique du Sud, Corée du Sud, je crois. Je crois que j'ai fait le... Et Chili, pardon. Ils sont arrivés, tous sont sur le territoire depuis hier. On a après le paysage calédonien, les artistes du paysage calédonien, comme Zerbina ou Théo, par exemple, qui dotent... Il y a Troc en Jambes, justement, qui fait un super partenariat, une collaboration avec une troupe, une compagnie internationale pour le projet Currents. Qui a un projet, donc ce sont des Norvégiens qui font le tour du monde en bateau et pour un engagement sur le climat et sur le climat. Ils s'arrêtent à chaque endroit de leur voyage et créent une création avec des artistes locaux. Donc là, c'est Véronique Nave qui va travailler avec eux, qui travaille avec eux depuis 2 semaines et qui va proposer donc un spectacle unique en Calédonie, puisque c'est vraiment une collaboration avec cette compagnie pour le spectacle, donc Currents. Ça, l'objectif, c'est de ramener, de sortir les gens et de découvrir un événement où ils n'ont pas l'habitude de voir, et surtout d'amener tout type de public vers des spectacles, des personnes surtout qui n'iront pas forcément au théâtre ou dans les salles de spectacle. C'est vraiment ramener les arts dans la rue, et les arts de rue, c'est un petit peu ça, c'est proposer des spectacles dans notre espace quotidien et dans l'espace public.
9: Voilà.
8: C'est la cohésion sociale, finalement, c'est le vivre ensemble, parce que là, on se rend compte, là sur place, ça fait une semaine qu'il y a tous les acteurs culturels de la Calédonie qui sont réunis au même endroit, et c'est rare. C'est rare, ils peuvent travailler ensemble. Là, je voyais, il y a des artistes qui vont danser ce week-end et qui sont en train de faire les abat-jours avec Lucie. Tout est transformé et c'est vraiment du travail, du partenariat, tous ensemble. Et c'est ça, je pense, qui est très inédit. C'est tout cette collaboration, tous ensemble. Et puis, chacun s'apporte ce qu'il a besoin. Et comme on parlait justement des spectacles qui apportent, chacun apportera sa pierre à l'édifice pour faire ce spectacle, ce festival, quelque chose d'unique. Et je pense qu'il va vraiment se passer quelque chose pendant ces 3 jours. Il y a la programmation. Et puis, j'invite tout le monde à suivre aussi les arts. Artistes et leur compagnie, la compagnie Cannes, tous les autres artistes, parce que comme je disais, ils promeut très très bien ce festival. Donc voilà, puis venez vendredi, samedi, dimanche, ça va être un foisonnement de spectacles et voilà.
6: Allez, donc on poursuit avec un autre festival, c'est le festival Récif, donc un reportage que vous avez réalisé, Thalie. Donc c'est en effet faire découvrir le cinéma, mais aussi donner leur chance aux talents de demain. C'est l'une des ambitions du festival Récif, qui revient pour une deuxième édition en Nouvelle-Calédonie. Un rendez-vous qui mise sur les rencontres, la diversité des films et l'émergence de nouveaux réalisateurs.
10: Du grand public aux jeunes passionnés de cinéma, Récif veut faire du 7e art un espace de découverte et de partage. Tout au long de l'année, des séances scolaires et des ateliers ont déjà été organisés sur le territoire. L'objectif est d'aller à la rencontre de publics parfois éloignés des salles de cinéma, tout en créant des passerelles entre les jeunes et les professionnels de l'audiovisuel. Une démarche qui se poursuit pendant le festival avec des projections et des échanges dans les 3 provinces du pays. Des explications de Delphine Ollier, déléguée générale du festival à Récif.
11: Alors Récif, c'est un festival qui propose du cinéma émergent, des premiers et des seconds films internationaux, mais aussi des films du pays et des films du passif. C'est un festival qui invite aussi à la rencontre entre des professionnels qui font le voyage à l'occasion du festival et bien sûr ceux qui font l'audiovisuel de Nouvelle-Calédonie.
10: Au-delà des projections, Récif mise aussi sur la transmission et l'accompagnement des jeunes talents. Depuis le début de l'année, des séances scolaires et des ateliers ont permis d'aller à la rencontre des jeunes publics. Le festival souhaite également soutenir celles et ceux qui veulent faire du cinéma leur métier. L'an dernier, le jeune réalisateur Antoine Soutron, lauréat du dispositif 1-2-3 Pitché, a bénéficié d'un accompagnement à la production. Son film est aujourd'hui sélectionné dans la section Pacifique.
11: Ce festival a pour vocation aussi d'accompagner des jeunes qui sont fortement habités par un désir de cinéma.
10: Le grand public est attendu dès le 30 octobre, avec notamment des projections et des rencontres avec les invités du festival. Parmi eux, l'acteur calédonien James Rabiatoka, qui accompagnera le film de la tournée. Le rendez-vous est donné du 30 octobre au 21 novembre avec un week-end d'ouverture au Centre culturel Tibaou. Toutes les informations sont à retrouver sur le site recif.nc.
6: Allez, donc on continue avec la filière nickel. En effet, la filière nickel de Kanaky Nouvelle-Calédonie est au cœur d'une crise majeure et d'un bras de fer géopolitique entre la France et la Chine. Dans un courrier adressé à la communauté internationale, le président du groupe Kanaky NC, Pierre-Chanel Tutigoro, dénonce une stratégie de contrôle du nickel menée par l'État français au détriment des usines locales et de la souveraineté économique du pays. Alors que le nickel représente 60 à 65% des exportations et fait vivre près de 14 000 emplois, les sites industriels s'effondrent. KNE s'est à l'arrêt depuis 2024. Plus de 1100 salariés ont été licenciés et l'usine du Sud Prony Ressources est toujours sans repreneur. Dans le même temps, l'Union européenne s'apprête à signer un partenariat stratégique qui prévoit le raffinage du nickel en Europe et la France soutient donc la construction d'une grande raffinerie près de Bordeaux. Le courrier pointe aussi le veto français sur les investissements étrangers, notamment chinois, qui a fait capoter plusieurs offres de sauvetage pour les usines calédoniennes. Une décision qui, selon le groupe Kanaky NC, prive le pays de solutions industrielles viables alors que les marchés asiatiques restent les principaux clients du nickel calédonien. Face à ce qu'il qualifie de diktat, eh bien, et de mise en sous-tutelle stratégique, Pierre-Chanel Tutigoro appelle la communauté internationale à intervenir pour garantir le respect des droits du pays et sa capacité à décider librement de son avenir minier. Toujours en bref, Air Calédonie prolonge sa période d'observation jusqu'à mi-avril 2027. Après la décision du tribunal mixte de commerce du 8 octobre soutenue par l'ADANC, cette extension doit permettre de finaliser le plan de redressement, consolider l'activité, éviter la liquidation alors que 220 emplois restent menacés. Le contexte est jugé encourageant par le directeur d'Aircal, Daniel Umbui, avec la reprise progressive des vols vers l'île des Pins, Lifou et Ouvéa, même si cette dernière reste limitée à 2 rotations hebdomadaires selon l'accord coutumier. L'aérodrome de La Roche demeure fermé depuis le 2 mars. La procédure de redressement ouverte en avril a permis le gel des dettes pour préserver la trésorerie après une situation devenue plus tenable fin mars. Nous allons parler de la CAFAT. Jean-Pierre Cabat, représentant de la COGETRA, a été élu ce lundi 12 octobre à la présidence du conseil d'administration de la CAFAT, une fonction qu'il connaît bien. Il a déjà dirigé l'instance en 2018, puis octobre 2024 à octobre 2025, avant d'en devenir vice-président. Il succède donc cette fois à Patrick Dupont du MEDEF NC dans le cadre du renouvellement annuel de la présidence alternée entre les collèges salariés et employeurs. Ce mandat débute donc dans un contexte particulièrement sensible. Les partenaires sociaux doivent finaliser d'ici la fin de l'année des propositions de réformes majeures concernant le redressement du régime unifié d'assurance maladie maternité, le RUAM et les retraites du secteur privé. Les négociations se poursuivent à un rythme soutenu avec une série de réunions hebdomadaires jusqu'à la mi-novembre, eh bien dans l'espoir d'aboutir à un compromis avant le 31 décembre. Une fois les propositions stabilisées, le conseil d'administration devra se prononcer avant que le congrès ne tranche définitivement. Et puis avec vous Maurice, bonjour. On va parler également d'un changement, mais toujours à la CAFAT plutôt.
9: Oui, en effet, bonjour Nanège, bonjour le pays, et cela concerne directement les patients qui ont besoin de certains soins médicaux. Depuis septembre, la CAFAT a rallongé le délai pour donner son accord sur certains traitements. Avant, il fallait compter 10 jours, désormais cela passe à 15 jours. Mais concrètement, qu'est-ce que cela signifie pour les

0: longue maladie. Mais cette situation soulève plusieurs questions. Comment faire lorsqu'une personne a besoin de soins réguliers? Comment éviter qu'un traitement soit interrompu à cause d'une démarche administrative? Pour le moment, la circulaire ne précise pas combien de patients pourraient être concernés. Une chose est sûre, pour les personnes qui suivent des soins nécessitant un accord de la CAFAT, il est important d'anticiper les démarches avec leurs professionnels de santé afin d'éviter autant que possible une interruption de séance, un dossier à suivre, car derrière ces délais administratifs, il y avait avant toute la santé des Calédoniens.
1: Et toujours avec vous, Maurice, cette fois-ci, on parle de chiffres, notamment de l'ISEE, et concernant l'emploi.
0: En effet, l'économie calédonienne montre quelques signes d'amélioration, mais le pays est encore loin d'avoir retrouvé la situation qu'il connaissait avant la crise 2024. Selon les derniers chiffres de l'Institut de la Statistique et des Études économiques, l'ISEE, publié ce mardi 13 octobre, près de 700 emplois ont été regagnés dans le secteur privé en un an. Au deuxième trimestre 2026, on comptait ainsi environ 56 650 salariés dans les entreprises privées du pays. C'est un signe encourageant après de nombreuses pertes d'emplois enregistrées ces dernières années. Autre indicateur, la consommation semble également repartir. Les achats de véhicules neufs ont augmenté de près de 56% sur un an. Les crédits à la consommation, autrement dit les emprunts contractés auprès des ménages pour financer leurs achats, progressent également. Mais attention, ces chiffres ne veulent pas dire que tout va mieux pour l'ensemble des Calédoniens, car d'ailleurs cette amélioration, de nombreuses familles continuent de faire face aux difficultés du quotidien, tandis que des entreprises cherchent encore à retrouver une activité suffisante pour fonctionner normalement. Et surtout, les emplois regagnés ne compensent pas encore l'ensemble de ceux perdus depuis la crise de 2024. Alors, peut-on véritablement parler de reprise économique? Les indicateurs montrent que l'activité redémarre progressivement, mais il faudra encore du temps pour savoir si cette amélioration se confirme et si elle profite davantage aux Calédoniens. Car au-delà des statistiques, la véritable question reste celle du quotidien. Retrouver un emploi, pouvoir payer ses factures, faire ses courses et vivre correctement de son salaire. Une reprise qui se dessine donc, mais qui reste encore fragile dans un pays profondément marqué par la crise économique et sociale.
1: Voilà donc, merci Maurice pour ces informations et nous allons en province nord avec vous, Thalie, et concernant donc la campagne Octobre Rose.
2: Et oui, c'est en province nord que le centre hospitalier du Nord se mobilise à son tour pour sensibiliser la population. Une journée dédiée à la prévention du cancer du sein est organisée le jeudi 22 octobre à Conné avec un village de prévention, une table ronde et des échanges avec les professionnels de santé. Une mobilisation pour informer, accompagner les femmes et encourager chacune à prendre soin de sa santé. Pour nous en parler, nous recevons Madame Cécilia Floureux, cadre du service de gynécologie obstétrique du Centre hospitalier du Nord.
3: Le message qu'on souhaite faire passer, c'est l'importance du dépistage, de la prévention, car plus tôt le cancer est détecté et plus les chances de survie sont importantes. Donc vraiment le message à faire passer à l'ensemble de la population du Nord, c'est à tout âge, voilà, apporter des conseils, voilà, notre quotidien en fait, hein, d'éducation à la santé, de dépistage, de prévention, pour inciter les femmes, les jeunes femmes à se faire dépister.
4: Le cancer du sein qui reste donc la première cause de cancer chez la femme, et notamment ici en Nouvelle-Calédonie. Alors quelle est aujourd'hui la situation dans le pays, et plus particulièrement en province Nord?
3: De par les difficultés en fait au niveau du CHN, de la pénurie hein, au niveau médical, etc., l'accès aussi aux soins hein, qui est parfois compliqué pour certaines patientes hein, qui n'ont pas de moyens de locomotion pour pouvoir se faire dépister. Donc forcément, tous ces facteurs font que c'est compliqué pour certaines patientes d'accéder aux soins. Cette journée du 22 octobre tombe en plus sur la semaine test de la mammographie donc au CHN. Hein. On reprend du coup les mammos au CHN, donc ça coïncide plutôt bien, cette journée tombe sur cette même semaine, ce qui va permettre du Nord à accéder aux mammographies, leur éviter d'aller jusqu'à Nouméa.
4: Vous parliez tout à l'heure de dépistage, on entend souvent parler de dépistage précoce. Est-ce qu'il est important de se faire dépister guérison lorsque le cancer du sein est détecté à temps?
3: Oui, il y a un très très bon pronostic. Plus la tumeur est localisée en amont, plus les chances de survie sont énormes en fait. Hein. Plus le cancer est dépisté avant le stade métastasé, etc., stade 4, plus les chances forcément de survie derrière important cette prévention, ce dépistage pour pouvoir augmenter les chances de survie des patients. Le dépistage est très fortement conseillé du coup après 50 ans et avant 50 ans bien sûr quand il y a des antécédents familiaux ou des antécédents personnels. Lors de cette journée, on va sensibiliser les femmes et leur apprendre aussi l'importance de l'autopalpation qui permet d'identifier soi-même dès qu'on a une grosseur, une anomalie du sein qui est suspect. C'est très souvent grâce à l'autopalpation aussi que le dépistage se fait, qui derrière engendre une mammographie pour confirmer. Mais voilà, cette palpation, elle est vraiment essentielle et permet de sauver beaucoup de vies.
4: Alors aujourd'hui, il y a certaines femmes qui hésitent encore à se faire dépister de par aussi leur éloignement des structures de soins. Comment les accompagner et peut-être lever certains freins et nos buts de la province Nord?
3: Alors il y a une association qui s'appelle Sous notre aile qui organise en fait un bus en fait qui permet d'emmener plusieurs femmes à leur rendez-vous de mammographie, parce que très souvent en fait le problème c'est le problème de locomotion qui fait que les femmes du coup n'ont pas le moyen de se déplacer, encore moins jusqu'à Nouméa, mais au CHN parfois aussi c'est compliqué quand elles sont très isolées qui existent. Et puis le fait de communiquer en fait je pense sur l'importance de la prévention du dépistage, ça permet aussi de cette prise de conscience auprès des patientes et qu'il faut prendre soin de soi.
4: Vous évoquez l'autopalpation des seins. C'est souvent évoqué dans les campagnes de prévention. Est-ce que c'est important, cette autopalpation des seins pour, des fois détecter des anomalies? Après, on peut remplacer par une mammographie, mais déjà, personnellement, chacune chez soi doit faire ces gestes-là.
3: Voilà, alors l'autopalpation ne remplace pas la mammographie. L'autopalpation vient vraiment en amont et est le premier moyen de dépistage. C'est-à-dire, voilà, on sent une petite grosseur, une anomalie. Voilà, c'est vraiment l'élément déclencheur qui permet derrière de se dire, oula, j'ai quelque chose d'anormal, je vais aller consulter. Et derrière, la mammographie est inévitable, en fait, pour pouvoir poser le diagnostic, vraiment. Donc, l'autopalpation est vraiment là en première intention, parce que la femme connaît son corps et dès qu'il y a une anomalie, très souvent c'est comme ça en fait, si vous voulez, c'est la première étape pour pouvoir dépister le cancer du sein et après le diagnostic est confirmé suite à la mammographie.
4: La journée du 22 octobre qui prévoit un village de prévention, également dans le programme une table ronde, des échanges avec les professionnels de santé. Bon, on invite le public à venir nombreux et concrètement, qu'est-ce qu'ils pourront apprendre ce jour-là?
3: Alors, l'idée est un petit peu aussi d'expliquer aux femmes, par exemple, le déroulé d'une mammographie, de dédramatiser un petit peu la chose et de rassurer sur comment se passe l'examen, comment ça se passe. Bien sûr, l'éducation, comme je vous disais, à la santé et montrer avec un buste qui nous est prêté par le laboratoire Roche, grâce à ce buste en fait fictif qui permet en fait de montrer aux patientes comment s'autopalper et comment dépister la moindre anomalie. Il va y avoir plusieurs stands avec des professionnels de santé, gynécologues, sages-femmes, des infirmiers aussi de chimiothérapie, d'HDJ qui vont aussi parler des traitements qui sont possibles. On a aussi prévu une activité sportive parce que bien sûr dans le dépistage et dans la prévention du cancer, il y a aussi l'hygiène de vie avec une alimentation saine et équilibrée, une activité sportive. Donc il va y avoir aussi un infirmier qui est spécialisé dans l'addictologie pour aussi aider les femmes à arrêter le tabac, par exemple. Voilà, on va faire une petite activité sportive aussi. L'idée, c'est de faire une journée vraiment conviviale, familiale et plutôt ludique, de sorte que les messages puissent passer de façon pédagogique et en toute simplicité et avec différents professionnels de santé.
4: Voilà, peut-être pour terminer, si vous aviez un message à faire retenir aux auditeurs et auditrices, surtout les auditrices de Radio Judo, à l'occasion de cet Octobre Rose, quel serait ce message?
3: Le message, donc c'est comme on l'a bien indiqué sur nos flyers, l'idée c'est d'être tous unis cette journée, professionnels de santé, public, les femmes, aussi les enfants. On a tout prévu, hein, comme ça tombe sur les vacances.

0: scolaire, les enfants aussi auront de quoi s'occuper, les époux qui ont des questions à poser, qui sont en cette période peut-être d'accompagnement de leur femme. Voilà, c'est vraiment ouvert à tout public. Toutes les questions seront entendues et nous essaierons d'y apporter toutes les réponses. Comme je vous disais, on va essayer de faire de cette journée une journée familiale, conviviale et un moment de partage privilégié pour cette journée au sein du CHN dans le cadre d'Octobre Rose.
1: La page internationale avec vous, Thalie. Tout d'abord, nous commençons avec la guerre en Ukraine.
2: En effet, en Ukraine, Volodymyr Zelensky propose de nouvelles rencontres avec les États-Unis. Le président ukrainien a transmis cette proposition aux émissaires américains Steve Witkoff et Jared Kushner. Il souhaite poursuivre les négociations dans les prochains jours. Kiev se dit également favorable à un cessez-le-feu sur les infrastructures énergétiques. Mais pour que cet accord fonctionne, la Russie doit-elle aussi s'engager? Dans le même temps, la guerre se poursuit. Mardi soir, une frappe russe a touché une centrale thermique à Kiev. Volodymyr Zelensky a regretté l'absence d'avertissement préalable de la part des alliés occidentaux. En République démocratique du Congo, l'ancien président Joseph Kabila prend la tête des rebelles de l'Est. L'Est du pays est en proie à des violences depuis des années. Le groupe armé M23 y mène une offensive importante. Le conflit provoque des déplacements de population et aggrave la crise humanitaire. Le rôle de Joseph Kabila pourrait donc peser sur les prochaines négociations. En République démocratique du Congo, l'ancien président Joseph Kabila prend la tête des rebelles de l'Est, selon les informations rapportées par Le Monde. Cette évolution pourrait modifier les rapports de force dans le conflit. Elle intervient alors que les autorités congolaises tentent de reprendre le contrôle de plusieurs zones. Et Naïda, dites-moi des nouvelles de l'opération du pape Léon XIV?
1: En effet, donc le nodule qui a été donc retiré, eh bien, était cancéreux. Et qu'il faut savoir que le pape Léon XIV a été élu pape en mai 2025 et sa santé est suivie de près alors qu'il doit assurer de nombreuses responsabilités à la tête de l'Église catholique. Le Vatican annonce une nouvelle préoccupante concernant le pape. Le nodule, donc je le disais, retiré de son opération au poumon, était cancéreux. L'information a été rendue publique mardi. Elle relance les interrogations sur l'état de santé du souverain pontife et sur la suite de ses activités. Des précisions médicales restent importantes pour connaître l'évolution de son état. En Hongrie, les restrictions contre l'évocation de l'homosexualité sont supprimées. C'est donc un changement important pour les droits des personnes LGBT+, en Hongrie. Le Parlement a voté la suppression de dispositions qui interdisaient d'évoquer l'homosexualité devant les enfants. La mesure avait été adoptée en 2020. Sous le gouvernement de Viktor Orban. Elle limitait notamment la représentation de l'homosexualité dans les livres, à la télévision et dans l'éducation. Cette suppression est proposée par le gouvernement de Peter Magyar. Elle répond aussi aux exigences du droit européen. En avril dernier, la justice européenne avait jugé la législation contraire aux droits des personnes LGBT+. En France, en Vendée, les habitants appelés à limiter leur consommation d'eau. En effet, les épisodes de sécheresse et les fortes consommations estivales fragilisent les ressources en eau. La gestion des réserves est devenue un enjeu important pour les collectivités et les habitants. En Vendée, eh bien, les habitants sont donc appelés à limiter leur consommation d'eau. Le département fait face à un risque de pénurie. Les autorités invitent donc la population à adopter des gestes simples pour préserver les réserves. Il s'agit notamment d'éviter le gaspillage et de réduire l'usage non essentiel. Cette situation rappelle que la ressource en eau reste fragile, même en automne. Les réserves peuvent être insuffisantes si les précipitations ne permettent pas de les reconstituer.
3: Le rappel des titres.
1: Festival Nouméa du 16 au 18 octobre, trois nuits de magie, de danse et de performance inattendues au cœur de la ville. Festival Récif du 30 octobre au 21 novembre, un mois pour révéler les nouveaux talents du cinéma en Nouvelle-Calédonie et dans le Pacifique. Michael Calédonien, le groupe Kanaky NC, dénonce une prise de contrôle stratégique de l'État français et alerte sur une filière industrielle menacée par les vétos politiques et le recentrage européen du raffinage. Et enfin, le cancer du sein reste un enjeu majeur de santé publique. Chaque année, la campagne Octobre Rose rappelle l'importance de la prévention et du dépistage précoce qui permettent d'améliorer les chances de guérison. Voilà, c'est la fin de ce journal. Merci à vous de l'avoir suivi. Merci Thali. À tout à l'heure pour les prochaines informations concernant donc le Pacifique. C'est avec John Natonga pour le journal du Pacifique à 15h et ce soir donc à 16h30 pour le journal. Vous aurez le plaisir d'écouter donc les informations de 16h30 avec Jessie Gop. Bon après-midi à tous.

Voilà, 12h30, et bien, vous avez pu suivre donc le journal complet de cette mi-journée, un journal qui vous a été est présenté par Nané Joamaï, avec notamment le soutien de Taliepi Maurice Bouama.

Et puis en attendant, bien entendu, je vous rappelle l'émission du Centre culturel Tubao. Cette semaine, je vous rappelle le département des publics et puis du développement culturel. Le DPDC accueille donc dans nos studios le poète et puis auteur, compositeur, interprète Kanak Apolwamouf. Au cours de cet échange animé par Richard Urbain, adjoint au chef du DPDC, il sera question de l'atelier d'écriture initié par Paul Wamouf en partenariat avec la DCK CCT sur le thème le 13 mai, je me souviens.

0: Excellent après-midi à tous et à toutes, et bien c'est avec ces douceurs sur les ondes de Tudo Radio 13h. Rendez-vous donc comme chaque mercredi après-midi avec cette semaine le département des publics et du département culturel, le DPDC, qui accueille dans nos studios le poète et puis auteur, compositeur, interprète Kanak Paul Wamouf. Au cours de cet échange animé par Richard Urbain, adjoint au chef du DPDC, il sera notamment question de l'atelier d'écriture initié par Paul Wamouf en partenariat avec la DCK-CCT sur le thème le 13 mai, je me souviens. Pour ceux et toutes celles qui n'auront pas l'occasion d'écouter cette émission, donc consacrée donc aux actualités du centre culturel cet après-midi, et bien l'occasion c'est pour la rediffusion, donc c'est demain matin après donc les matinales sur Tudo Radio 13h tout de suite, actualité du mois d'octobre du centre culturel Tuba ou Foi.
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0: Bonjour chers auditeurs de Radio Jido, merci de nous retrouver comme chaque semaine et développer les actualités des départements du Centre culturel Tchibaou. Aujourd'hui nous sommes au département des publics et du développement culturel avec un invité qu'on connaît bien ici au pays, on ne le présente plus, Paul Wamo. Bonjour Paul.
1: Bonjour.
0: Bonjour, ravi de t'avoir à mes côtés pour évoquer l'actualité de notre département au Centre culturel Tchibaou. Et cette semaine du lundi 12 au vendredi 16, nous sommes sur l'atelier d'écriture proposé par Paul Wamo sur une thématique que le pays bien sûr a vécu. On parle du 13 mai et le 13 mai, il y a trois petits mots qui se rajoutent derrière. Je me souviens. Le 13 mai, je me souviens. Pourquoi Paul, ce titre, le 13 mai, je me souviens ?
1: Ce titre, c'est des ateliers qu'on a commencé déjà à mener l'année dernière avec la DCK, avec vous. Et c'est un atelier qui fait partie d'un... C'est un des volets d'un projet qu'on mène depuis 2025, le projet État d'urgence. Et c'est un projet qui part de textes que j'ai postés sur ma page Facebook durant la période du 13 mai, du grand feu qui a pris le 13 mai. Moi, j'étais à Tahiti et pendant cette période, je te fais un peu vite fait l'historique, moi, pour rappeler un peu aussi aux éditeurs qui suivent. Et donc pendant cette période, je postais des textes depuis Tahiti sur ma page Facebook. Et là, depuis l'année dernière, on a récupéré ces textes et puis on s'est lancé dans un projet à partir de ces textes-là, un projet 360, un projet à plusieurs volets. Et on a un volet musical, on a un volet théâtre, on a un volet vidéo et on a le volet écriture. Les ateliers, le 13 mai, je me souviens. Le principe, l'objectif, c'est de garder mémoire, c'est de faire apaiser les mémoires, c'est de se soigner à travers l'écriture, l'expression artistique. Et c'est pour ça, moi, c'est mon outil, c'est l'écriture. Et donc, pour moi, à travers cet atelier, c'est aussi de faire parler, de faire écrire, de faire exprimer les souvenirs sur ce qui a pris feu le 13 mai 2024, pour apaiser, pour guérir, pour se souvenir.
0: D'accord, donc une thématique très très importante. On va y revenir un peu plus tard, pardon, sur notre deuxième partie d'émission.
1: Ok. Si
0: tu veux bien, Paul, on va essayer de découvrir qui tu es, malgré qu'on te connaît très très bien, mais il s'agit plutôt de découvrir l'art que tu portes, qui est le slam, si je ne me trompe pas.
1: C'est l'écriture, la poésie, après qu'on met en scène à travers le slam, à travers la performance, les lectures performance, le spoken word et la création de spectacles. Oui. Le slam, c'est un peu rapide comme pour... Mais voilà, le grand public connaît plus le slam à travers l'oralité. Mais oui, on va dire ça, la poésie orale.
0: Ok. Pour que le public, bien sûr, comprenne ton travail, mais toi, comment tu as découvert le slam ?
1: Moi, j'ai commencé à écrire. Je raconte toujours la chose. J'ai commencé par écrire d'abord. J'ai commencé à écrire au lycée parce que j'avais des cailloux dans la tête que j'arrivais pas à faire sortir. Et quand j'ai commencé à écrire, ça m'a permis d'alléger mon ventre, ma tête. Donc j'ai commencé par écrire des textes, parce que le slam ou la poésie orale, ça commence toujours par l'écriture. Donc j'ai commencé par écrire et après à dire des textes sur scène. Ça, c'était en 2001-2002, je crois. J'ai fait mes premières scènes et ça, j'ai découvert ça par accident. À l'époque, on connaissait pas du tout le slam, hein. C'est Grand Corps Malade qui a fait connaître le slam dans l'espace francophone, artistique, musical. Et moi, je suis tombé en fait sur un film qui a fait connaître le slam dans le monde entier, qui s'appelait Slam. Mais à l'époque, je te dis, on savait pas ce que c'était, tu vois. Puis moi, j'avais ma première scène le lendemain, je savais pas comment dire, je me suis lancé un peu comme ça dans le vide. Hein. Et c'est depuis que j'ai fait ma première scène, depuis que je suis rentré dedans, ça y est, je suis tombé.
0: Ok. Et d'où t'es venu, bien sûr, tes premières inspirations pour écrire tes premiers textes?
1: De mes cailloux dans la tête, ça, je raconte toujours ça. Même encore aujourd'hui, je dis que c'est sans les choses que j'arrivais pas à exprimer. Et ça, c'était, je sais pas si on peut dire une source d'inspiration, c'est plus une source d'expiration. Parce que ça sortait et souvent les thématiques, c'est l'identité, c'est le déracinement, parce que voilà, moi j'ai grandi à l'IFU, je parle pas le l'IFU, etc., etc. Il y avait tous ces problèmes-là liés à l'identité. Et donc, c'est ça qui m'a fait écrire. C'est ce besoin de faire sortir les cailloux que j'avais dans la tête.
0: Est-ce qu'on peut dire que tu t'es inspiré de ton vécu ou du vécu des autres, ainsi que les émotions que tu véhiculais ou qui étaient un peu enfouies et,
1: oui.
0: Et un peu une observation autour de toi?
1: Au départ, c'est vraiment que moi. Hein. C'est vraiment, j'avais besoin de faire sortir les choses que j'arrivais pas à faire sortir. Et donc, ça a été que pour moi. J'écrivais que pour moi, que pour comme une thérapie un peu, hein, comme pour me soigner. Hein. Mais ça, c'était vraiment dans, on va dire, il y a personne dans ma famille qui savait que j'écrivais des poèmes ou dans la bande avec qui je traînais et tout ça. Bref, donc pour répondre à ta question, c'est pour moi d'abord, j'écrivais ce que j'avais et puis après quand on pouvait, ben on exprimait un peu ce qui nous plaisait pas dehors, hein. Mais à la base déjà c'est écrire ce que j'avais du mal à faire sortir. Et aujourd'hui, ben on écrit pour faire entre guillemets faire passer des messages, mais à la base c'est vraiment partie de moi et de mon besoin de m'exprimer.
0: On l'a entendu tout à l'heure, la visualisation du film Slam, le lendemain une prestation. Est-ce que tu as eu peur de partager tes premiers textes devant
1: le public? Ah oui, moi j'étais
0: t'as ressenti quoi?
1: Comme je te dis, j'ai vu ce film-là à la télé la veille de ma première scène. Et puis, dans ce film-là, il y a un acteur qui s'appelle Saul Williams, qui est le pape du slam. Et lui, pendant tout le long du film, quand il disait ses textes, il les disait avec de la puissance, quoi. Hein. Il sortait avec ses tripes. Et puis, voilà, le jour de ma première scène, je me suis dit, je vais dire comme le gars que j'ai vu dans le film, là, hier, là. Et puis j'ai tout sorti, j'ai crié, j'ai craché sur les gens, j'ai dégueulé sur eux et tout ça là. Les gens ils ont applaudi à la fin mais ils savaient pas pourquoi. C'est rigolo le petit canac là. Et en fait ça m'a fait du bien. Et puis je sais pas, j'ai dit je vais continuer. Et donc j'ai continué parce que ça me faisait du bien. Mais au début ouais c'était le gros waouh, je savais pas trop. Puis on a tout lâché en fait, on a tout lâché. Puis après on s'est contrôlé, on a rencontré Richard Igwe, on a rencontré le milieu du spectacle un peu du pays qui m'ont appris à moins cracher sur les gens quoi.
0: Mmh. Est-ce que ça t'arrive d'être en manque d'inspiration? Et s'il y a un manque, comment peux-tu faire?
1: En manque d'inspiration, moi c'est ça, parce que moi j'écris quand il y a des petits trucs qui, et quand c'est vrai, quand c'est calme, ben ça va, je cherche pas. Quand il y a des projets aussi, là j'écris parce qu'il faut, il y a une action à faire. Mais quand je suis en manque d'inspiration, ça veut dire que j'ai pas besoin d'écrire.
0: Ok. Ce qui veut dire aussi que pour bien comprendre, on peut comprendre qu'il y a toujours une actualité ou quelque chose où on peut rebondir dessus, qu'elle soit forte ou pas, cette actualité.
1: Ben là, oui, là, état d'urgence, c'est ça, hein, le 13 mai, quand ça a pété ici, ben là, avant ça, j'étais un peu en mode pause, quoi. Hein. J'avais arrêté un peu les scènes, j'étais à Tahiti, j'étais plus dans les ateliers à Tahiti et tout ça. Et quand ça a pété le 13, c'était tellement fort que je dis ah non, il faut que je reprenne le taf, comme on dit, hein. Puis du coup c'est des impulsions comme ça. Moi j'écris beaucoup sous, voilà, comme ça, quand il y a du move, quoi.
0: Est-ce que pour toi la force d'un texte, est-ce que ça passe par les mots, l'émotion ou la manière de le dire, ou bien les trois en même temps?
1: Tous les trois. Je pense que pour moi en tout cas, ce qui me touche quand j'écoute, ou quand j'écoute un texte, ou même quand j'écoute une interprète, c'est la façon dont il dit, mais aussi qu'est-ce qu'il dit derrière. Le fond et la forme, pour moi c'est important, les deux. Des fois, tu peux dire quelque chose de très, très fort, de très puissant, mais si tu le dis avec le dos tourné ou avec le volume tout bas, ça passe pas.
0: Les émotions passent pas.
1: Il y en a des fois qui disent des trucs que waouh, ils ont la prestance, ils ont la carrure, ils ont la voix, mais ils racontent juste qu'ils vont aller chercher du pain ou qu'ils vont marcher.
0: Pardon. Oui, non, mais c'est très imagé, parce que ça permet de dire aussi que les mots, l'émotion ou la manière de dire est un tout pour que le public puisse capter le message à faire passer.
1: Oui, ben ça, je fais souvent référence aussi à dans les coutumes. dans les coutumes, tout ça. Tu vois, moi, j'ai mon grand-père paternel. C'est une image qui me reste encore. Parce que quand il prenait la parole, ben, tu vois encore maintenant, hein, c'est une coutume, elle est forte. Quand tu vois l'orateur qui le dit avec force, avec présence et tout. Et puis souvent, tu dis pas un discours coutumier, c'est toujours avec un sens derrière. Donc oui, pour moi, c'est fort. C'était ça ta question ?
0: Oui, bien sûr. Mais justement... là, on va un peu parler de l'interaction que tu as avec ces jeunes.

0: en tout cas de le clamer avec l'oratoire qu'est le slam, est-ce que ça aide à exprimer certaines choses qu'on aurait du mal à dire?
1: L'écriture beaucoup, hein, parce qu'après le dire, c'est devant une scène ou devant un monde, ou le même le dire, c'est pas, c'est une autre étape. Souvent, avec le public que je rencontre, beaucoup c'est de juste écrire. Du coup, là, tu te lâches sur le papier, t'es pas devant un public à dire. Et je trouve que ça, y a beaucoup de, c'est plus libre. C'est plus libre quand ils sont sur le papier à écrire. Après, quand tu commences à dire, OK, tu peux dire ton texte. Alors que le truc, ben là, en ce moment, je sors de l'atelier, là. Les gamins, ils sont tous, voilà, tu vois, là,
0: Une forme de
1: notre
0: timidité.
1: petite bande, comme on dit. Hein. Y a pas trop, mais quand tu lis leur texte, waouh, là, ils sont en train de. Ben, ils lâchent des choses, des missiles, quoi. Donc, l'écriture, comme c'est un espace où tu. C'est pour ça que l'atelier d'écriture, c'est bien parce que là, tu peux te lâcher, quoi. T'es toi avec ton papier, puis tu te lâches, et puis tu.
0: Alors,
1: T'as pas peur de.
0: une
1: Oui.
0: première phase, pardon, Paul, d'écriture. Une deuxième phase où on clame son texte. Est-ce qu'on peut faire du slam si on n'est pas à l'aise à l'oral?
1: S'il faut être à l'aise à
0: Il faut
1: l'oral, hein,
0: quand même être
1: c'est
0: à
1: faut
0: l'aise.
1: être quand même à l'aise à l'oral, et ça peut s'apprendre aussi. T'en as qui sont naturellement forts à l'oral, et t'en as pour qui il faut que ça s'apprenne, la gestuelle, le volume, la tenue, le corps, tout ça, c'est des choses qui s'apprennent, ça, hein. Donc ça, c'est pas inné. Et donc oui, pour moi, le slam, la poésie orale, le spoken word, tout ça, c'est. Et même la musique, hein, quand tu joues de la musique, quand tu as un groupe et tout, c'est important la tenue de scène. Parce que tu joues pour un groupe, tu joues pour un public. Si tu joues pour un public et puis que tu regardes les nuages, c'est problématique. Donc oui, il faut avoir
0: Un
1: un.
0: minimum à être à l'aise à l'oral pour pouvoir
1: Être à
0: clamer ses
1: l'aise.
0: textes.
1: Oui, parce que si tu choisis, après c'est un choix, hein, il n'y a jamais de forcer, mais si tu choisis d'être sur une scène pour partager tes mots ou ta musique ou ton slam, ça veut dire que tu viens pour partager. Tu viens pas pour. Et pour partager, pour que ça soit bien partagé, ben, il faut bien le faire, quoi. Faut bien faire, quoi.
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0: Voilà, chers auditeurs de Radio Jidou, toujours dans l'émission de Ruyo, après cette petite pause musicale, nous retrouvons notre invité Paul Wamou, qui nous parle de cet atelier qui mène au Centre culturel Chibaou sur la thématique le 13 mai, je me souviens. Alors, on l'a compris, hein, je rappelle aux auditeurs de Radio Jidou qu'on est sur une thématique le 13 mai, je me souviens.
1: Yes.
0: Et les jeunes que tu encadres cette semaine vont coucher des mots MOTS sur papier. Mais est-ce que tu penses que ces mots qui vont coucher peuvent changer quelque chose dans leur vie ou dans une vie?
1: Ça peut, parce que ça peut alléger, ça peut faire sortir. Moi, ce que je leur dis toujours, que voilà, cette expérience-là que j'ai eue avec l'écriture, c'est que ça m'a permis de faire sortir les cailloux de la tête. J'en ai toujours, hein, j'ai toujours des cailloux, j'ai toujours des... Mais au moins, ça sort. Au moins, ça sort. Au moins, c'est couché sur deux papiers. Et après, ça sort. Et en plus, tu peux les partager. Donc, ça peut changer. Je ne sais pas si ça peut changer, mais au point, ça peut t'alléger quelque part.
0: Ce que tu as vu ce matin, en tout cas la première interaction avec eux, tu as pu lire quelques mots qu'ils ont couchés sur papier. Mmh. Est-ce que quelque chose t'a déjà touché en lisant quelques morceaux de leur texte?
1: Si, là on est sur la thématique des souvenirs, je me souviens, et ils ont beaucoup de choses à dire. Donc c'est bien, c'est pour ça que c'est qu'on a créé ces espaces aussi là. C'est parce que tu sens qu'il y a un besoin de dire beaucoup de choses. Et là, ça ressort et puis ça claque. Hein. Et voilà.
0: Olé. Mais justement, peut-être que là, le 13 mai, je me souviens, ça va partir certainement d'un ressenti de colère, de peur ou peut-être d'injustice lorsqu'ils ont vécu cet événement-là. Est-ce que, justement, peut-on transformer une colère ou une peur ou une injustice en texte?
1: Oui.
0: C'est ce qui va se passer en tout cas.
1: Après là, dans cet atelier, on n'est pas que sur ça, hein, parce qu'on part aussi sur qu'est-ce que tu rêves pour demain, qu'est-ce que tu espères pour la suite, on dégueule tout d'abord, et puis après on passe dans la projection après, mais de faire sortir déjà, et après on dit ben allez, maintenant on va aller sur de la projection. Qu'est-ce que tu espères? Qu'est-ce que tu veux? Qu'est-ce que tu aspires? Et oui, ça sort avec. On n'a pas de comment? Moi, dans mes ateliers, il n'y a pas de forme précise. On n'est pas en train de faire de la rédaction de texte, sujet, verbe, complément. Donc oui, quand il y a de la colère, il y a pas que de la colère, il y a de l'espérance aussi. Hein. Il y a de l'espérance, il y a de l'entraide. Moi, je commence l'atelier avec. Allez, on va se faire sortir tous les mots. On appelle ça le nuage des mots. Et puis, dans tout ce nuage de mots-là, ben, t'as milice, t'as barrage, t'as deuil, mais tu as aussi entraide, solidarité. Il y a aussi, donc, il y avait de tout. T'as même le mot joie qui sort, parce que t'en as qui ont vécu dans la joie, le truc. Hein. Donc, c'est ça qui est intéressant d'entendre, c'est les. Il y a de tout, il n'y a pas que de la colère, il y en a qui a vécu aussi des choses fortes, des choses positives, mais voilà.
0: Est-ce qu'en parlant avec eux ce matin, tu les emmènerais peut-être à restituer leur texte en clamant leur texte sous forme de slam?
1: Oui, si on avait plus de temps, oui, là on y va tout doux, hein, parce que voilà, c'est avec le temps, ça demande du temps quand tu es serré encore, comme on dit. Mais là déjà l'idée c'est de qu'ils sortent les mots, que ça soit écrit, puis une idée c'est de faire une expo avec, comme on a fait l'année dernière. Après celles et ceux qui se sentent prêts pour enregistrer, on peut partir sur du slam, sur de l'enregistrement. Mais là on va déjà aller tout, on y va tout doux quoi. On part surtout des mots à faire sortir de leur tête. Et après de leur voix, ça demande du temps.
0: C'est une autre partie qui se travaille.
1: Voilà, la confiance, la mise en scène, tout ça. Mmh.
0: Est-ce que ce matin, en faisant la rencontre avec ces six jeunes, je rappelle qu'on accueille bien sûr les jeunes de la direction de la protection judiciaire de l'enfance et de la jeunesse, la DPJEJ pour pas les nommer. C'est des jeunes qui sont volontaires pour faire ce travail artistique parce que c'est pas que un travail, il faut le rappeler, c'est un travail artistique. Mmh. Ils vont pouvoir coucher des mots sur leurs mots MAUX, entre guillemets. Mmh. Hein. Le 13 mai, je me souviens, c'est une thématique forte. Mmh. On était tous dans ce constat, en fait, de désordre, entre guillemets, dans notre pays. Maintenant, les jeunes d'aujourd'hui porteront le pays demain. Ce travail que tu fais, cette approche, est-ce que tu as senti une difficulté pour eux de trouver leurs mots, MOTS, et puis surtout de les écrire? Est-ce que c'est plus difficile de trouver les mots ou de les écrire, selon toi, dans un premier constat avec ces jeunes?
1: Moi, je fais en sorte pour que ça glisse, quoi, hein. Parce que je fais en sorte dans mon atelier pour que ça glisse, justement, pour ceux qui sont difficiles, pour ceux qui n'ont pas l'écriture comme matière première. Ben, moi, j'amène la chose pour que ça glisse en leur disant, ben voilà, écris comme tu le sens. Là, t'as pas besoin de faire de phrases, par exemple. Tu peux mettre juste, je me souviens, je me souviens, je me souviens. Donc, j'amène le truc pour que, tu en as pour qui c'est difficile, parce que c'est pas trop leur truc d'écrire. Et t'en as pour qui c'est plus facile. Donc, à chaque fois dans l'atelier, j'amène pour que ça soit facile pour tout le monde, quoi.
0: Et justement, du coup, vu qu'ils sont novices quelque part, parce que c'est une première approche artistique d'écrire, de mettre des mots et de les écrire, et peut-être après les slammer ou les lire ces textes, qu'attends-tu réellement de ces jeunes sur cette petite semaine de travail ?
1: Ce que j'attends d'eux, c'est qu'ils sortent leur souvenir, leur 13 mai, je me souviens. Et puis qui se sentent libres de sortir ça. Moi, j'attends juste de leur témoignage, en fait, à travers ces textes, leur témoignage.
0: Un autre groupe va te rejoindre la semaine prochaine. Oui. Tu constatais ce matin que ce premier groupe de cette semaine, du 12 au 16, que des filles,
1: que des frangines,
0: des petites sœurs qui ont peut-être quelque part une sensibilité autre que les garçons que tu vas accueillir la semaine prochaine, que tu n'as pas encore rencontré.
1: Surprise, Surprise. Oui. Donc oui, des fois on dit ça, on dit que les filles sont plus. Mais après, on a des surprises. Hein. Moi, je sais que je suis tombé avec des garçons, des gars qui ont aussi beaucoup de choses aussi à faire sortir. Donc on verra, ce sera la surprise.
0: Petite question en plus comme ça. Qu'est-ce que tu écrirais comme slam sur cette génération-là d'enfants d'aujourd'hui ? Qu'est-ce qu'il y aurait à dire et éventuellement, pour faire court, quel serait le titre d'un slam sur cette génération qui a vécu le 13 mai, cette jeune génération ? Est-ce que tu aurais une petite idée
1: C'est là, j'ai mené un atelier là, il n'y a pas longtemps là. C'est un autre atelier avec un autre groupe, avec une autre assoce. Mais j'aime bien le titre, c'est Interpeller demain.
0: Peux-tu développer ?
1: Interpeller demain, ça c'est un projet que j'ai à côté là, avec une fondation qui m'a contacté pour mener ces ateliers là, et que j'ai mené en parallèle de projet état d'urgence. Et quand ils m'ont appelé, c'est une fondation qui est en France, hein, ils disent voilà, on a un projet qu'on voudrait te soumettre, de mener des ateliers avec des jeunes sur le thème Interpeller demain. On fait ces ateliers-là aussi au Cameroun, au Liban, et tout ça, etc. Et moi, ça m'a tout de suite parlé. J'ai dit, ah ouais, parce que c'est la suite, en fait. Là, je suis sur le 13 mai, je me souviens, le 13 mai, état d'urgence, tout ça depuis 2 ans. Mais j'ai trouvé que quand ils m'ont appelé pour ça, j'ai dit, ah ouais, ça, c'est Interpeller demain. C'est la suite, en fait. Enfin, interpeller aujourd'hui, interpeller demain, puis... Je pense que c'est la suite du programme avec les jeunes. Ce sera ça, Interpeller demain, pour moi, c'est la suite à donner, quoi.
0: Alors on arrive tout doucement à la fin de notre petit entretien. Avant de finir et de parler peut-être plus de l'actualité 2027 au sein du Centre culturel de Chibaou,
1: oui,
0: et la collaboration qu'on a. Encore pour les jeunes que tu as entre les mains cette semaine et la semaine prochaine, qu'aimerais-tu qu'ils ressentent s'ils étaient en train de lire leur texte ou de slammer? Qu'aimerais-tu qu'ils ressentent et comment voudrais-tu qu'ils se comportent face diction des textes?
1: Qu'ils soient fiers d'eux, hein. C'est ça l'idée, c'est qu'ils, à travers ces ateliers, c'est pour qu'ils prennent confiance en leur voix, en leurs mots, en leur corps, qu'ils aient confiance en eux, qu'ils prennent conscience de leur valeur aussi, que leurs mots comptent. Et c'est ça, en fait, les objectifs un peu de l'atelier aussi. Il y a, voilà, l'écriture, exprimer, mais c'est surtout l'estime de soi et la confiance en soi. Dire que, voilà, ma parole, elle compte, ma voix, elle compte. Je n'ai pas à avoir honte de dire ce que j'ai envie de dire. Je n'ai pas à avoir honte de qui je suis. Et je m'exprime.
2: Speak loud.
0: Super. On a organisé en parallèle avec cette semaine et la semaine prochaine des visites du centre culturel Chibaou aussi pour qu'ils prennent complètement possession de ce lieu, qu'ils se l'accaparent et qu'ils en fassent leur propre histoire de ce lieu, puisque 28 ans d'existence du centre culturel Chibaou, un combat de longue haleine quelque part pour avoir ce lieu et qu'ils puissent exprimer les cultures kanak et faire le pont avec les cultures océaniennes. Je parle bien des polynésiens, micronésiens et mélanésiens. Le travail que tu fais, il est aussi important qu'un autre art, entre guillemets. Cette clôture d'atelier avec ces jeunes va se passer comment, selon toi ?
1: Cette clôture, ben, on fait une restitution. C'est toujours la formule. Hein. C'est qu'on fait l'atelier et pour pas que ça reste que dans l'atelier, c'est que ça se finit en une restitution. La restitution, elle permet de montrer ce qu'ils ont fait et qu'eux aussi, ils voient qu'en fait, voilà, on a nos... Waouh, il y a les gens qui nous regardent, qui lisent nos textes et tout ça. L'année dernière, on était ici avec, dans ce studio, enregistré une participante de l'atelier qui a enregistré son texte et tout. Donc l'idée aussi, c'est que tous les textes qui ont été produits dans l'atelier le 13 mai, je me souviens, que ce soit ici au centre ou dans d'autres lieux dans d'autres lieux où je propose cet atelier, c'est de faire un exposé une expo itinérante. Ça c'est de long cours, hein, mais de faire une expo itinérante où les gens pourront lire les textes qui seront exposés ou les entendre, parce que soit on les enregistrera, les participants. Et puis, si demain on fait un spectacle, genre une première partie ou un spectacle avec tout ça, mais avec l'idéal avec eux qui soient dedans.
0: Oui, ça serait bien
1: de les emmener dedans. Mais d'avoir ça demande un suivi et tout. Mais ouais, l'idée, c'est ça. Vraiment, l'idéal, c'est de faire un spectacle avec tout ça et que ce soit eux qui soient sur scène ou qu'on entende leur voix et puis qu'on est là, quoi.
0: Merci en tout cas pour ce travail de collaboration. C'est très important avec un tel professionnel que toi sur l'art de l'oralité. C'est important parce que les jeunes, on peut connaître leur timidité, mais on peut vaincre cette timidité, on peut vaincre cette peur, on peut emmener cette colère, comme tu l'as dit, à travers l'art du slam. Ça, c'est un travail fabuleux qui se passe cette semaine au Centre culturel Chibaou du 12 au 16 octobre et ainsi que du 26 octobre jusqu'au 30 octobre au sein du département des publics et du développement culturel. Il nous reste quelques minutes, Paul, si tu veux bien, pour parler de l'actualité 2027. 2027, tu reviens au sein du Centre culturel de Chibaou pour proposer un spectacle orienté vers quoi ?
1: Le spectacle État d'urgence, pour pas changer. État d'urgence, c'est un concert-spectacle. Donc, qu'on a commencé à tourner déjà là dernièrement. C'est du Deux Poteries. C'est en lien avec l'album éponyme qu'on a sorti le 13 mai 2026. Donc, à partir toujours de ces textes que j'ai postés sur ma page Facebook, on a créé un album. Et l'année prochaine, ce serait on sera en résidence ici au centre et on diffusait ce spectacle, ce concert spectacle.
0: Premier semestre 2027.
1: Il y aura de la danse, il y aura de la musique, il y aura du reggae, de poésie électro, il y aura Nian, il y aura Majas, il y aura de la danse, il y aura de la projection.
0: Une panoplie d'artistes pour t'accompagner et proposer un beau spectacle pour cette saison 2027. Je rappelle aux auditeurs que toute l'actualité du Centre culturel Chibaou se retrouve sur nos réseaux sociaux, Facebook, entre guillemets, pour ne pas le citer, mais vous pouvez retrouver bien sûr l'actualité sur d'autres formats de réseaux sociaux. Paul, merci beaucoup d'avoir été avec nous sur ce moment court de partage, mais il est important de rappeler aussi également que le Centre culturel Chibaou donne l'opportunité aux artistes du pays de s'exprimer dans leur art et puis d'accompagner, entre guillemets, la jeune génération pour que peut-être demain, parmi eux, se retrouve en fait un nouveau slammer, une nouvelle slammeuse.
1: Yes, un nouveau Siman. Voilà. Et merci au Centre culturel, merci beaucoup. Voilà, c'est grâce au Centre culturel que je suis encore ici en déplacement pour le déploiement du projet État d'urgence. Merci au Centre culturel.
0: Merci à toi d'avoir répondu de permettre à la collaboration. C'est important. Voilà, chers auditeurs de Radio Jido, se termine notre rubrique, enfin du moins notre émission RUO qui donnait l'actualité du département des publics et du développement culturel pour ces dernières semaines d'octobre. Je suis ravi d'avoir été avec vous. C'était Richard Urbain, adjoint au département des publics et du développement culturel. Plaisir de vous retrouver très prochainement sur les ondes de Dido.
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Il est 10h, il est 13h46 minutes sur les ondes de Djido Radio. Excellent après-midi à toutes et à tous. C'était il y a quelques instants l'actualité du mois d'octobre du département des publics et du développement culturel. Initié par Paul Wamo en partenariat avec la DCK, le Centre culturel Chibaou, sur le thème le 13 mai, je me souviens. Et c'était le titre Malamarip de Jay Mango. Le rendez-vous de cet après-midi à 14h par les jeunes pour les jeunes sera consacré au concours de vidéos pour les jeunes des peuples autochtones. C'est dans quelques instants par Rouma Media Productions.

En espérant que vous passez une excellente après-midi, merci pour la fidélité de votre écoute sur Djido Radio. Un excellent après-midi et un bon courage à ceux qui sont au boulot. Et pensez à ceux et celles qui sont en pleine activité et dans la production, peu importe avec qui vous êtes, où vous êtes.

Il est 13h59, dans quelques instants, votre émission par les jeunes et pour les jeunes, consacrée au concours de vidéo pour les jeunes des peuples autochtones, c'est dans quelques instants par Ruma Media Production.

Bonjour à tous et bienvenue dans l'espace par les jeunes, pour les jeunes. Cet après-midi, nous vous proposons cet espace pour les jeunes, par les jeunes, pour toujours des paroles pour pouvoir encourager et inviter la notre jeunesse à venir prendre la parole. Un espace qui est dédié pour les jeunes, par les jeunes, et venir vous exprimer, venir parler, partager vos points de vue, d'accord ou pas d'accord, convergence ou divergence. N'hésitez pas à venir nous solliciter, dire que vous voulez participer dans cet espace. Notez bien, c'est tous les mercredis après-midi à partir de 14h. N'hésitez pas à envoyer des pour pouvoir vous renseigner sur cet espace accueil@rdk.nc ou bien rdk@rdk.nc et puis en objet cité par les jeunes, pour les jeunes, pour venir s'exprimer et venir partager ce que vous pensez sur tous les sujets, sur toutes les thématiques que vous voulez aborder. Vous êtes un groupe d'amis, que vous vivez dans les quartiers, vous êtes sorti du circuit scolaire, n'hésitez pas. Que vous soyez à l'université ou dans les lycées ou collèges, n'hésitez pas à venir dans cet espace pour pouvoir prendre la main, s'initier, à venir poser des paroles pour que nous puissions, d'une manière intergénérationnelle, partager les points de vue, comment l'ancienne génération y voit et comment la nouvelle génération entend prendre la relève et puis prendre la place qui doit lui revenir. C'est la finalité, la philosophie de cet espace qui est dédié par Radio Jido pour pouvoir vous permettre de pouvoir vous exprimer sur les ondes par voie radiophonique. Et comme nous sommes très très d'une culture, d'une civilisation orale, n'hésitez pas, il n'y a pas besoin d'écrire, vous avez quelque chose à dire, vous venez et vous le dites. Donc cette émission, je voulais le dédier à une équipe de jeunes qui ont décidé. Ils ont décidé de prendre le chemin, de parcourir le pays à partir de Nouméa pour aller toucher Koumac et puis sur la route rencontrer des personnes et puis vivre cette aventure-là. Donc on voudrait dédier à l'équipe de Akito et puis tous ceux qui sont autour de lui pour dire Radio Jido vous encourage, vous donne, voilà, un petit big up et vous dire, même si le soleil il est comme ça, mais vous découvrez finalement la chaleur du pays. Quand on dit chaleur, c'est pas seulement le soleil, mais la chaleur du cœur des habitants de toute la Calédonie. Quand vous traversez toute la côte ouest, vous avez cette particularité. Peut-être la semaine prochaine, vous ferez la côte est. Mais cette fois-ci, vous entamez là. C'est-à-dire sur cette côte-là et puis vous rencontrez des personnes. Donc merci d'avoir pris cette initiative-là. Merci d'avoir donné aussi à cette génération, ceux qui vous suivent, des exemples en disant c'est que nous pouvons aussi être initiateurs pour pouvoir faire des choses qui sont bien et qui est bien pour la jeunesse. Au moment où la jeunesse est très souvent pointée du doigt, pour dire c'est la jeunesse ci, la jeunesse là, je pense qu'il est bien d'encourager en disant c'est pas quelque chose qui est pas quelque chose qui est simple, mais quand on fait des erreurs ou bien quand on prend des initiatives, il y a que ceux qui ne font rien qui ne commettent pas d'erreurs. Engagez-vous. L'émission de cet après-midi, nous allons vous proposer de sortir de notre pays et d'aller à l'international. Aller à l'international, c'est aller à la rencontre d'autres jeunes et aller confronter au niveau international. Si sur les réseaux sociaux, nous y sommes déjà à travers nos publications, à travers TikTok, à travers Instagram, à travers toutes les différentes plateformes. Ce que nous allons partager cet après-midi, c'est une invitation de l'Organisation mondiale pour la protection intellectuelle. Capital. C'est important de le saisir, cet aspect-là. L'Organisation mondiale de la protection intellectuelle va vous donner des clés. Le cadre, comment est-ce qu'on doit protéger un certain nombre des données que nous publions, que nous mettons sur les réseaux sociaux. C'est important de comprendre les règles du jeu.
Certains d'entre nous vivent actuellement des procédures. Ils sont en train de traverser des moments où les extraits de leurs morceaux de musique ont été exploités par des grands groupes au niveau international, sans qu'il n'y ait pas de contrepartie. Ce que nous allons aborder là, c'est une introduction, une première expérience qui est proposée en disant, sur le site internet de l'Organisation mondiale de la protection intellectuelle, il y a différentes rubriques qui nous renseignent comment est-ce qu'il faut faire les choses. Au niveau local, au niveau régional, au niveau national et au niveau international. De bien comprendre ces différents espaces pour que nous puissions maîtriser localement, régionalement, au niveau national et au niveau international. La particularité de cet espace-là, de cette plateforme, de l'Organisation mondiale de la protection intellectuelle, c'est qu'on nous donne les chemins, les règles qui s'appliquent au niveau international. Nos différentes langues, nos différents chants, nos musiques, comment nous fabriquons au niveau artisanal, quelles sont nos plantes, comment est-ce qu'on doit protéger les plantes dans chacune de nos aires linguistiques. Hotmawap, Paichichemuki, Adjuaro, Harashu Haragure, Djoubeakapume, Nengone, Djehu, Yai. Dans chacune de nos langues, il y a plusieurs manières d'aborder. Et toutes ces données-là, en anglais, on utilise le terme data. Ce sont des données qui sont exploitables et il y a besoin de les préserver. Donc, j'insiste sur cet espace-là pour pouvoir introduire en disant, les règles existent, charge à nous aussi d'aller chercher l'information. On vous donne ces informations-là. Maintenant, charge à vous d'aller sur ces espaces et de se renseigner pour pouvoir protéger. Que nos langues soient en Poipoi, ou en Poimei, ou en Tchage, ou en Nielayou, ou en Kouéni, ou bien dans toutes les différentes langues du pays, il y a besoin de connaître ces règles-là et puis comment est-ce qu'il faut s'y employer. Donc, j'en viens à ce prix, pardon, prix de vidéo de 2026 de l'OMPI pour les jeunes des peuples autochtones. Donc, il s'agit d'un concours qui est proposé par l'Organisation mondiale pour la protection intellectuelle et dédié à tous les jeunes des peuples autochtones. Donc, quand on dit peuple autochtone, il ne faut pas juste dire qu'il n'y a que moi de Nengone, ou il n'y a que moi de Nielayou, il n'y a que moi du pays Tchatche, ou de Païtchi, ou bien de Haute-Mawap. Non, ici dans le pays, le Tahitien, il a aussi ses cultures d'origine. Avant d'être français tahitien, ou avant d'être wallisien, je suis de Ouvéa-Mofutuna, j'ai mes langues. Avant d'être martiniquais français, j'ai ma langue créole. Avant d'être vietnamien français, j'ai ma langue vietnamienne, j'ai mes racines. Dans cet espace-là, dans nos espaces, que ce soit hier, vous avez pu entendre le caractère de la vision autochtone, de la parole autochtone, nous allons promouvoir ensemble les particularités, nos différentes particularités, nos singularités plurielles. Parce que sur le chemin de la citoyenneté, il est d'abord bien de poser, d'ancrer notre démarche, d'ancrer notre racine pour que les plantes que nous plantons, que nous semons, les graines que nous semons, s'enracinent profondément avant de pouvoir émerger et avant de pouvoir grandir. Donc, le prix vidéo 2026 consiste à réaliser des petits courts vidéos, moins de 3,

partie des membres de l'Organisation mondiale pour la protection intellectuelle. Donc, allez-y. Donc, deuxième règle, par l'intermédiaire de ce concours, l'OMPI vise à célébrer et à faire largement connaître la créativité des jeunes membres des peuples autochtones et à sensibiliser ceux-ci à la manière dont ils peuvent utiliser le droit d'auteur pour protéger la créativité exprimée dans leurs vidéos. Le thème du concours est le savoir-faire et la créativité des peuples autochtones en action. Les contributions permettraient aux jeunes des peuples autochtones de mettre en valeur le caractère à la fois traditionnel, créatif, contemporain et dynamique du savoir-faire et de la créativité autochtone. En participant au concours, le jeune reconnaît avoir lu et compris le présent règlement. Ça veut dire qu'il faudra, sur la plateforme de l'OMPI, allez-y, télécharger. Ça vous permet de connaître aussi les différents aspects du règlement. On va pas tout donner quand même. On vous donne quelques éléments et puis allez-y, complétez l'information. Vous allez chercher l'information. N'attendez pas que la balle arrive à vous. Allez-y chercher la balle. Et puis après, saisissez la balle. Donc le message, je le donne aussi à ceux qui sont pendant les vacances, qui encadrent des camps pour les jeunes. Comme nous sommes tous plus ou moins équipés avec des smartphones ou des vidéos, pourquoi ne pas proposer aussi à filmer grand-mère ou tantine en train de tisser ou construire ou sculpter quelque chose, cela fait partie de tout ce qui concerne notre identité. Quand grand-mère tisse la natte ou tisse un panier ou bien tisse des hélices d'avion ou des petits ballons en feuilles de cocotier, tout cela fait partie de tout ce qui est savoir autochtone. Donc, je vous encourage à aller sur le site de l'OMPI, l'Organisation mondiale sur la protection intellectuelle, et vous avez une date limite qui est fixée. Donc, la date limite qui est fixée, c'est le 6 novembre 2026. Donc, allez-y. Et puis, sur la plateforme, si vous avez suivi notre émission d'hier, hier, nous avons parlé un peu de la créativité, de l'innovation. Et aujourd'hui, on vous parle, pas hier, c'était lundi, on a parlé de l'innovation avec la French Tech, où l'équipe de la French Tech va organiser sur Nouméa le 20 et le 21, et sur Koné au mois de novembre, on vous le dira après, et puis ils vont aller sur l'IFU pour tout ce qui est innovation. Ce que nous sommes en train de vous proposer là est un format d'innovation pour pouvoir vous permettre de rentrer dans l'espace, on va dire, dans l'espace international. Il y a les choses qui nous regardent entre nous ici dans le pays, mais comme plus ou moins tout le monde est déjà plus ou moins expérimenté à aller regarder les matchs de foot au niveau mondial, ben pourquoi ne pas aller regarder sur la plateforme de l'OMPI, l'Organisation mondiale pour la protection les protections des œuvres intellectuelles. N'hésitez pas à aller sur cette plateforme. Ça, c'est la première partie de notre émission. Et en deuxième partie, j'aimerais encore nous encourager à aller vers tout ce qui est innovation. Et j'aimerais vous faire entendre encore cette émission parce qu'il s'agit de créer. Et quand on crée, des fois on dit, ah, le patron, il fait ceci, il fait cela. Ah, il n'y a pas de travail. Mais l'idée derrière l'innovation, c'est comment est-ce que, à partir de la maison, je vais créer quelque chose. J'ai une idée. Ah, je peux faire ceci, je peux faire cela. Et, ben, je vais vous encourager à travers la rediffusion de cette émission-là pour dire, il ne faut pas hésiter. Il ne faut pas hésiter à aller dire, voilà ce que je pense. Et je vous donne déjà quelques thématiques qui peuvent vous guider déjà parce que, aujourd'hui, vous allez voir que aujourd'hui, quand il fait de plus en plus chaud, la gestion de l'eau devient quelque chose de capital. Donc, il s'agit de réfléchir comment est-ce qu'on peut protéger notre ressource en eau, et ça fait partie des thématiques que nous pouvons aborder. Donc, on a là-haut, au fond, dans les vallées, on a des petits trous d'eau.

0: comment est-ce qu'il faut entretenir, comment est-ce qu'il faut protéger. J'ai vu par exemple des vidéos de ceux qui sont du côté de Ouassé, qui sont quand on monte à Ouassé, puis quand on va sur Canala, là-haut, pas loin du Banyan, le Banyan qui va de Ouassé, qui va de Canala jusqu'à Ouvéa, derrière ce Banyan-là, il y a un petit lac. Mais comment est-ce qu'on fait pour pouvoir protéger ça? Ça, il y a des idées qui peuvent être développées. Donc, la gestion de l'eau, c'est une thématique. L'autre thématique, c'est la santé et le bien-être. Et puis, il y a une autre thématique qu'il faudra être innovant là-dessus, c'est l'agriculture durable et la sécurité alimentaire. Voilà, on vous donne quelques éléments pour pouvoir réfléchir et dire, les idées, c'est une chose. Mais une fois qu'on a les idées, comment est-ce qu'on va concrétiser les idées? Et j'ai posé la question, si vous avez raté cette émission-là, j'ai posé la question à ceux qui organisent, ceux qui vont faire le tour du pays avec ceux qui vont faire de l'innovation. Donc j'ai posé la question à mes invités en disant, que veut dire l'innovation? On vous propose d'écouter cet entretien. Pour chacun d'entre vous, qu'est-ce qu'il faut entendre? Quel est le cœur du message de l'innovation?
1: Alors, par recommencer rapidement, donc, nous, la French Tech Nouvelle-Calédonie, on rassemble un réseau d'entrepreneurs et start-uppers, donc, start-up et entreprises innovantes sur le territoire depuis quelques années. On a ce label, la French Tech, puisque c'est un réseau national-international. Et au travers de ce parcours innovation, l'enjeu, donc, pour nous, c'est une suite, une continuité, parce qu'on avait déjà fait des programmes qui s'appellent Tremplin, qui sont vraiment dédiés aux porteurs de projets qui sont, on va dire, éloignés des centres économiques, c'est-à-dire des gens qui naturellement ne baignent pas dans un environnement où ils peuvent trouver des ressources facilement pour développer leur projet d'entreprise. Donc c'est né de ça. On a fait déjà plusieurs projets par le passé avec déjà le réseau Initiative NC. Et donc là, c'est un nouveau volet cette année pour continuer à accompagner l'entrepreneuriat partout. Partout sur le territoire, en tout cas en Nouvelle-Calédonie.
0: On va voir tout à l'heure la notion d'accompagnement que vous proposez à travers ce parcours-là. Mais pour Laurent, directeur du réseau Initiative NC, votre organisation qui est là dans le territoire depuis plusieurs années aussi, quand on entend le terme innovation, qu'est-ce qu'il faut entendre?
2: Bah, très bien. Bah, nous, évidemment, le réseau Initiative, c'est financement. Donc, on ne se substitue ni aux banques, ni aux acteurs du financement, mais on va aider les porteurs de projets à justement essayer de concrétiser leurs projets. Et parfois, il y a des gens qui venaient nous voir en disant, bah, voilà, j'ai un projet. Et au fur et à mesure qu'on détricotait un peu leurs idées, leurs projets, bah, c'est des choses qui sortent un peu de l'ordinaire. Donc, innovation, c'est ça. C'est pas des entrepreneurs classiques ou traditionnels, boulangerie, pâtisserie, taxi, etc. Des fois, il y avait des gens qui venaient avec une idée, voilà, ou un projet qui répondait à un besoin. Ils avaient identifié un besoin dans la population, avec un impact social, économique, environnemental, avec des outils peut-être un peu différents d'habitude, qu'on n'a pas l'habitude d'accompagner. Et nous, bah, sur ces projets-là, c'était compliqué pour nous de les accompagner. Et finalement, en 2023, est né un fonds qui s'appelle le fonds Innovation, en tout cas chez Initiative Nouvelle-Calédonie, pour justement permettre d'accompagner ces porteurs de projets à travers un financement. Évidemment, le réseau Initiative est présent sur tout l'ensemble du territoire. Donc, ce sont des prêts qui peuvent aller entre 500 000 francs et 2 millions, justement pour faire un prototype, faire un dépôt de brevet, tester une idée. Voilà. Donc l'idée vraiment, c'est d'accompagner ces porteurs de projets qui réfléchissent peut-être pas comme les autres, qui identifient des besoins et qui vont y répondre d'une manière différente, nouvelle, originale, créative. Voilà, c'est un peu les mots-clés, en tout cas, de c'est quoi l'innovation chez Initiative. Et je pense que la French Tech partage aussi la même vision. Aujourd'hui, c'est d'accompagner un maximum d'acteurs sur l'ensemble du territoire à répondre à des besoins différents par des moyens justement innovants, créatifs. Et derrière, il y a une idée d'impact.
0: Je peux rebondir sur le terme que vous utilisez tout à l'heure, Aurore, sur le mot tremplin.
1: Oui.
0: Là, c'est des personnes qui ont des idées, voilà, ce n'est pas encore bien, bien clair, qu'ils viennent vous rencontrer, vous donner rendez-vous le 20, le 21 octobre ici à Nouméa. Donc, pour vous, quel profil vous donnerez à ceux qui doivent, enfin, qui seraient intéressés par ce premier rendez-vous?
1: Oui, donc effectivement, là, ce parcours territoire innovation, donc l'idée c'était de proposer un accompagnement sur une durée fixée dans le cadre d'un parcours avec des dates pour aider les porteurs de projets, effectivement, qui sont une démarche d'entrepreneuriat innovant, à concrétiser leur idée. Donc c'est pour ça qu'on a pensé ce parcours en deux temps. Donc il y a la phase prépa, tremplin, où on a des sessions d'ateliers. L'idée c'est qu'on va se déplacer au plus près des porteurs de projets. Donc il y a une séquence à Nouméa, bien sûr, il y en aura une à Koné, une à Lifou, justement pour sortir du Grand Nouméa, hein, aussi pour aller au plus près de ces porteurs de projets. Et donc pendant deux jours, c'est leur offrir un peu toutes les clés de base pour développer un projet d'entrepreneuriat. Donc c'est vraiment des ateliers pratico-pratiques, donc faits avec le réseau Initiative qui a l'habitude de créer ces parcours d'accompagnement. Donc nous, encore une fois, la French Tech, on a un réseau, donc on va aller chercher nos partenaires pour répondre aux besoins de nos porteurs de projets innovants. Donc être accompagné, c'est un besoin pour justement accéder à des financements qui sont pas toujours évidents, faire un dossier de financement, un business plan, savoir la posture entrepreneuriale, savoir comment je vais tester mon idée, la notion de client, de marché, donner vraiment toutes ces clés très pratiques. Et ensuite, donc ça c'est la première phase, donc 20-21 effectivement bientôt à Nouméa, il y aura une séquence à Koné les 9 et 10 novembre. Et une à Lifou les 19 et 20 novembre. Donc tout ça en partenariat avec les provinces Nord et Île, les provinces Sud, bien sûr. Donc où les porteurs de projets pourront venir bénéficier ces deux jours. Les candidatures sont très simples, c'est un formulaire en ligne. Il faut remplir quelques cases, qui on est, c'est quoi notre projet, quel est le besoin. Donc même si le temps est court, 20-21 c'est la semaine prochaine, la démarche est très simple. Et ensuite la partie incube, donc ça c'est quand les porteurs de projets ont fait cette première séquence ou pas, parce qu'on peut avoir des porteurs de projets aujourd'hui qui sont déjà avancés sur leur idée, qui ont déjà démarré un business plan, qui ont déjà quelque chose, ils peuvent rejoindre cette deuxième séquence incubation. On va vraiment avoir un coaching de proximité, un accompagnement de proximité avec quelques ateliers collectifs. Pour les amener à déposer un dossier de financement concrètement, donc qui peut être au fonds Innovation d'Initiative NC ou éventuellement à d'autres guichets de financement. Mais l'idée, c'est vraiment d'arriver concrètement à ce qu'ils arrivent à déposer un dossier de financement et qu'ils démarrent un projet.
0: Mmh. Le premier jour, vous le tournez autour de cette partie, vous écrivez « Prépa, valider et structurer votre idée ». C'est cette première journée où vous allez rencontrer les différentes personnes. Vous avez des tranches d'âge qui sont identifiées ou vous dites c'est ouvert, c'est à 77 ans?
2: Oui, comme dit la chanson, c'est ouvert de façon très large. Il faut avoir minimum 18 ans, évidemment. Mais encore une fois, cette première phase, c'est vraiment passer d'une idée à un projet. On va structurer son idée parce que des fois, on pense à une idée. On a l'impression que c'est la meilleure du monde. Mais il faut vraiment la structurer, la travailler, la confronter à d'autres visions. Donc cette première phase prépa, tremplin, comme on disait, c'est vraiment de passer de l'idée au projet. La deuxième phase, c'est quand on a un projet, c'est de passer du projet à la création de l'entreprise. Et qui dit création d'entreprise, dit financement. Donc voilà, donc première phase qui est plutôt en collectif sur deux jours, c'est de donner toutes les clés justement pour faire cette bascule de l'idée au projet. Et la deuxième, c'est effectivement aller jusqu'à la création d'entreprise et du coup d'aller chercher un financement. Et pour cela, le meilleur accompagnement, il y a une partie en collectif justement pour expliquer les différents guichets où on peut aller chercher du financement. Et ça dépend des provinces. C'est là où en fait ce programme-là va être vraiment dépendant de ce qui est disponible dans chacune des provinces. Après, il y a des choses quand même plus générales. Mais voilà. Donc ça, c'est un peu les ateliers collectifs. Et après, il y a énormément d'accompagnement individuel, parce que chaque projet est vraiment différent des uns et des autres. Donc c'est cet accompagnement individuel à monter son business plan dans cette deuxième phase qu'on appelait incubation.
0: Mmh. Est-ce qu'en parlant des spécificités des provinces, est-ce que nous sommes déjà en train d'identifier les secteurs d'activité où les idées, ils doivent venir? Non, c'est tous azimuts.
1: Oui, on a... par le passé, comme je disais, on a déjà fait un petit peu ce type de programme sous d'autres formats. Et l'idée, donc, on est sur des projets innovants, donc on doit être quand même quelque chose d'un peu nouveau, d'un peu particulier. Hein. Comme disait Laurent, on n'est pas sur un projet de boulangerie ou pizzeria qui est très bien au demeurant, mais là, c'est d'avoir un accompagnement spécifique sur des projets qui vont avoir plus de mal à se financer, parfois plus de mal à se développer, parce qu'il y a plus de risques, c'est des projets qui n'existent pas forcément là où ils sont visés à être développés, donc il y a besoin de cet accompagnement spécifique. Et donc sur les projets qu'on a déjà pu voir, on est sur des problématiques vraiment de développement économique des territoires, de développement de services, sur l'innovation sociale, parce que c'est pour répondre à des besoins de la population. On a pas mal de projets par le passé sur les transports, sur l'alimentation, l'autonomie alimentaire, comment on va améliorer les circuits logistiques, comment on va recréer de la valeur dans les tribus, en brousse, sur par exemple l'alimentation plutôt d'importer, ben, voilà, comment on va rationaliser. Sur le transport, des nouveaux systèmes de transport, on va aller s'adosser par exemple au numérique, sur des applications pour aller développer des transports à la demande. C'est ce type de projet. Mais c'est sur tout secteur.
0: Dans votre document que vous envoyez à la presse, vous dites cette initiative vise à renforcer la présence de l'écosystème de l'innovation sur le terrain. Quand on lit ça, est-ce qu'il faut dire que ce que vous faites là, ça complète ou quand on voit des appels à projets qui viennent un peu des uns et des autres, vous êtes dans le même dans le même secteur pour pouvoir identifier et puis accompagner ces idées là. Quand on parle de l'écosystème de l'innovation.
1: Oui, c'est vraiment d'aller compléter, d'aller renforcer, effectivement, parce qu'il existe des outils. Nous, par exemple, nous, French Tech, on est basé à Nouméa, on a une présence essentiellement à Nouméa, alors que bah, il y a des outils qui s'adressent à tout le monde. Et c'est important de se déplacer aussi. Et puis de s'appuyer aussi sur les partenaires locaux, les provinces, les services qui ont déjà effectivement parfois des dispositifs d'aide, d'accompagnement, et d'aller nous en complémentarité et puis refaire des actions de terrain. Alors Initiative NC est plus présente, je pense, sur les...
0: Je voulais vous, pas interpeller, mais dire, il y a des éléments de langage, il y a des vocabulaire qui... quoi qu'on le veuille, quoi, mais que, quand on parle d'appel à projet, ce n'est plus pareil que quelques années auparavant. L'écosystème, peut-être la jeune génération, peut-être eux, ils sont un peu en phase avec ces nouveaux ce langage-là, mais tous ceux qui sont voilà un peu voilà pas très jeunes, ne pas avoir peur de ces termes-là, mais il faut venir pour vous rencontrer.
2: Oui, tout à fait. Et justement, le dispositif d'accompagnement qu'on propose là, il est ouvert au plus grand nombre. Et justement, à partir du moment où vous avez une idée... Alors, je sais que le gouvernement de la Nouvelle-Calédonie, il y a quelques années de ça, il y a 2 ans de ça, ils avaient lancé ce qu'on appelait l'AMI, donc l'appel à manifestation d'intérêt à un monde meilleur. En province sud, pareil, il y avait eu des appels à projets. L'idée, vraiment, c'était d'identifier dans la population des projets, des idées innovantes, des innovateurs, des gens qui pensaient un peu différemment des autres. Et on a vu qu'il y avait du monde. Par exemple, sur l'AMI du gouvernement, il y avait eu plus de 230 réponses, dont déjà une 170 en dehors de Nouméa et du Grand Nouméa, donc province nord, province des îles notamment. Et il y avait des projets qui étaient des bonnes idées, qui répondaient à un besoin de la population. Mais au moment où il a fallu lancer effectivement la démarche d'accompagnement et de financement, il nous est arrivé ce qui nous est arrivé. Et aujourd'hui, justement, on reprend un peu là où on en était, de dire, voilà, vous avez des idées, maintenant on va essayer de vous accompagner. Et pour les plus matures, pour ceux qui sont les plus avancés, d'aller chercher du financement et de créer son entreprise. Mais cette première phase, elle s'ouvre à tout le monde. Donc il y a 20 places par province, 20 en province sud, 20 en province nord et 20 en province des îles. C'est limité. Mais justement, ça permettait de voir, peut-être que je ne sais pas si Aurore voulait en parler, mais ce financement-là qui permet justement de faire ce programme-là, il vient du niveau national, la mission French Tech en métropole. Et ça permettait très rapidement de savoir s'il y a un vrai besoin d'accompagnement sur le territoire. Donc d'ouvrir ce programme de 20 places par province, On voulait savoir si derrière il y avait ça allait vite
0: si on va se retrouver
2: ou pas, ou si on allait avoir que deux ou trois personnes. Voilà. C'était déjà pour essayer de savoir sur le terrain qu'est-ce qu'aujourd'hui, quelle est la capacité des gens à répondre à ce type de projet. Il faut surtout pas en avoir peur. Il faut déposer un dossier, c'est très simple en ligne. Après, s'il y a besoin, vous pouvez nous appeler, déposer un dossier papier au réseau Initiative, pourquoi pas, ou par mail. Donc voilà, l'idée c'est vraiment de démocratiser la chose. Ces deux jours-là vont permettre, comme vous le disiez justement, de savoir si le vocabulaire, le lexique lié à l'innovation, est-ce que c'est si compliqué que ça ou pas, et puis d'avancer petit à petit. Donc voilà. L'idée c'est vraiment d'aller chercher toutes ces idées-là et de montrer aux provinces finalement qu'il y a de la valeur, il y a des gens qui ont envie d'y croire encore et qui veulent avancer en tout cas sur l'aspect de l'innovation et un jour d'avoir un impact sur la population ou sur l'environnement de leur territoire.
0: Donc quelque part rassurer la jeune génération en leur disant que ça soit AMI ou des appels à projets, il ne faut pas hésiter à venir pour pouvoir vous rencontrer. Il y a ce terme-là. Incubateur, une fois qu'on a fait valider, structurer l'idée, il faut le transformer. Puis là, la jeune génération sont vraiment sollicitées pour dire il y a de l'accompagnement, n'hésitez pas à saisir cette opportunité.
1: Oui, n'hésitez pas, surtout que la partie d'atelier en amont, on n'a pas besoin, enfin, il suffit qu'on ait une idée. Et justement, ça permet de se dire, ok, est-ce qu'elle a une réalité économique, est-ce que je peux la transformer? Donc il faut se dire que les autres participants seront dans le même cas, donc il ne faut pas avoir peur. Et il faut au contraire saisir une opportunité de rencontrer des professionnels, de faire maturer son projet, de découvrir des outils qui sont accessibles à tous ceux qui veulent entreprendre. Mmh.
2: Je voulais peut-être rajouter quelque chose. Alors le chiffre de 20 n'est pas anodin. Chez Initiative, on a l'habitude de faire les parcours et en fait de créer une promotion d'une vingtaine de personnes. En général, on met 20 et en fait, on vise une quinzaine. Voilà, parce qu'il y a toujours un peu de perte entre-temps, des gens qui ne peuvent pas parce que pour des raisons quelconques. Mais il faut atteindre une masse critique de entre une dizaine à une quinzaine de personnes pour créer un esprit aussi de famille, de tribu où en fait, les gens vont s'entraider. Voilà. Des gens qui seront peut-être un peu plus avancés, ils peuvent aider ceux qui le sont un peu moins et dire à l'époque, moi, j'étais comme toi. Finalement, aujourd'hui... c'est pas si compliqué que ça, j'ai pu avancer. Donc voilà, donc c'est vraiment de créer cette entraide. Et aujourd'hui, sur certains parcours qu'on a pu faire dans le passé, les gens continuent à garder contact, continuent à s'entraider, même que maintenant le parcours est fini. Ils ont lancé leur entreprise ou pas, mais des fois, ils ont besoin d'un conseil, ils savent à qui s'adresser parce qu'ils ont fait ensemble un parcours. Quoi.
1: Et oui, pour compléter pardon, ce que dit Laurent, c'est que ça devient aussi des ambassadeurs, et ça c'est très intéressant, parce qu'on sait qu'on ne peut pas être partout. On a déjà eu des porteurs de projets d'UVA, de Marée, nous on n'a pas une présence constante sur ces territoires-là, malheureusement, mais on n'est pas en capacité. Mais du coup, quand on a des porteurs de projets qui vont dans ce type de démarche d'accompagnement, qui développent des projets, ça devient aussi des formateurs, mais des accompagnateurs, et puis ils vont aller autour d'eux, dans la famille, dire si ton projet, tu peux avoir des aides. Donc ils leur font part aussi des outils qu'ils ont eux-mêmes découverts, et puis de la motivation de se dire moi j'ai appris plein de choses, j'ai développé un projet, toi aussi tu peux le faire. Donc ça c'est important, cette idée d'essaimage, parce que c'est bien que ça passe aussi par d'autres et que ça continue à prospérer, ce type d'initiative.
0: Donc pour nos auditrices, nos auditeurs qui viennent de prendre l'antenne sur Radio Jido, dans la case de l'économie cet après-midi, nous sommes en train d'aborder le parcours territorial de l'innovation qui va démarrer le 20 et le 21 octobre ici sur Nouméa. Et pour nous en parler, nous sommes avec Aurore Klepper, directrice de la French Tech NC, et puis de Monsieur Laurent Buy, directeur du réseau Initiative NC. Ceux qui sont sur Nouméa, ils peuvent être à Nouméa et puis après aller vous rattraper sur Koné ou vous rattraper sur l'IFO une fois qu'ils ont vu un peu ce que vous faites.
2: Oh non, c'est pas l'objet, parce que les trois formations auront le même contenu. L'idée d'aller en province nord à Koné et en province des îles à l'IFO, c'est justement d'aller rencontrer les gens qui ne peuvent pas se déplacer sur Nouméa. Parce qu'effectivement, dans le passé, les parcours étaient plutôt centrés sur Nouméa, et donc les gens se déplaçaient sur Nouméa. Mais beaucoup de gens nous disaient, bah, c'est compliqué, moi je ne peux pas y venir, j'ai les enfants, j'ai pas de logement, etc. Donc, du coup, ce programme-là, c'était justement l'opportunité de se projeter directement en province nord et en province île pour diminuer la distance qu'il y a entre nous et ces personnes-là. Après, les gens qui seront à Nouméa, bah, si leur projet est bien mature et qu'ils ont bien avancé, mais ils pourront aller sur la deuxième phase. Ceux qui sont déjà matures, ils n'ont pas besoin de faire la première, ils peuvent aller sur la deuxième. Voilà. Mais non, l'idée, ce n'est pas d'aller forcément... si vous l'avez déjà fait à Nouméa, ça n'a rien d'aller à Koné ni à Lifou.
0: Le travail que vous effectuez, vous travaillez en étroite collaboration avec les services du développement économique, que ce soit ici dans le sud, au nord et aux îles.
1: Oui, tout à fait. Nous, on va se reposer sur tous ces partenaires, les collectivités en premier lieu qui nous accueillent. Là, on est en train d'organiser effectivement les formations, les ateliers sur les territoires. Donc bien sûr, c'est notre première porte d'entrée. Et pareil, on s'appuie, je pense, sous le contrôle de Laurent aussi, qui Réseau Initiative, qui gère ces ateliers en grande partie, sur les acteurs économiques aujourd'hui. Ça peut être les chambres, il y a l'incubateur impulsé en province sud. Donc on s'appuie sur tous ces acteurs-là.
2: Voilà. La seule difficulté, c'est le temps qui nous a été imparti, hein, parce que les financements sont arrivés très tard. Donc, vous savez, le budget de l'État, etc., est toujours compliqué. Et donc, effectivement, on l'a su finalement fin juillet. Donc aujourd'hui, on a dû effectivement mettre les acteurs très rapidement autour de la table pour réfléchir. Après une formation de 2 jours, il ne faut pas forcément avoir aussi tout le monde... dans la formation, l'idée c'est de faire un contenu et rediriger ensuite vers les chambres consulaires par exemple ou l'incubateur. Mais c'était très rapide à organiser. Après, l'avantage c'est que nous on l'avait déjà fait effectivement un peu, la French Tech également. Donc c'était de mettre en commun un peu nos expériences, etc. Et l'idée là c'est de se projeter sur ce parcours là pour les objectifs, c'est de savoir est-ce qu'il y a beaucoup de porteurs de projets. Est-ce qu'il y a beaucoup d'innovateurs sur le territoire? Est-ce qu'il y a un besoin en termes d'accompagnement ou de financement? Et ensuite, de travailler avec nos provinces pour pérenniser de futurs programmes, justement pour continuer à les accompagner. Donc là, c'était un coup d'essai, un test grandeur nature très rapidement pour aller chercher justement les porteurs du projet. Mais l'idée, c'est effectivement que ça soit beaucoup plus récurrent et qu'on puisse avoir une vision dans le temps pour accompagner ces projets-là. Parce que c'est pas en une seule fois qu'on va créer l'entreprise. Mais c'est sur du long terme, effectivement.
0: On a vu dans les actualités ce travail-là en partenariat, quelque chose qui s'est fait sur Paris. Et puis maintenant, il y a cette déclinaison au niveau de chaque territoire. C'est pareil dans les autres territoires d'outre-mer. Ce travail-là, avec ce qui s'est fait au niveau parisien, au niveau à Paris. Et puis maintenant, cette déclinaison dans les différents outre-mer.
1: Oui, c'est un programme qui est né de la mission French Tech. Nous, c'est notre maison mère à Paris, qui était de dire les startups, les entreprises innovantes, ça paraît être quelque chose d'assez inaccessible, un peu d'un milieu privilégié, etc. Et justement, ils ont fait ce programme tremplin à l'époque pour dire l'innovation est partout. Et donc, du coup, il faut qu'on mette à disposition des outils spécifiques, qu'on aille chercher ces porteurs de projets éloignés. Et du coup, nous, on l'a décliné ici, comme d'autres territoires d'outre-mer, justement pour adresser cette population qui est plus éloignée, naturellement plus éloignée, pour vraiment lui donner accès à des outils qui n'imaginent même pas exister. Donc, par le passé, quand on a déjà été se déplacer à l'IFU ou autre, qu'on leur parle même des guichets de financement qui existaient déjà et qui sont ouverts, ils n'en ont pas forcément connaissance, et c'est normal, parce que ils sont loin de tout, donc ils ne baignent pas dans le même réseau. Et du coup, il faut qu'on déploie des efforts et des outils pour dire que c'est possible pour tout le monde. C'est juste qu'on n'a pas tous les mêmes armes, hein, ça, faut pas se mentir, mais les capacités sont là. Et le besoin est là aussi, je pense que c'est ça aussi, c'est de répondre... on parle d'innovation, mais il y a des projets d'innovation sociale qui paraissent pas des innovations transcendantales, mais qui répondent à un vrai besoin sur des territoires où il n'y a pas aujourd'hui de solution. Donc il faut faire preuve d'un peu d'inventivité, etc. Et il y a plein de porteurs de projets qui ont des idées et qui ont besoin d'être accompagnés. Donc c'est de leur apporter ces outils pour être accompagnés au mieux.
0: La station N, il faut le situer où ?
1: La station N, c'est un guichet, c'est un site. Donc nous, on est accueillis par la station N, qui aujourd'hui regroupe plutôt les clusters. Donc elle est gérée et opérée par le gouvernement de la Nouvelle-Calédonie. L'idée étant de rassembler à un endroit plusieurs guichets d'accompagnement à l'entrepreneuriat. D'entrepreneuriat plus global. Donc nous, il y a la French Tech, il y a le cluster Open, les acteurs numériques, il y a le cluster, il y a plusieurs clusters maintenant maritimes, Synergie, donc c'est les acteurs de l'énergie. Je ne vais pas en oublier, je crois qu'il y a... c'est à peu près ça, le cluster, on oublie, mais... C'est ça, c'est d'avoir cette notion de guichet d'accompagnement des entreprises.
0: D'accord, donc peut-être les dernières 5 minutes que nous avons, c'est peut-être rappeler les démarches que chacun doit faire. Vous avez dit qu'il y a des délais pour pouvoir s'inscrire, pour pouvoir participer à ces séances. Peut-être le rappeler.
2: Oui, alors du coup, effectivement, si on doit rappeler les dates, donc à Nouméa, pour la phase prépa, c'est du 20, les ateliers, c'est du 20 au 21 octobre. Et donc, il faut s'inscrire avant le 16 octobre, pardon. Donc, pour la province sud, avant le 15 octobre, il faut s'inscrire. Et ensuite, le 20 et 21, les ateliers commenceront. En province nord, les ateliers auront lieu le 9 et 10 novembre. Et il faudra s'inscrire avant le 4 novembre. Et en province d'Isle, donc à Lifou, le 19 et 20 novembre auront lieu les ateliers. Il faudra s'inscrire avant le 14 novembre. Voilà. Après, pour pouvoir s'inscrire, donc, il faut aller soit sur les pages Facebook du réseau Initiative ou de la French Tech. Et ça renvoie vers un formulaire en ligne.
0: Voilà, c'était un extrait de notre émission de la Case de l'économie qui parlait de l'innovation et de cette tournée qui va être organisée au niveau du territoire pour pouvoir identifier en province nord, en province sud et en province île des ambassadeurs de l'innovation avec des idées. Donc n'hésitez pas, on l'a mis en relation, si vous l'avez compris, on a mis en relation avec cet appel à projet, donc sur le lancement du prix de vidéo 2025-2026 de l'OMPI, l'Organisation mondiale de la protection intellectuelle pour les jeunes des peuples autochtones. Vous allez sur la plateforme docip.org avec sur cette plateforme-là, vous trouverez les différentes informations concernant les dates et les différents appels à candidature, les différents appels à contribution. Allez-y, notre travail ici consiste à vous donner ces informations, mais pour les compléter et aller plus en approfondir et puis y aller y répondre, n'hésitez surtout pas à aller compléter les informations que nous vous donnons là. Voilà, pour parole autochtone, mais par les jeunes, pour les jeunes cet après-midi, on a fait le tour et nous espérons que les éducateurs ou tous ceux qui encadrent les camps de vacances, ils puissent encourager les jeunes à réaliser des petits cours vidéo. Et pour terminer, finalement, toujours une grande salutation à la pensée à tous ces jeunes qui font le tour de la Calédonie avec l'équipe à Quito qui vont arriver sur Kumaku, peut-être ils sont déjà arrivés et qui vont faire la côte Est la semaine prochaine. Merci encore de votre fidélité et puis bon après-midi en continuant à suivre nos émissions sur Radio Gido.

Eh bien, c'était il y a quelques instants votre émission Par les jeunes, pour les jeunes, par Rouma Media Production, que vous retrouvez tous les mercredis après-midi à partir de 14h. 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Dans ce pays, alors... les courants de pensée que vous avez à partager, n'hésitez pas à vous faire connaître auprès des...

0: venez partager vos pensées, vos projets au travers de cet espace tous les mercredis à partir de 14h. N'hésitez pas à envoyer au sur rdk@rdk.nc ou accueil@rdk.nc. Et pour objet, vous mettez par les jeunes et pour les jeunes. Dans quelques instants, le journal du Pacifique avec John Natanga. À 15h30, les titres du journal de 16h30 que vous retrouverez avec Hélène. Avec la suite du programme.
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0: Jusqu'en soirée, en début de soirée avec notre amie Hélène. Quant à nous, on se retrouve demain à partir de 10h dans l'émission Freedom à tout SMS. En vous souhaitant de passer une excellente après-midi, un début de soirée et une belle soirée. Makanaki, là où vous êtes avec qui vous êtes.

0: Et si on parlait des jobs d'été en province sud? 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La province sud remercie l'ensemble des entreprises qui cette année encore proposent à des milliers de jeunes une mission qui leur permettra d'apprendre tout en étant payés.
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La Chine rejette les accusations américaines de cyberattaque, tandis que les fugitifs sont mis en garde contre une violation de leur réseau. La Chine a rejeté les allégations américaines l'alliant à des cyberattaques, accusant Washington de politiser la cybersécurité et de formuler des accusations sans preuve, tandis que les États-Unis mettent en garde les fugitifs contre une cyberattaque présumée visant une organisation régionale basée à Suva. L'ambassade des États-Unis a récemment informé le gouvernement fidjien et l'organisation concernée d'une suspicion de compromission de son réseau informatique entre juillet et août 2026, affirmant que des pirates informatiques liés à la Chine y avaient eu accès pendant plusieurs jours. L'ambassade a formulé des recommandations techniques pour aider les fidjiens et l'organisation à sécuriser leur réseau et à remédier à la violation présumée. L'incident s'inscrivait dans un schéma plus large d'activités cybernétiques ciblant les gouvernements du Pacifique, les organisations multilatérales et les réseaux de télécommunications menés par des acteurs de la cybermenace parrainés par l'État et liés à la Chine. Les États-Unis ont averti que les informations volées lors de telles opérations pourraient donner aux services de renseignement chinois et à d'autres acteurs accès à des données sensibles et compromettre les communications entre les pays et territoires insulaires du Pacifique. L'ambassade a déclaré que cette activité était conforme à son évaluation selon laquelle la Chine restait une menace cybernétique active et persistante. En réponse aux allégations américaines concernant le soutien chinois aux cyberattaques, un porte-parole de l'ambassade de Chine a déclaré que Pékin s'opposait fermement au piratage informatique et était déterminé à lutter contre la cybercriminalité conformément à la loi. La Chine est un fervent défenseur de la cybersécurité. Elle s'oppose fermement aux activités de piratage informatique et les combat conformément à la loi et s'oppose tout aussi fermement à la politisation des questions de cybersécurité, a déclaré le porte-parole. La Chine s'est également opposée à ce qu'elle a qualifié de diffusion de désinformation à des fins politiques et d'accusations sans preuve portées contre d'autres pays. Le porte-parole a appelé Washington à mettre fin à ce que Pékin a qualifié de politique de deux poids, deux mesures et de manipulation politique et à collaborer plutôt avec la Chine pour gérer les risques de cybersécurité par le dialogue et la consultation. La cybersécurité est une question de préoccupation commune pour la Chine et les États-Unis, a déclaré le porte-parole. La Chine a exhorté les États-Unis à adopter une approche responsable et constructive et à bâtir une relation dans le cyberespace fondée sur la paix, la stabilité et le respect mutuel. L'ambassade des États-Unis a également fait part de ses inquiétudes concernant les liens présumés entre réseaux criminels, corruption et influence étrangère dans le Pacifique, citant les informations publiques sur des individus et des réseaux opérant dans toute la région. Elle faisait référence à des recherches décrivant ce que les chercheurs appellent la géocriminalité systémique et les liens présumés entre le front uni chinois et des figures criminelles. Ces allégations mettent en lumière les préoccupations croissantes concernant la cybersécurité et la protection des communications gouvernementales et régionales sensibles dans le Pacifique. Les propos du porte-parole chinois n'ont pas abordé spécifiquement la compromission présumée du réseau de l'organisation basée à Suva, Fidji. Réunion du Pacifique, progrès des normes régionales en matière de CAVA. Les autorités du Pacifique travaillent à l'élaboration de normes harmonisées pour le CAVA afin de renforcer la qualité, la sécurité et l'authenticité du produit et d'améliorer l'accès aux marchés régionaux et internationaux. Les travaux progressent lors de la troisième réunion du comité technique sur le développement de normes régionales pour le CAVA qui se tient donc en Inde du 12 au 14 octobre
dans le cadre de l'initiative pour une infrastructure de qualité du Pacifique. La réunion vise à élaborer des normes régionales pratiques et rigoureuses afin d'améliorer l'homogénéité et la qualité du cava du Pacifique et de renforcer la confiance dans ce produit et sur les différents marchés. Lors de son intervention à l'ouverture, Natalia Paternotte, chef d'équipe commerce au secrétariat du Forum des îles du Pacifique, a déclaré que les travaux du comité s'inscrivaient pleinement dans le cadre de la déclaration sur le cava et de la stratégie régionale de développement du cava. Paternotte a souligné l'importance d'intégrer les circonstances nationales dans les discussions régionales afin de garantir que les normes soient pratiques et applicables dans tous les pays du Pacifique. Elle a déclaré que des normes harmonisées et une infrastructure de qualité plus solide étaient essentielles pour instaurer la confiance dans le cava du Pacifique et favoriser l'accès aux marchés régionaux et internationaux. L'élaboration de normes régionales soutient également la stratégie d'aide au commerce du Pacifique 2026-2030 et la vision de la stratégie 2050 pour le continent bleu du Pacifique. Ces cadres visent à renforcer la coopération régionale, à élargir les débouchés à l'exportation, à soutenir des moyens de subsistance durable et à préserver le patrimoine culturel du cava du Pacifique. Les travaux du comité technique s'inscrivent dans le cadre d'efforts régionaux plus vastes visant à renforcer le secteur du cava et à améliorer la qualité et la compétitivité des produits du Pacifique sur les marchés internationaux. Le cava est un produit culturel et économique important pour de nombreux pays insulaires du Pacifique, assurant leurs moyens de subsistance et offrant des opportunités d'exportation aux producteurs de toute la région. Cette réunion rassemble les acteurs régionaux afin de promouvoir une approche commune des normes relatives au cava, tout en veillant à ce que les contextes nationaux soient pris en compte dans le processus de développement. Un prêtre papouf affirme que l'Indonésie n'a pas à craindre une visite de l'ONU en Papouasie-Occidentale. Un responsable religieux de Papouasie-Occidentale a soutenu l'appel à une visite du haut-commissaire des Nations Unies aux droits de l'homme. Le père Alexandro Ranga, directeur du bureau franciscain pour la justice, la paix et l'intégrité de la création papouasie, a déclaré à l'Union catholique Asian News que les membres de l'Église rencontrent chaque jour des personnes déplacées ou ayant perdu des membres de leur famille. C'est la réalité, pas une histoire, a-t-il déclaré. Que le haut commissaire des Nations Unies aux droits de l'homme vienne constater la situation par lui-même. Il serait préférable qu'un organisme indépendant vienne évaluer les conditions sur le terrain. Le père Ranga a déclaré que le gouvernement indonésien n'a pas à avoir peur. Ouvrir cette porte pourrait montrer que l'Indonésie respecte les papous et qu'elle prend au-dessus sérieux le respect des droits de l'homme en Papouasie. Cette déclaration intervient après que les dirigeants du Vanuatu et des îles Salomon, vous vous souvenez donc, ont profité de leur discours à l'Assemblée générale de l'ONU pour exhorter l'Indonésie à autoriser un commissaire aux droits de l'homme et à évaluer donc la situation. Dans la transcription de sa réponse publiée par le ministère des Affaires étrangères, la délégation indonésienne a déclaré que le pays prenait au sérieux toutes les allégations crédible de violation des droits de l'homme. Nos institutions nationales et nos mécanismes juridiques, notamment la Commission nationale indépendante des droits de l'homme, travaillent sans relâche pour traiter ces allégations. L'engagement de l'Indonésie envers le système international des droits de l'homme parle de lui-même. En 2019, vous vous souvenez également, les pays du Forum des îles du Pacifique ont demandé à l'Indonésie d'autoriser le haut commissaire des Nations Unies aux droits de l'homme à se rendre en Papouasie afin d'évaluer les allégations de violation généralisée des droits de l'homme. Avant l'Assemblée générale des Nations Unies, les pays mélanésiens ont fait pression sur l'Indonésie pour qu'elle facilite cette visite tant demandée ou qu'elle réexamine son adhésion à leur bloc régional. En réponse, le gouvernement indonésien a indiqué qu'une visite était prévue, mais cette information a été contestée par un important groupe indépendantiste de Papouasie occidentale.
El Niño bat un record de température dans le Pacifique alors que le phénomène météorologique s'intensifie. L'intensification du phénomène El Niño a battu un record de température dans une zone clé du Pacifique en septembre, a indiqué lundi l'organisme de surveillance climatique de l'Union européenne. Signe supplémentaire que ce phénomène météorologique gagne en force de manière exceptionnelle. Les prévisionnistes internationaux avertissent depuis des mois que cet épisode d'El Niño deviendra probablement le plus puissant jamais observé, et le dernier record a été battu avant même le pic attendu de cet épisode plus tard cette année. El Niño, phase de réchauffement d'un cycle climatique naturel, fait monter la température de la mer dans le Pacifique tropical, déclenchant des changements météorologiques qui peuvent accroître le risque de sécheresse et d'inondation et exacerber le réchauffement climatique d'origine humaine. Le service Copernicus sur le changement climatique a déclaré que les températures de surface de la mer dans une région du Pacifique révélatrice d'El Niño, connue sous le nom de Niño 3.4, avait atteint un record absolu de 29,70 degrés Celsius le mois dernier. Ces températures ont dépassé les pics enregistrés lors des précédents épisodes El Niño de forte intensité de 1982-1983, 1997-1998 et 2015-2016, soulignant l'intensité exceptionnelle de l'épisode d'El Niño actuel, indiquait l'organisme de surveillance de l'Union européenne. Mais dans un communiqué à l'AFP, Copernicus a déclaré qu'il ne peut pas encore affirmer que l'épisode d'El Niño actuel est le plus fort jamais enregistré. Le changement climatique, en augmentant la température des océans, peut donner l'impression que les épisodes d'El Niño récents sont plus intenses que ceux du passé, ce qui complique les comparaisons historiques. Copernicus a indiqué avoir adopté un nouvel indice qui prend en compte le réchauffement des océans tropicaux, suggérant que l'événement actuel n'est pas encore plus intense que les précédents. Mais les valeurs observées en septembre indiquent un El Niño déjà exceptionnellement fort, d'autant plus que le phénomène n'a pas encore atteint son apogée, a déclaré Copernicus à l'AFP. Tous les prévisionnistes n'utilisent pas la même échelle pour interpréter El Niño. Vendredi, l'agence météorologique japonaise a déclaré que les conditions d'El Niño avaient atteint leur intensité la plus forte jamais enregistrée, avec des températures dans la zone de surveillance du phénomène supérieure de 4 degrés Celsius à la normale. Alors qu'El Niño prend de l'ampleur, les températures moyennes mondiales de la surface de la mer ont atteint un record de 21,05 degrés Celsius en septembre, dépassant le précédent record de 20,92 degrés Celsius pour le même mois en 2023, selon Copernicus. Globalement, le monde a connu son deuxième mois de septembre le plus chaud jamais enregistré, avec des températures moyennes de l'air en surface de 16,27 degrés Celsius, indiqué le service de l'Union européenne. Le mois de septembre a été 1,63 degrés Celsius plus chaud que la moyenne pré-industrielle, une période définie comme 1850-1900. Lors des négociations climatiques de l'ONU de 2015 à Paris, les nations se sont engagées à maintenir le réchauffement climatique bien au-dessous de 2 degrés Celsius par rapport au niveau pré-industriel, tout en poursuivant des efforts pour le limiter à 1,5 degrés Celsius.

gaz à effet de serre provenant des combustibles fossiles afin de limiter la période de dépassement au-dessus de 1,5 degré Celsius et de faire baisser les températures le plus rapidement possible. Des experts ont averti que ce phénomène El Niño pourrait vraisemblablement faire grimper les températures mondiales à un niveau record en 2027. El Niño réchauffe les températures de surface dans le Pacifique équatorial central et oriental, entraînant des changements mondiaux dans les vents, la pression et les régimes de précipitation. Cela se produit généralement tous les 2 à 7 ans et dure environ 9 à 12 mois. Dans un contexte de crise au Moyen-Orient, la BAD soutient la sécurité énergétique dans le Pacifique à hauteur de 40,1 millions de dollars. La Banque asiatique de développement, la BAD, a approuvé un financement de 40,1 millions de dollars américains pour aider Kiribati, Tonga et Tuvalu à gérer la volatilité des prix des carburants alors que le conflit au Moyen-Orient fait grimper les coûts des importations dans tout le Pacifique. Les économies des îles du Pacifique ont peu de marge de manœuvre pour absorber les hausses soudaines du coût de l'énergie importée, a déclaré Masato Konda, président de la BAD. Lorsque les approvisionnements sont perturbés et que les prix augmentent, les répercussions se font sentir dans toute l'économie, affectant l'électricité, les services essentiels, le budget des ménages et le coût des denrées alimentaires. La BAD aide Kiribati, les Tonga et Tuvalu à renforcer leur sécurité énergétique et à protéger chez leur population des effets les plus néfastes de cette crise. Le projet d'assistance d'urgence pour la sécurité énergétique de la région Pacifique accordera des subventions de 12,77 millions de dollars américains à Kiribati, de 15,39 millions de dollars américains à Tonga et de 11,94 millions de dollars américains à Tuvalu afin de gérer l'exposition à la volatilité des prix des carburants. Cela permettra également à Tonga de maintenir des services d'électricité abordables grâce à un soutien à Tonga Power Limited et de fournir une aide ciblée à Tuvalu. Environ 6000 personnes issues de ménages à faible revenu touchés par la hausse des coûts du carburant, de l'électricité et du coût de la vie. Kiribati, Tonga et Tuvalu dépendent fortement des importations de carburant et font face à des coûts de transport élevés en raison de leur isolement géographique. La récente hausse des prix mondiaux des carburants et du fret a renchéri le coût de la production d'électricité et des biens essentiels, affectant de manière disproportionnée les ménages à faible revenu qui consacrent une part plus importante de leurs revenus à l'énergie et aux biens et services essentiels. L'impact économique de la hausse des prix des carburants et des perturbations connexes de la sécurité énergétique dans les 3 pays est estimé à plus de 80 millions de dollars américains. Les 3 gouvernements ont déjà pris des mesures proactives pour protéger les ménages et maintenir les services essentiels, notamment en absorbant la hausse des coûts énergétiques et en apportant un soutien aux consommateurs d'électricité. Ces mesures ont augmenté les dépenses publiques tout en réduisant les recettes des services publics, ce qui exerce une pression supplémentaire sur les finances publiques et la viabilité et financière de ces services alors que les prix des carburants restent élevés. Un pacte entre partenaires du Pacifique renforce les liens policiers, pas militaires. Le traité récemment conclu entre l'Australie et le Vanuatu renforcera les partenariats policiers, mais n'empêche pas les forces militaires étrangères de s'y installer, car le droit national l'interdit déjà. L'accord de Nakamal, signé par les dirigeants Tony Albanese et Jotham Napat à Port Vila en juin, a fait l'objet d'une enquête menée par des sénateurs lundi. Le traité comprend une clause stipulant explicitement que Vanuatu ne doit pas autoriser les puissances étrangères à utiliser son territoire pour des bases de défense ou des infrastructures. Les dirigeants australiens, notamment le ministre du Pacifique Pat Conroy, ont claironné que l'accord du Nakamal constitue un rempart contre une possible implantation militaire étrangère chez l'un des voisins les plus proches de l'Australie. Lundi, John Hutton, cadre du ministère des Affaires étrangères, a déclaré au Sénat que cette clause reflétait simplement la loi du Vanuatu. Cet article et cet engagement particulier reflètent les exigences déclarées non seulement

0: politique mais aussi législative du Vanuatu, a-t-elle déclaré. Le Vanuatu a adopté sa propre législation nationale qui s'engageait à veiller à ce que son territoire n'accueille pas de bases militaires et de services de sécurité étrangers. Ce n'est pas le cas aujourd'hui et ce ne sera pas le cas à l'avenir. Le maintien de l'ordre est une autre question. L'Australie intensifiant ses efforts dans ce pays mélanésien. Le commissaire adjoint de la police fédérale australienne, David McLean, a déclaré que cet accord entraînerait une augmentation du nombre de policiers australiens stationnés au Vanuatu dans les années à venir. 8 membres des forces armées philippines sont actuellement au service au Vanuatu et grâce au traité et au programme bilatéral existant que nous sommes désormais mieux et même de mettre en œuvre, je m'attends à ce que ce nombre puisse presque doubler, a-t-il déclaré. McLean a indiqué que l'aide australienne pourrait être accordée dans tous les domaines, allant de l'administration, du maintien de l'ordre général, de la médecine légale et de la formation aux infrastructures, notamment les nouveaux commissariats, les quartiers généraux et les entrepôts. L'ensemble des capacités des services et de l'organisation interne de la police adaptées à leurs besoins, a-t-il déclaré. L'année dernière, le Parlement du Vanuatu a adopté un amendement à sa loi sur la sécurité nationale qui confirme que cette nation mélanésienne est un État non militarisé. Le Vanuatu est également une nation fière de son non-alignement ayant conclu des accords en matière d'infrastructure et de sécurité avec d'autres pays, dont la Chine. Depuis son arrivée au pouvoir en 2022, le gouvernement d'Albanès a poursuivi la conclusion d'accords bilatéraux dans tout le Pacifique afin de consolider la position de l'Australie en tant que partenaire de choix pour les nations du Pacifique. Cela s'est avéré plus difficile à réaliser à Port Vila que dans d'autres nations du Pacifique comme la Papouasie-Nouvelle-Guinée et les Fidji qui ont signé des traités de défense et les petits États de Nauru et Tuvalu qui ont signé des accords plus approfondis. L'accord de Nakamal a été initialement conclu en 2022, mais n'a jamais été ratifié au Vanuatu jusqu'à sa reprise en 2025 sous le gouvernement nouvellement élu de Naapata. L'accord du pays hôte de la COP31 entre en vigueur et renforce les garanties d'inclusion et d'hébergement. L'accord d'accueil de la COP31, la conférence des Nations Unies sur le climat qui se tiendra en Turquie, est entré en vigueur, introduisant des mesures renforcées en matière d'inclusion, de coûts d'hébergement, de gestion de la conférence et de protection des participants. L'accord du pays hôte HACA entre le gouvernement de Turquie et la Convention cadre des Nations Unies sur les changements climatiques, CCNECC, fournit la base juridique pour l'organisation et l'accueil de la COP31 à Antalya en novembre. L'accord ratifié par le Parlement turc le 31 juillet et publié par l'ONU changement climatique en septembre consolide les améliorations précédentes apportées aux accords d'accueil et introduit de nouvelles mesures visant à améliorer l'efficacité et à offrir une plus grande certitude aux participants. Au terme de cet accord, les frais d'hébergement des participants financés par le fonds fiduciaire pour la participation seront plafonnés à 50% de l'allocation journalière de subsistance, ce qui permettra aux pays disposant de ressources financières limitées de participer à la conférence. Les protections des autres acteurs ont également été renforcées avec des exigences en matière d'engagement précoce au près du secteur de l'hôtellerie et des informations plus claires sur les droits des consommateurs en vertu du droit turc. L'accord établit une approche consolidée en matière de droits humains et d'inclusion couvrant l'égalité des sexes, les peuples autochtones, les communautés locales et les personnes handicapées. Il renforce également le contrôle en exigeant que le pays hôte tienne le bureau de la COP informé des problèmes émergents et fasse rapport après la COP31 sur les réalisations organisationnelles et les difficultés rencontrées dans la mise en œuvre de l'accord. L'accord HACA s'étend aux réunions de la Convention cadre des Nations Unies sur les changements climatiques, CCNECC, qui se tiennent en Turquie avant et après la COP31, favorisant ainsi des arrangements plus efficaces et réduisant les coûts pour le pays hôte et le secrétariat de la CCNECC. D'autres dispositions renforcent la réglementation des contrats de location d'espaces de délégation et de pavillons au sein du lieu de la conférence et exigent que le gouvernement hâte applique les meilleures pratiques de gestion de projet à l'ensemble des opérations de la COP. Cela comprend le suivi des risques, des échéanciers et puis des étapes clés afin d'améliorer la planification, l'efficacité et la gestion des coûts. L'accord a été consigné par le président désigné de la COP 31 et ministre turc Murat Kurum et le secrétaire exécutif de l'ONU sur les changements climatiques Simon Stiel lors des réunions climatiques SB 64 à Bonn en juin. L'ONU Changement climatique a déclaré que la Turquie et le secrétariat avaient travaillé pendant plusieurs mois à l'élaboration d'un accord offrant plus de clarté et de prévisibilité aux participants tout en soutenant la tenue effective de la COP 31. Cet accord s'inscrit dans le cadre des efforts continus visant à améliorer lors des conférences des Nations Unies sur le climat et à répondre aux demandes des pays en faveur d'une plus grande efficacité et de réduction de coûts. Un puissant phénomène El Niño devrait perturber la pêche au thon dans le Pacifique jusqu'en 2027. Un renforcement du phénomène El Niño devrait affecter la distribution du thon et l'activité de pêche dans tout le Pacifique jusqu'en 2026 et 2027, créant des défis pour la gestion des pêches et les économies des nations insulaires. Le dernier bulletin d'information sur le commerce et l'industrie de l'Agence des pêches du Forum des îles du Pacifique FFA a fait état de changements dans les pratiques de pêche dans le Pacifique occidental et central en raison de la hausse des températures océaniques et de l'évolution des conditions météorologiques. L'Agence américaine d'observation océanique et atmosphérique, la NOAA, a indiqué que le phénomène El Niño est présent avec des températures de surface de la mer supérieures à la moyenne dans le Pacifique centre-est et équatorial oriental. Il y a plus de 90% de chances qu'un événement très violent se développe pendant l'automne et l'hiver dans l'hémisphère nord et ces conditions devraient persister jusqu'en février 2027. La communauté du Pacifique CPS a averti que cet événement pourrait entraîner une diminution des précipitations Fidji, en Papouasie-Nouvelle-Guinée, aux îles Salomon, au Vanuatu, au Samoa, à Niue, dans le sud des îles Cook, au Tonga et puis au Palau, tandis que Kiribati, Tokelau et certaines parties de Tuvalu pourraient être confrontées à des inondations et à un réchauffement des eaux. Ces changements devraient également affecter les zones de pêche au thon et les taux de capture. De la mi-juillet au mois d'août, les températures de surface de la mer dans le Pacifique équatorial central et oriental étaient d'environ 1,5 à 3 degrés Celsius supérieures à la moyenne. Le réchauffement le plus marqué étant observé dans le Pacifique oriental. L'activité de pêche aux îles Salomon a été faible en juillet avant d'augmenter en août tandis qu'en Papouasie-Nouvelle-Guinée centrale elle est restée à des niveaux normaux. Plus à l'est l'activité était inférieure à celle des années sans El Niño. Suite à l'interdiction annuelle de pêche au dispositif de concentration de poissons des CP, l'effort de pêche s'est déplacé vers la haute mer et les zones économiques exclusives de Kiribati et de Tuvalu. Ces changements sont importants pour les pays insulaires du Pacifique où la pêche au thon est essentielle à la sécurité alimentaire, à l'emploi, aux recettes publiques et au développement économique. Dans le Pacifique oriental, El Niño devrait approfondir la thermocline océanique, étendant ainsi l'habitat du thon et rendant plus difficile la capture efficace de ce poisson par les flottes de pêche. L'industrie de la pêche équatorienne prévoit une baisse de 90 000 tonnes de prises en 2026, tandis que la hausse des coûts du carburant et des matières premières accentue la pression sur les opérateurs. Ces effets devraient s'étendre au-delà du Pacifique. El Niño pourrait influencer les régimes de vent au-dessus de l'océan Indien, contribuant à un dipôle positif de l'océan Indien, caractérisé par des températures de surface de la mer plus chaudes dans l'ouest de l'océan Indien et des conditions plus froides à l'est. Ces changements peuvent affecter les nutriments océaniques et le comportement des temps, et les scientifiques anticipent des impacts négatifs potentiels sur les captures de thon albacore. Dans l'Atlantique, El Niño devrait influencer la répartition du thon listao, les zones de pêche traditionnelles du golfe de Guinée et des régions équatoriales pouvant devenir moins productives. Ces développements soulignent la nécessité pour les pays du Pacifique de renforcer la gestion des pêches, les prévisions et la planification adaptative tenant compte du climat afin de maintenir des stocks de thon durables et de protéger les avantages économiques que procure la pêche dans toute la région.
1: 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Bonjour Kanaki. Bonjour mon beau pays. Et bonjour à tous branchés sur le 97.4. C'est Hélène qui vient de prendre l'antenne. Il est 15h31 sur Jido Radio. Avant d'aller plus loin, on va enchaîner avec la lecture des grands titres du journal du soir.

Voici chez les grands titres, l'État français s'apprête à devenir le premier actionnaire du groupe minier Eramet, mise en mer de la société chez le Nickel, en Nouvelle-Calédonie Kanaky. Un accord a été annoncé lundi entre l'État et la maison industrielle Duval, les deux principaux actionnaires du groupe. Festival Récif du 30 octobre au 21 novembre, un mois pour révéler les nouveaux talents du cinéma en Nouvelle-Calédonie, Kanaky et dans le Pacifique. Puis le Nouméa Festival du 16 au 18 octobre, trois nuits de magie, de danse et de performances inattendues au cœur de la ville.

À l'instant, c'était chez la lecture des grands titres du journal de la soirée, qui seront développés par Jessie Gupp. Rendez-vous à 16h30 pour les éditions de la soirée.

Bonjour mon beau pays, bonjour à tous branchés sur le 97.4. Comme je l'ai dit juste avant, c'est Hélène qui vient de prendre l'antenne sur le 97.4. Et j'espère que vous vous portez bien en ce troisième jour de la semaine, avec ce beau temps qui nous accompagne, cette belle après-midi sur les ondes de Djido. Tout simplement. En ce troisième jour de la semaine, ce mercredi 14 octobre, nous fêtons les Enora et Léonore, Aliénor et Noria du pays. Aussi au natif de ce jour, on vous souhaite un bel anniversaire, longue vie et profitez bien de votre jour. De ce 14 octobre. Alors mesdames, le prénom Enora et ses nombreux dérivés viennent de l'adjectif latin honoratus qui signifie honoré. C'est magnifique.

Moi, comme toujours, je vous accompagne jusqu'à la fin de la journée. Et avec ça, je vous dévoile une partie de cette fin de journée sur le 97.4. À 15h45, donc dans 10 minutes, pas loin de 10 minutes, on va retrouver l'écho de la nature. Pour ce jour, ce troisième jour de la semaine, nous parlerons de la vie du sol. À 16h, on s'envole pour le pays Géo. Notre habituel rendez-vous linguistique autour de l'émission Ranfi Ouvahara et la chronique en langue préparée par nos locuteurs et locutrices de l'Académie des langues Kanak. Pour ce troisième jour de la semaine, nous retrouvons Poléo Ngayoni avec son témoignage. Rendez-vous à 16h. À 16h20, on fait un point météo avec le bulletin météo établi par Météo France. À 16h30, ce sera avec Jessie Gop pour les éditions de la soirée. Voilà pour cette première partie de fin de journée, ensemble sur le 97.4. Allez, on est reparti. Place à de la bonne musique avec ce beau temps, ce beau soleil, que de la good vibes. On écoute Alinor en l'honneur des Aliénor. Belle fête à vous et des Enora, etc. Belle fête. Alinor, Alinor sur Jido.

0: Ma musique reggae chez De Benjam. Il est 15h45 sur Jido Radio. On retrouve tout de suite la voix des jeunes avec l'écho de la nature, des émotions. Aujourd'hui, nous parlons de la vie du sol. Belle écoute.
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2: Ouais, trop net.
3: Bonjour, c'est Simona. Aujourd'hui, je vais te parler de la vie secrète du sol. Parce que oui, le sol n'est pas juste un endroit où on plante nos légumes. Il est vivant, il bouge, il respire. Alors, prête à découvrir ce qui se cache sous la terre? C'est parti. Sous nos pieds, c'est tout un monde. Des milliers de petites bêtes, comme des vers de terre, des insectes, des champignons et même des bactéries. Ces créatures travaillent dur tout le temps pour garder le sol en bonne santé. Les vers de terre, par exemple, creusent des tunnels dans la terre, ce qui permet à l'air et à l'eau de mieux circuler. Tout ce petit monde se nourrit des restes de plantes, de feuilles mortes, ou même de ce qu'on appelle le compost. Le compost, c'est un super mélange de déchets de cuisine et de jardin, comme les épluchures de légumes ou les feuilles mortes. Quand on met ça dans le sol, il devient plus fertile et les plantes grandissent mieux. Mais le sol a aussi besoin d'être protégé. Si on le piétine trop, ou si on le laisse nu, il devient moins vivant. C'est pourquoi on couvre souvent le sol avec de la paille, comme des feuilles ou de l'herbe coupée. Ça garde l'humidité et protège la vie dessous. Alors, la prochaine fois que tu passes dans ton jardin, pense à tout ce qui vit sous tes pieds et aide ton sol à rester en bonne santé.
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À l'instant, le titre Angia, revisité par les frères de Cho, Pandopoa. Il est 15h52 sur la fréquence. Je vous fais un rappel. Des heures de rediffusion. Vous avez suivi l'émission Ranfi Ouvahara, excusez-moi. Plutôt, l'écho de la nature, l'écho des émotions avec la voix des jeunes et la biodiversité qui nous parlait de la vie du sol. On va retrouver le prochain écho avec la voix des jeunes qui aiment la biodiversité et la nature demain avant le bip horaire de 6h sur les ondes. Nous, on va poursuivre tranquillement avec de la bonne musique avant de s'envoler pour le pays Géo et l'émission Ranfi Ouvahara. On écoute Jay Mago et le titre Pa Enzo. Belle écoute.

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1: Il est 16h sur Jido Radio. On retrouve maintenant l'émission Rampi Uvahara autour de la langue Jéhu, en pays Jéhu, autour du thème « Je parle le Jéhu, mais je suis originaire d'ailleurs ». On découvre ensemble le témoignage de M. Poléo Ngayoni. Belle écoute à tous.

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1: Bonjour à tous et bienvenue dans l'émission Khonfi Uvagara. Rappelons que c'est la semaine consacrée à la langue Djihu avec un invité particulièrement intéressant à tout point de vue et linguistique en parlant. Nous sommes toujours dans la thématique locuteur Djihu originaire d'ailleurs. Nous allons donc laisser Monsieur Poléo Ngayoni nous parler de son parcours. Locuteur de Ngoné, sa langue d'origine, il a appris le Djihu et le Yai alors qu'il étudiait au lycée d'Okamo. Plus tard, il s'est familiarisé avec le Nahumwak et le Paichi, des langues issues de ses terrains de travail lorsqu'il était officier public coutumier. Je vous invite donc à écouter ce parcours bilingue de Monsieur Ngayoni Chosa Chejeng.
2: 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Et à mon la université, on a passé la chaque cours de la fonction publique territoriale calédonienne. Rara exercé la i Huliwan, la i officier public coutumier. Et né, je fais partie de la première promotion des officiers publics coutumiers que l'on est 2008. 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pour moi du coup, puis c'était un avantage aussi qu'il y en a, ça les facilitait en fait dans leur démarche. Dans la partie 4, lire et écrire, en Rwenjihu, Arwenéen, ka important, ka important la ka choyase a achein na nemeno, shinyanin la nevi kwen la pa yase. Ame les écritures, c'est très important. Les écritures, c'est ça qui a permis à n'importe quelle civilisation à traverser le temps, à survivre aux différentes transformations de la société. Et encore plus koyase né là, ame les mœurs, les modes de vie, elles se transforment à une vitesse incroyable. C'est tellement rapide aujourd'hui qu'il est important que conserver les patrimoines yassin, le patrimoine culturel, historique, mais la traçabilité yassin pour la transmission pour les générations futures. Et parler une langue kanak dont on n'est pas originaire, c'est un avantage aussi parce que déjà du fait que nous avons une disparité, cette richesse culturelle-là, comment d'avoir plusieurs langues en fait dans notre pays. Et il faut pas que la barrière de, il faut pas que la langue ça soit une barrière pour nous de communiquer avec notre prochain, de communiquer avec nos frères d'une autre ère coutumière. Et la langue, c'est très important. C'est ce qui nous permet de faire un pont avec une civilisation qu'on ne connaît pas. C'est ce qui nous permet de comprendre une culture dont on connaît ni les aboutissants, ni les tenants. Et la langue, c'est aussi ça qui nous permet de nous réconcilier, c'est ça qui nous permet d'apprendre, de connaître mon voisin, le prochain. Donc, la langue, c'est vraiment un vecteur je dirais plus loin, de cohésion sociale. Et c'est très important. Et Amekoyeni, c'est une richesse et c'est une fierté pour moi qu'après Amélie Angélémengani, qu'après Nenema, mais tout le nihu moins que mais l'origine c'est une fierté pour moi parce que à travers la langue que j'arrive à raconter, je pourrais raconter ce que cette culture-là, elle arrive à faire transparaître. Par exemple, moi, j'arrive à le visualiser, chose que, par exemple, mes pères, qui ne maîtriseraient pas cette langue-là, ne pourraient pas le percevoir, ne pourraient pas l'apercevoir. Et ce qui est encore plus remarquable à travers nos différentes langues vernaculaires au pays, ici au pays, c'est que nos langues, elles ont toutes des racines différentes. Sur les îles Loyauté, par exemple, on se rend compte que certains mots qui ont les mêmes racines, c'est par exemple des mots qu'on a empruntés de l'anglais, hein, du fait de notre colonisation religieuse, et qu'on a marianisé ou que les gens du four ont adopté dans leur langage ou les gens d'Ouvéa. Et moi, je vais parler spécialement pour les îles parce que ce sont les trois principales langues que je maîtrise. C'est le constat que j'ai pu faire. Mais moi, personnellement, j'ai constaté sur les trois différentes langues que je maîtrise que la racine, elle est complètement, elle est tout à fait, elle est pas similaire du tout. Et c'est les langues, elles sont pas, ouais, sont, ben, les racines, elles sont pas pareilles. Et c'est une fierté, c'est ça qui fait la richesse de notre culture, c'est le fait que, eh ben, nous avons tous, même si nous vivons dans un seul pays, nous avons tous, à notre niveau, là où nous sommes, notre petite différence, notre culture à tous.

0: bien la richesse de nos langues kanak en restant dans la semaine consacrée à la langue Djéhou. Jeudi, nous entendrons l'intervention de Monsieur Wilfried Lessé Adjouniop, fils de pasteur qui a grandi à Lifou dans la tribu de Tingiting. Il nous racontera lui aussi son parcours et son expérience avec la langue Djéhou. Merci de nous avoir suivis et à jeudi pour une nouvelle chronique de Ranfi Ouvrahara ou les Tiatchakwat Nielanye.
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À l'instant, l'émission complète de Ronfi Ouvahara avec la chronique en langue préparée par Monsieur Poléo Ngayoni. Comme l'a dit notre locuteur juste avant, demain nous serons avec Lessie à Juniop. Rendez-vous à 6h30 demain matin sur la fréquence. Ou bien avec moi l'après-midi pour la rediffusion à partir de 16h. Nous, il est 16h passé de 17 minutes. Sur Jido Radio. J'espère que vous êtes toujours bien installés derrière vos postes sur les routes du pays. Et dans ce cas-là, faites attention sur la route. Nous, pour la suite, c'est à 16h20, juste après, on va se faire un point météo avec le bulletin Les prévisions météo établies par Météo France.

0: À l'instant, c'était DJ Moose Vibes, La vie dansante. Nous, on retrouve tout de suite le point météo avec les bulletins, les prévisions météo établies par Météo France.
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0: C'est le bulletin établi aujourd'hui, ce 14 octobre, à 15h49, heure locale. Pas de vigilance particulière voyant cette nuit. Sur la pointe nord, les bancs de nuages s'attardent et déposent parfois de faibles averses en soirée. Ailleurs, le ciel est bien étoilé, mais des passages nuageux circulent parfois. Le vent d'est à sud-est faiblit progressivement entre 5 et 10 nœuds, aux variables faibles. Les températures minimales sont en baisse et proches des valeurs de saison. Elles sont comprises entre 18 et 21 degrés, localement 13 à 16 degrés dans l'intérieur et aux îles.

Voilà tout ce que l'on peut dire concernant les quelques prévisions météo. Ça fait plaisir, pas de vigilance particulière. Il est 16h23 minutes. Nous, on va continuer tranquillement en musique avec de la bonne musique, de la good vibes et en information notamment. À 16h30, on retrouve les éditions de la soirée préparées, réalisées par Jesse Gop. En attendant, on repart en remix. C'est DJ Jackside et le titre sincère d'Eresco. Belle écoute.

0: À l'instant Cross Remix, un Zouk Mashup. Il est 16h29, on ralentit un peu le rythme, on lève le volume, c'est le point en information. Les éditions de la soirée préparées, réalisées par Madame Gop, Jessie. Belle écoute à tous.
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7: Bonsoir à tous. L'essentiel de notre édition de ce soir, l'État français s'apprête à devenir le premier actionnaire du groupe minier Eramet, mise en mer de la société Le Nickel en Nouvelle-Calédonie. Un accord a été annoncé lundi entre l'État et la famille industrielle Duval, les deux principaux actionnaires du groupe. Réunie à Oroué, l'Union calédonienne exprime ses inquiétudes face au projet de modification de la loi organique et appelle à la vigilance sur les ajustements institutionnels envisagés par l'État. Les médecins urgentistes au CHT, au cœur d'une réunion exceptionnelle du bureau élargi du Congrès, pour exposer la réalité d'un service en tension et alerter sur leurs conditions de travail. Festival Récif du 30 octobre au 21 novembre, un mois pour révéler les nouveaux talents du cinéma en Nouvelle-Calédonie et dans le Pacifique. Et enfin, le Nouméa Festival du 16 au 18 octobre, trois nuits de magie, de danse et de performance inattendues au cœur de la ville. Bonsoir mon pays Kanaky, bienvenue dans le journal du soir sur Radio Jido. Je vous le dis en titre, l'État français s'apprête à devenir le premier actionnaire du groupe minier Eramet, maison mère de la société Le Nickel en Nouvelle-Calédonie. Un accord a été annoncé lundi entre l'État et la famille industrielle Duval, les deux principaux actionnaires du groupe. L'opération s'inscrit dans le cadre d'une augmentation de capital de 500 millions d'euros, soit près de 60 milliards de nos francs, prévus d'ici la fin de l'année. Déjà détenteur d'un peu plus de 27% du capital, l'État français prévoit d'investir davantage et notamment en rachetant une partie des droits de souscription de la famille Duval. Sa participation doit ainsi augmenter sans dépasser les 50% du capital. La famille Duval restera le deuxième actionnaire du groupe. Cette décision intervient alors qu'Eramet traverse une période financière difficile. Le groupe a enregistré une perte nette de 477 millions d'euros, soit près de 57 milliards de nos francs, en 2025 et fait face à un endettement élevé. L'objectif est de renforcer les finances et de lui permettre de poursuivre ses investissements dans les minerais et métaux stratégiques et notamment ceux nécessaires à la transition énergétique. En Nouvelle-Calédonie, cette annonce concerne directement la filière nickel. Eramet contrôle l'ASLN, acteur historique de l'industrie métallurgique calédonienne. Toutefois, le renforcement de la participation de l'État dans Eramet ne signifie pas une prise de contrôle directe de la SLN. Le capital de la société calédonienne comprend également la participation de la société territoriale calédonienne de participation industrielle, la STCPI, qui représente les trois provinces. Cet engagement financier supplémentaire de l'État intervient alors que la SLN reste confrontée à d'importantes difficultés économiques et industrielles. La recapitalisation d'Eramet ne constitue donc pas à elle seule une garantie de pérennité pour l'entreprise calédonienne. Les conséquences concrètes sur les investissements, l'emploi et l'avenir industriel de la SLN dépendront également des décisions prises pour redresser durablement ses activités. Autre signal à surveiller, hier à la Bourse de Paris, l'action Eramet a chuté de plus de 14% au lendemain de l'annonce. Une réaction des marchés qui souligne les incertitudes entourant la situation financière du groupe et ses perspectives de redressement. L'opération doit encore être finalisée d'ici à la fin de l'année, sous réserve des autorisations réglementaires nécessaires. Pour la Nouvelle-Calédonie, ce renforcement de l'engagement de l'État constitue une étape financière importante pour Eramet, mais ses effets sur l'avenir de la filière nickel restent à concrétiser. Politique pour suivre, l'Union calédonienne a tenu une conférence de presse cet après-midi pour restituer les travaux de son comité directeur réuni samedi dernier à Ouroué dans la commune de Thio. Une rencontre consacrée à trois objectifs, débattre des questions politiques du moment, préparer le prochain congrès du mouvement et fixer l'ordre du jour des points qui y seront abordés. Parmi les sujets discutés au comité directeur, la proposition de modification de la loi organique. L'Union calédonienne dit sa plus grande préoccupation face à ce que l'État compte y faire, notamment en matière d'ajustement institutionnel, une inquiétude clairement exprimée par le mouvement qui appelle à la vigilance. On écoute le président de l'Union calédonienne, Emmanuel Tchibau.
8: Proposition de modification de la loi organique. Pour rappel, cette proposition elle est intervenue par la voix du Premier ministre Le Cornu évoquée à l'occasion de la mission transpartisane. Enfin, moi, j'y étais. Je n'ai pas participé aux échanges qui se sont tenus à Rue Oudinot parce que c'est assez préoccupant pour nous de se dire l'organique dont on parle, c'est l'articulation, on va dire, organique d'un accord politique qui est l'accord de Nouméa. Donc ce qu'on est en train de ce sur quoi on est en train de s'engager, enfin sur lequel on nous demande de nous engager aujourd'hui, c'est de modifier les éléments de la loi organique alors qu'on n'a toujours pas d'accord politique. Donc c'est une préoccupation pour nous de se questionner sur ces ajustements institutionnels qu'on dit à la marge, dans la mesure où on n'a pas d'accord politique, et pour nous c'est clairement la volonté affirmée de détricoter les modalités opérationnelles et organiques qui ont été le fondement de l'accord politique signé en 1998. Donc clairement, pour nous, ça doit faire l'objet d'abord d'un cadre global, comme l'a été la question qu'on avait aussi évoquée à ce moment-là des natifs lors de la précédente séquence électorale. Donc, qui nécessite pour nous la prise de responsabilité de l'État dans la trajectoire qu'on veut donner, en tout cas institutionnelle, pour le pays. Donc, ce n'est pas un test qui est ordinaire, c'est une traduction juridique d'un accord politique. Donc, à partir du moment où il n'y a pas eu d'accord politique, à quel titre on nous a parlé à Paris de la question de l'attractivité. Donc, voilà, réellement, ça pose question sur l'engagement qu'on peut avoir en tant que groupe politique au Congrès. Moi, je suis parlementaire, je sais déjà le débat lorsqu'il va se faire là-bas. On peut ajouter tout et n'importe quoi dans une loi organique. La question de la clé de répartition, elle est aussi dans la loi organique. Donc, à partir du moment où il n'y a pas de majorité aussi à l'Assemblée pour discuter de manière sereine, parce que justement le cadre politique n'est pas consolidé, je ne vois pas à quel titre aujourd'hui nous on va s'avancer sur ces discussions-là. Donc, on va s'opposer à ces modifications. Je ne sais pas le calendrier de discussion. On a demandé si la lettre de mission a été clarifiée auprès du cabinet du Premier ministre. Je n'ai pas eu de retour là-dessus. Donc vraiment, on se pose la question aujourd'hui d'engager ce débat si on n'a pas de réforme constitutionnelle. Je ne vois pas pourquoi on va s'avancer plus. C'est que ça a été posé au moment de l'échange avec le président Macron. L'ensemble des groupes politiques qui étaient présents à la séquence à l'Élysée ont tous dit que les discussions se sont arrêtées. Et donc on attendra la prochaine présidentielle pour discuter.
7: Et l'association de défense des consommateurs que Choisir Ensemble, dans un courrier, demande à rencontrer le président du gouvernement de la Nouvelle-Calédonie, Milakulo Tukumuli, face aux incidents à répétition qui affectent les vols internationaux d'Air Calin et à la colère grandissante des passagers. Dans un courrier adressé le 13 octobre, l'association réclame une enquête indépendante pour faire la lumière sur les décisions prises par la compagnie aérienne et notamment l'ouverture de la liaison directe entre Nouméa et Paris via Bangkok, avant la livraison des nouveaux Airbus A350. Elle s'interroge sur l'adaptation des A330neo à cette desserte, alors que plusieurs pannes ont entraîné des retards et des annulations de vol. Ces incidents à répétition dépassent de très loin ce qu'on peut raisonnablement accepter d'une compagnie aérienne, estime l'association, qui souhaite également que les conséquences financières de ces difficultés soient évaluées, ainsi que les responsabilités des dirigeants concernés. Au-delà de la situation actuelle, que Choisir Ensemble alerte sur la fragilité de la desserte internationale de la Nouvelle-Calédonie, assurée par une seule compagnie et un nombre limité d'appareils, l'association propose donc d'étudier des solutions pour sécuriser les liaisons long courrier, notamment en faisant appel à des compagnies partenaires comme Air France. L'objectif est de trouver des mesures correctives, rapides et de garantir aux Calédoniens une mobilité aérienne plus fiable, tout en soulevant la question du coût des liaisons entre les territoires ultramarins et la métropole. Et face aux difficultés persistantes du CHT Gaston Bourré et la situation préoccupante des urgences, la présidente du Congrès a réuni aujourd'hui un bureau élargi. Objectif, entendre les médecins urgentistes et faire le point sur les tensions qui pèsent sur le service entre manque de moyens, surcharge d'activité et conditions de travail dégradées. Une rencontre pour tenter d'apporter des solutions à une crise qui s'installe. On écoute le docteur Olivier Muller, médecin urgentiste.
9: Oui, bonjour, docteur Olivier Muller, médecin urgentiste. On est dans une situation de crise qui perdure depuis un petit moment, en fait, et qui, malheureusement, avec cet épisode de grippe qui touche la Calédonie, nous met en très très grande difficulté. Voilà, donc aujourd'hui, on essaye de sensibiliser les politiques pour avoir des solutions. Nous, on n'arrive plus à en avoir à notre niveau. Ça devient très difficile, donc c'est pour ça qu'on a demandé à être auditionné et à essayer de trouver des solutions pour que la santé des Calédoniennes aille mieux. Tous les jours, vous avez des gens qui restent hospitalisés aux urgences, dans les couloirs, pendant des heures et des heures, et on sait que ça augmente le taux de mortalité. On n'arrive plus à apporter des soins humains et corrects aux Calédoniens. On a l'impression de ne pas bien faire notre travail et c'est assez perturbant, en fait. Donc on voudrait juste essayer de pouvoir mieux soigner les gens dans des conditions humaines et correctes. Il y a eu des engagements, donc tous les groupes politiques ont été sensibles, puisque ça touche pas que la province sud, ça touche la province nord, les îles et la province sud. Donc tout le monde est impacté, tout le monde est touché, la santé des gens c'est quand même assez important. Voilà, donc on espère qu'il y aura des solutions qui vont être trouvées rapidement. Ça ne va pas rester lettre morte et que ce ne sera pas juste des paroles, que derrière il va y avoir des actes. Donc d'abord il y a forcément une prise en compte des questions qui vont être posées, des solutions qui vont être données et puis des actes qui, on l'espère, vont permettre d'améliorer le système. L'un des gros problèmes, c'est les lits. On manque énormément de lits d'hospitalisation. Donc comme je vous ai expliqué, les gens restent hospitalisés aux urgences, ce qui n'est pas bien du tout, tant pour nous que pour les gens. Donc là, on aimerait rapidement qu'il puisse y avoir plus de lits ouverts. Ça, c'est la première chose. Et puis ensuite, après, toutes les choses qui pourront aller avec pour améliorer le service des urgences. Plus de lits, plus de moyens aussi médecins, infirmiers, plus de moyens humains. On aimerait bien que, ce cap de la grippe puisse passer. Mais c'est juste la goutte d'eau qui a fait déborder le verre. Donc en fait, c'est un problème récurrent, un petit chiffre. 77% d'augmentation des passages aux urgences depuis une vingtaine d'années. Donc en fait, on sature depuis le début de l'année. Il y a toujours des événements, des crises, et là, c'est vraiment... Là, on est allé au-delà de ce qu'on pouvait accepter aux urgences. Il y a le Docamo, il y a Gallieni, il y a plein de choses, en fait, mais nous, en pratique, il n'y a rien qui change, ou très peu. Nous, on ne le voit pas sur le terrain. Non, c'est déjà de nous écouter, déjà de nous recevoir, nous écouter, et puis en fait, après, derrière, de pouvoir faire au plus rapide et au mieux. Voilà. A priori, oui, on est quasiment au pic, mais la grippe, c'est juste un épiphénomène, c'est-à-dire qu'en fait, la population calédonienne, depuis le Covid et les événements, vous avez moins de médecins dans le Nord, vous avez moins de médecins dans les îles, vous avez moins de médecins même en province Sud. Le taux de mortalité entre 2015 et aujourd'hui a augmenté de 18%. La population calédonienne vieillit, les gens ont plus de pathologies, se soignent moins, et en fait, les urgences sont la seule option d'entrée actuellement de la Calédonie. C'est le seul service ouvert la nuit. Donc en fait, tout arrive aux urgences. Donc là, la population, comme je vous dis, elle vieillit, elle va moins bien, elle se traite moins bien. Donc on a énormément de pathologies beaucoup plus lourdes, que ce soit en neurologie avec le docteur Grelin, comme vous avez cité, que ce soit en cardiologie, toute cette pathologie, elle retentit en pneumologie, toute cette pathologie retentit également sur toutes les spécialités. Et les spécialités aussi, il n'y a pas que les urgences, il y a tous les services derrière qui en souffrent.
7: Faire découvrir le cinéma, mais aussi donner leur chance aux talents de demain, c'est l'une des ambitions du Festival Récif, qui revient pour une deuxième édition en Nouvelle-Calédonie. Un rendez-vous qui mise sur les rencontres, la diversité des films et l'émergence de nouveaux réalisateurs. Un reportage de Talihao Vaisala.
10: Du grand public aux jeunes passionnés de cinéma, Récif veut faire du 7e art un espace de découverte et de partage. Tout au long de l'année, des séances scolaires et des ateliers ont déjà été organisés sur le territoire. L'objectif est d'aller à la rencontre de publics parfois éloignés des salles de cinéma, tout en créant des passerelles entre les jeunes et les professionnels de l'audiovisuel. Une démarche qui se poursuit pendant le festival avec des projections et des échanges dans les trois provinces du pays. Des explications de Delphine Ollier, déléguée générale du festival à Récif.
11: Alors Récif, c'est un festival qui propose du cinéma émergent, des premiers et des seconds films internationaux, mais aussi des films du pays et des films du Pacifique. C'est un festival qui invite aussi à la rencontre entre des professionnels qui font le voyage à l'occasion du festival et bien sûr ceux qui font l'audiovisuel de Nouvelle-Calédonie.
10: Au-delà des projections, Récif mise aussi sur la transmission et l'accompagnement des jeunes talents. Depuis le début de l'année, des séances scolaires et des ateliers ont permis d'aller à la rencontre des jeunes publics. Le festival souhaite également soutenir celles et ceux qui veulent faire du cinéma leur métier. L'an dernier, le jeune réalisateur Antoine Sautron, lauréat du dispositif 1-2-3 Pitché, a bénéficié d'un accompagnement à la production. Son film est aujourd'hui sélectionné dans la section Pacifique.
11: Ce festival a pour vocation aussi d'accompagner des jeunes qui sont fortement habités par un désir de cinéma.
10: Le grand public est attendu dès le 30 octobre, avec notamment des projections et des rencontres avec les invités du festival. Parmi eux, l'acteur calédonien James Rabiatouka, qui accompagnera le film de la tournée. Le rendez-vous est donné du 30 octobre au 21 novembre, avec un week-end d'ouverture au Centre culturel Tibaou. Toutes les informations sont à retrouver sur le site recif.nc.
7: Et du 16 au 18 octobre, Nouméa va se transformer pendant trois soirées. La place des Cocotiers devient une immense scène à ciel ouvert pour le Nouméa Festival. Magie, danse, art du feu, équilibre, déambulation poétique. Une programmation éclectique portée par des artistes du pays et cinq compagnies internationales. Les précisions de Lauriane Charbonnel de la mairie de Nouméa.
12: Et grâce à ça, on a pu le faire bilan et puis proposer un tout nouveau festival des arts de rue. Et donc en plus là, donc c'est une biennale, c'est sur 2 ans, en alternance donc avec le carnaval. Cette fois-ci, c'est donc 16 spectacles qui sont à la place des Cocotiers de 17h à 22h durant 3 jours. Voilà, c'est 5 espaces scéniques qui jouent en même temps. Et l'idée, c'est que le visiteur puisse faire à la carte et choisir dire un petit peu où il veut aller. Mmh. Donc il faut revenir pendant tout le week-end pour découvrir tous les spectacles qui sont proposés. Il y a 5 compagnies internationales et donc sur les 16 spectacles, il y a 10 spectacles locaux. Mmh. Et donc voilà. Ce festival, il est en coproduction, donc en collaboration étroite, notamment sur le domaine artistique avec le Chapiteau, qui nous apporte toute son expertise technique et également son réseau. Et c'est au travers de ce réseau, en fait, que toutes les compagnies ont été sélectionnées. Le Bagnon, c'est arrivé un petit peu... la création, elle s'est faite là, donc on est allé voir et le Chapiteau nous a proposé de le programmer au festival au vu de ce qui avait été déjà proposé par ce spectacle Bagnan. On s'est dit que ce serait une très bonne idée en effet de le proposer. Après, c'est vraiment une proposition et vraiment une collaboration très étroite avec le Chapiteau qui est actuellement d'ailleurs à fond sur la place des Cocotiers pour toute la mise en place. Alors, on a Australie, Finlande, Norvège, Oula. Afrique du Sud, Corée du Sud. Je crois que j'ai fait le... Et Chili, pardon. Ils sont arrivés, tous sont sur le territoire depuis hier. On a après le paysage calédonien, les artistes du paysage calédonien comme Zerbina ou Théo, par exemple, qui dote... Il y a Troc en Jambes, oui. Justement, qui fait un super partenariat, une collaboration avec une troupe, une compagnie internationale pour le projet Currents. Qui a un projet, donc ce sont des Norvégiens qui font le tour du monde en bateau et pour un engagement sur le climat et sur le climat. Ils s'arrêtent à chaque endroit de leur voyage et créent une création avec des artistes locaux. Donc là, c'est Véronique Nave qui va travailler avec eux, qui travaille avec eux depuis 2 semaines et qui va proposer donc un spectacle unique en Calédonie, puisque c'est vraiment une collaboration avec cette compagnie pour le spectacle donc Currents. Ça, l'objectif, c'est de ramener, de sortir les gens et de découvrir un événement où ils n'ont pas l'habitude qu'ils n'ont pas l'habitude de voir, et surtout d'amener tout type de public vers des spectacles, des personnes surtout qui n'iront pas forcément au théâtre ou dans les salles de spectacle. C'est vraiment ramener les arts dans la rue, et les arts de rue, c'est un petit peu ça, c'est proposer des spectacles dans notre espace quotidien et dans l'espace public.
13: Voilà.
12: C'est la cohésion sociale, finalement, c'est le vivre ensemble, parce que là, on se rend compte, là sur place, ça fait une semaine qu'il y a tous les acteurs culturels de la Calédonie qui sont réunis au même endroit, et c'est rare. Mmh. C'est rare, ils peuvent travailler ensemble. Là, je voyais, il y a des artistes qui vont danser ce week-end et qui sont en train de faire les abat-jour avec Lucie. Tout est transformé et c'est vraiment du travail, du partenariat, tous ensemble. Et c'est ça, je pense, qui est très inédit. C'est tout cette collaboration, tous ensemble. Et puis, chacun s'apporte ce qu'il a besoin. Et comme on parlait justement des spectacles qui apportent, chacun apportera sa pierre à l'édifice pour faire ce festival quelque chose d'unique. Et je pense qu'il va vraiment se passer quelque chose pendant ces 3 jours. Il y a la programmation. Et puis, j'invite tout le monde à suivre aussi les arts. Artistes et leur compagnie, la compagnie Cannes, tous les autres artistes, parce que comme je disais, ils promeut très très bien ce festival. Donc voilà, puis venez vendredi, samedi, dimanche, ça va être un foisonnement de spectacles et voilà.
6: Le rappel des titres.
7: Fin de cette édition, voici le rappel des titres. L'État français s'apprête à devenir le premier actionnaire du groupe minier Eramet, la maison mère de la société Lunikel en Nouvelle-Calédonie. Un accord a été annoncé lundi entre l'État et la famille industrielle Dual, les deux principaux actionnaires du groupe. Réunie à Oroetio, l'Union calédonienne exprime ses inquiétudes face au projet de modification de la loi organique et appelle à la vigilance sur les ajustements institutionnels envisagés par l'État. Les médecins urgentistes du CHT au cœur d'une réunion exceptionnelle du bureau élargi du Congrès pour exposer la réalité d'un service en tension et alerter sur leurs conditions de travail. Festival Récif du 30 octobre au 21 novembre, un mois pour révéler les nouveaux talents du cinéma en Nouvelle-Calédonie et dans le Pacifique. Et enfin, le Nouméa Festival du 16 au 18 octobre, 3 nuits de magie, de danse et de performance inattendues au cœur de la ville. C'était le journal du soir sur Radio Jido. Merci de m'avoir prêté attention. Merci à toute l'équipe de la rédaction qui m'a aidé à réaliser ce journal. Merci à vous, chers auditeurs, pour votre fidélité. À tous, restez bien calés sur votre radio La Voix du Peuple, bonsoir.

Le titre Saint-Louis du groupe Chendi. Il est 16h57 sur la fréquence sur Radio Jido. Je vous annonce un peu la suite des programmes jusqu'à la fin de la journée. La journée de programmation Jido. Pour la suite, à 17h05, on sera en information avec le radio service, la lecture des avis de décès et celle des communiqués. À 18h ensuite, on retrouve l'habituelle rediffusion du journal du Pacifique, celui de 15h avec l'ami John Natanga. À 18h30 ensuite, pour ralentir un peu le rythme et retrouver un peu de calme, c'est l'émission ultime, l'ultime émission de la journée plutôt, l'émission Au coin du feu, préparée, réalisée par Nina Sinceau, avant de tout doucement basculer sur la fréquence de nuit. Nous, on va continuer en musique avec Nemengi, le titre dit « Piffé ».

0: On retrouve tout de suite le radioservice avec la première partie et la lecture des avis de décès.
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on nous prie d'annoncer le décès de monsieur. Matei Oltean, survenu ce 29 septembre dans sa 70e année. Les obsèques ont eu lieu dans l'intimité. Avis de décès destiné au grand chef Evanesieti Boula, sa famille et ses sujets de la grande chefferie de l'Ossi, au petit chef de la tribu de Wiwatul, aux trois dignitaires, les Hachisi, Waliwen, Nekoi, Sinepi, Piaha, Chaye, au clan Femei Gotch, aux familles Panoué, Waliwen, Noija, Maloko, Gop, Saipu, Jawilo, Watipan, à Monsieur Gop, Inu, à la tribu de Mou, au clan Waliwen, dans les districts de Wetch, Monsieur Ip, Upi, Upinwedi, Waliwen, Monsieur Seija Upinwe, aux familles Uwe et Ijela et au clan Alié, aux familles Jiuko, Onako, Kahwea Meun, Melewe, Patel, Kachawa, Ponye, Mej, Luanana, Niminau, Tewie, Wechia, Song, Wayeko, Choshas, Lawi, Huaeng, Huate, Haiweng, Nashipan, Ngazu, Timothée, Wapuchu, Seju, Nikoeng à la tribu de Unov, Monsieur Gop Fenepej, Sinawa, aux familles Gop Fenepej, Koe, Naisilin à la tribu de Mou, aux familles Sika, Kachawi, Saihuliwa, Kwan, Waima, Wahuye, Kobi à la tribu de Roje, aux familles Magulu, Nason, Mala, Alwigoni, aux familles Lemu, Sehom, Wamalo, Wakeli, Meun, Khalich, Inejit, Na, Imeoch, Wasengalu, Anau, aux familles Sio, Ouejiem, Haoshas, Adozip, Madame Mej, Teuna, Madame Baibai, Nyache, Madame Kachawiliz, Wayeku, Waisoma, Madame Saihuliwa Uajou, Haiweng Ujun, Saihuliwa Nyache, Madame Sika Nafiko, Wahuye Naomi, Selefen Waisoma, Mesdames Kachawatako et Halen Wawacha, Wanapu, Palan, Mesdames Khalich Teunes, Traiteur Tija, Nikein Sandra, Mesdames Wajiako Colette, Saoum, Sanima, et ses enfants Haiweng Ujun, Wete Meja, Magulumeun, Isamacho, Tako, Waikata Moon, Waikata Sipa, Chumae, Waijue, Madame Bob, Waliche, Wenehua, Tako, Chanemez, Alice, Saum, Nyahon, Tain, Shipane, Kenegei, Posie, et sa famille. Aux familles Bai Bai, Nasil, Wanunu, Wemon, Wadenane, Nadjian et Athéné, Aro Mare, Madame Bai Bai Pelagi, Adjia Paita. Aux familles Wayaridri, Waimaja Wamejo, Ngayoni, Chuki, Nawayach, Anawayach. À la famille Name, Namekun, Lio, Amare. Aux familles Kouriane, Wadewe, Wilepan, Yekawe, Uregei, Passa, Kocha, Surtiga, aux familles Brown, Apum, Perdia, Frédéric, Apoimbout, Pouye, Doui, Aponeriwan, Madame Sipawain et ses enfants, Madame Boama, Chono et sa famille, Monsieur Eatene, Billy et Monsieur Charles et sa famille, Mesdames Baebae, Henriette et Marguerite, ainsi que sa famille, Madame Wanes, Chujia et ses enfants, Madame Constant, Yolande et ses enfants, Madame Kaye, Elena et sa famille, Madame Oued, Odette et sa famille, Madame Tijin, Liz et sa famille, Madame Wata, Jujaye, Washetin Wayne, Zachuchu Wajusa, Zachuchu Alice à la tribu de Nang, Mesdames Salo, Waon, Dias et Ouija et leur famille, Monsieur Wamijunengo Wam et Wamijunengo Mewa et leur famille, Mesdames Selefen Gumano et leur famille, Menango Sophie et leur famille, Simijane, Cathy et sa famille, à ses amis et ses camarades de l'armée de Lyon,
on nous prie d'annoncer le décès de Panoué Moïse Liko Panoué, survenu en France ce 20 septembre à l'âge de ses 26 ans. Son corps arrivera ce vendredi 16 octobre. Une veillée aura lieu ce vendredi 16 de 14h à 20h, puis ce samedi 17 octobre de 7h à 20h, puis ce dimanche 18 octobre toujours de 7h à 20h. Son transfert se fera par le Beticho ce lundi 19 octobre au matin vers l'Ifou. L'enterrement se déroulera dans la matinée ce mardi 20 octobre à 9h30 à la tribu de Wiwatul, Ouneuve. Notre clan et nos familles respectives adressent nos remerciements aux familles d'Alliance et de Sang pour l'organisation du travail des coutumes sur Clermont-Ferrand et l'organisation du transfert du corps du défunt fils vers le pays. Nous tenons à remercier toutes les personnes qui ont participé à la cagnotte et toutes les personnes qui nous ont soutenus chacun à leur manière, nos proches, à la jeunesse du pays de l'Ifou puis de Ouneuve en métropole, aux amis et aux camarades frères d'armes de Moïse, à la province des îles Loyauté et la commune de l'Ifou pour leur soutien. Merci infiniment.

poursuivons. Monsieur Paichan Samian, son épouse, ses enfants, petits-enfants et arrière-petits-enfants, les familles. Paichan, Marion, Joey, Madi, Laribi, Touira, de la veuve et Bourjade. À la grande chefferie de Guaman, Naïseline, Dokouchas, Monsieur Wamiju Nengo, Kainga. Wamiju Nengo, Douake, Bainengo et Wauchani. Mademoiselle Wamiju Nengo, Loelia et leurs enfants. Monsieur Wamiju Nengo, Wauchani. Wamijunengo et Nipiango, ainsi que Madame Kameongo Wamijunengo, Monsieur Wamijunengo Jerry et leurs enfants, Monsieur Wemon Chaya, ainsi que Wemon Wemon.

Lua Wadenane Iek, Naya Gijo, Wayemen Silobun, Wakana Lola Koriane Boulongo, Wayaridri Wateta, Wadja Suzanne, Jebez Waikurone, Siwen Wachosa, Siwen Talo, Veuve Wayaridri Chopane, Cuyette Wajayane, excusez-moi pour la prononciation, Wajayane. Sinejawa Lua, Wamejunengo Ujun, Urimandia Loelia, Nalen Jessica Diasich Suzanne, Boama Kishine, Sinejawa Gina, Forest Hélène, Simijane Yejan, Wamejunengo Kameongo, Wadewe Sera, Wamejunengo Waiju, Wamejunengo Mewa, Selefen Gumano, Ngayoni Nahom, Wayu Goimel, Simijane Kati, Waoyun, Wairu. Excusez-moi, Wazon, Payewa Kishine, Guamijoch, Roine, Wenesin, Waturu, Mary, Togolei, Pelie, Mae, Wananid, Sharawian, Lise, Ngayoni Atilan, Koche, Kangourou, Weinane, Fili, Kaloi, Sera, Chanie, Maimi, Salo, Waone, Diase, Ouija, Eatene, Yeku, Wadenane, Wagine, Wayaridri, Tokane, Waga, Hélène, Tupalua, José, Wakajawa, Siwa, Wayenes, Sulia, Kaloi, Mouloir, Monsieur Roine, Eta, Wazon, Rial et leurs enfants. À Mademoiselle, Mesdemoiselles, Wamejunengo Aja, Makam Lua, Robertson, Arlette et Wemon, Sera et leur famille. On nous prie d'annoncer le décès de Madame Paijan Loache Sengo, née Wamejunengo, survenue ce 12 octobre dans sa 75e année. La veillée se tiendra ce vendredi 16 octobre au centre funéraire de Nouméa. Ce vendredi 16 octobre de 8h à 20h, puis ce samedi 17 octobre à partir de 7h. S'ensuivra la cérémonie religieuse en la chapelle du centre à partir de 10h15, suivie de l'inhumation à 11h au cimetière du 5e kilomètre. La famille s'excuse auprès des familles des personnes qui n'ont pu être citées. Son papa Tavili Hiro, sa maman Lakina Malina, son petit frère Tavili Suta, les familles Lakina et Tavili, Ikauno et Oa. Fenua Fanote nous font part du décès de mademoiselle. Lakina Ismaela, survenue ce 8 octobre. La veillée aura lieu à la morgue municipale de Nouméa ce vendredi 16 octobre de 14h à 20h, puis ce samedi 17 octobre de 7h à la levée du corps. La crémation aura lieu ensuite ce samedi 17 à partir de 9h au crématorium de Nouméa. Les familles Taoufana, Ika et Egi, Paki, Maïlagi et Maouli, Galou Ayou, Madame Veuve Taoufana Nishimaou, excusez-moi pour la prononciation, Maouli Galo, Geneviève, son épouse et ses enfants, Madame Emma Dishimouni, Logalei et leur famille, Monsieur Taoufana Vito et leur famille, Monsieur Taoufana Kiate, ainsi que Monsieur Taoufana Peli et leur famille, Madame Lakina, Marie-Reine, et sa famille, Monsieur Taoufana Sony et Monsieur Taoufana Ricardo et leur famille, et pour finir Monsieur Taoufana Martial et son épouse, en la profonde douleur d'annoncer le décès de Monsieur Taoufana Silino Dish Ap Loga Logoi Lagui, survenu dans sa 80e année. La veillée aura lieu à la morgue municipale de Nouméa ce vendredi 16 octobre de 9h jusqu'à la levée du corps. La crémation se déroulera ensuite ce vendredi 16 à partir de 15h au crématorium de Nouméa, selon les volontés de la famille Nif.

fleurs ni couronne. Ses enfants Sylviane, Patricia, Elisabeth, Robert, Solange, Florenda et Clorenda, ainsi que leurs conjoints. Ses petits-enfants, arrière-petits-enfants et arrière-arrière-petits-enfants ont la douleur et la tristesse d'annoncer le décès de Madame. Paulette, Adèle, Aman, veuve, Hervé, survenue à son domicile ce 13 octobre dans sa 94e année. Une veillée aura lieu au centre funéraire de Nouméa ce jeudi 15 octobre de 8h à 20h avec une bénédiction en salle de veillée à 18h. Le corps sera transféré vers Pointe-Bout ce vendredi 16 pour une veillée à la morgue municipale de 11h à 13h. Une messe sera ensuite célébrée ce vendredi 16 octobre à l'église de Pointe-Bout à 13h, suivie de l'inhumation à 14h au cimetière de Pointe-Bout. Que son repos soit doux, comme son cœur fut bon. Que Dieu l'accueille et la bénisse. On nous prie d'annoncer le décès de Madame Nongar Irène Nérolon, survenue ce 12 octobre. La veillée aura lieu à la morgue municipale de Nouméa ce jeudi 15 octobre de 15h à 19h, puis ce vendredi 16 octobre de 7h à la levée du corps. La cérémonie religieuse sera célébrée à la chapelle du centre ce vendredi 16 à 10h15, suivie de l'inhumation au cimetière à partir d11h. Son épouse Irène, son fils Gilles et sa belle-fille Hélène, son petit-fils Tony, la famille Daba, Mitride, Twilalo, Akomani et Brown, amis et alliés, ont la douleur et la tristesse d'annoncer le décès de monsieur Jean Daba, survenu ce 13 octobre dans sa 84e année. Une veillée aura lieu au centre funéraire de Nouméa ce jeudi 15 octobre de 8h à 20h, puis ce vendredi 16 octobre à partir de 8h jusqu'à la levée du corps. Un office religieux sera célébré en la chapelle du centre ce vendredi 16 octobre à 11h15, suivi de l'inhumation à midi au cimetière. On nous prie d'annoncer le décès de monsieur Poidjao Julien, survenu ce 10 octobre. La veillée aura lieu au salon funéraire de la morgue de Nouméa ce jeudi 15 octobre de 9h à 20h, puis ce vendredi 16 octobre de 8h à la levée du corps. La cérémonie religieuse sera célébrée ensuite ce vendredi 16 au salon funéraire à midi et quart, suivi de l'inhumation au cimetière à partir de 13h. Pour les familles Fizine et Saïko, les familles Régnier et le clan Apimazo, pour les familles Giaco, Paulet, Eniman, Milié, Zongo, Irépé, Alifou et Anouméa, Monsieur Pouillé, Yamel, Aponeriouin, Madame Folitou, Rosemary, Ajapunia, Wanewe, Wanabo, Jana, Tevedin, Suzanne, Fauchi, Sarah, Kaz, Gina, Tukiou, Simon, Simon, Didouk, Monsieur Chilan, Martin, on nous prie d'annoncer le décès de Mademoiselle Régnier Chewaouja Hélène, décédée à l'âge de ses 79 ans ce samedi 10 octobre. La veillée aura lieu au centre funéraire de Nouméa ce jeudi 15 octobre de 15h à 20h. La cérémonie religieuse sera célébrée en la chapelle du centre de Nouméa ce vendredi 16 octobre à 7h15, suivie de l'inhumation à 8h au cimetière du 5e kilomètre. Selon la volonté de la défunte, il n'y aura pas de coutume. La famille s'excuse auprès des familles des personnes qui n'ont pu être citées.
au grand chef Ivanessie Boula, à la chefferie Wachiujo, au chef Melem Boris Wachiujo, la famille Melem, Monsieur Wanawe Nemoessie, et au clan Reniwej, aux familles Wanawe, Ipeze, Tupako et Wanima Tuaik, et à Nouméa, au clan Nawech Su, Messewen, Api, Angadorou, et Lua Tuaik, et Nouméa, Madame Nagede Ouida et ses enfants, Monsieur Nagede Ewine, au clan Eloch, et à tout le clan Wachesie, aux familles Waifino, Waihae, Nangan, Peikala et Pija, aux familles Lemu, Chaya, Jia, Waikata, Tan, Namuko, Hualoué, Aliki, Deuko, et nos Kasele, Fizin, Saiko, Kachou, Epulu, et Sapoch, Monsieur Tao Kachou, la famille Jei, Talifu, Enumea, et Uvea plutôt. Au clan Palaye, aux familles Ase, Ilengo, Ozika, Zikon, aux familles Waina, Wajuka, Maen, Eluenua, Chaput, Enumea, aux familles Huazing, Juni, Iwa, Lifu, Enumea, aux familles Banukon et Wauchenu, Anatalo, Enumea, aux familles Wata, Napalu, Enumea, la famille Wapae, Aluishila, Enumea, la famille Sioa, Dozip, Enumea, la famille Wanyamala, Akeveng, Enumea, Monsieur Bako, et Goma Wejumel, à la famille Naochue, et Gorondiawe, à Poneriwan, à Yawayari, Neporo, à Bawawilu, la famille Koya, la famille Wanabo, la famille Hili, et les clans alliés, à Ovea, et Numea. Pour mesdames, Hili, Waipaza, Ichema, Mete, Javelie, Waipaza, Kenegaï, Mete, mesdames Streeter, Waigo, Wamalo, Pacha, Iwane, Dehe, excusez-moi pour la prononciation, Lawa, Onako, Huae, Tansie, Wiwan, Meun, Hualue, Kian, Aliki, Wapea, Wajuka, Nageko, Nani, Eugénie, Diala, Julia, Madame Wapealo, Winiheu, mesdames Louépa, Keweda, Bae, Joamoui, Diriberi, Djenga, Rui, Rome, Dweberi, Delphine, Ajapunya, Wanewe, mesdames Waena, Minie, Wejiem, Watija, Adjunior, Ploi, mesdames Aosu, Pale, Kaz, Ela, Monsieur Hualoué, Jimmy, pour mesdames Ichema, Sanamo, Mana, Zanako, Sibon Ouire, Monsieur Sika, Levaï, Madame Medeviel, Sia, Madame Eatene, Brigitte, Waikata, Kamen, Kochi, Wamija, Maile, Hako, Jeannette, Mesdames Vujo, Rose, Aliki, Wahula, Aliki, Waijoué, Garabos, Wasako, Nepeun, Wamija, Wejin, Jacqueline, Falevalou, Napunye, Deuko, Zana, et Peu, Waijoué. Pour mesdames Mala, Sanamo, Mala Meriane, Michelie, Sijaye, Madame Ujikas, Marie, Mesdames Toto, Ouire, Belik, Mie, Roaise, Ouire, Samek, Minie, et Palasso, Azela et Kamea, Mesdames Wajiako Pinan, Diko Ninye, Trabe, Waipaza, Kaz, Jena, Wangan, Tikane, Mesdames Bouva, Minie, Tijin, Ucha, Napum, Madame Ningai, Christelle, Yengen, Madame Wele, Waiwewe, Akone, Foshisara, en métropole, Madame Mesdames, Tain Melime, Keshin, Goimele, Ornella, et Waifino, Chou, Émile, à toutes nos filles et nos nièces mariées au quartier des Allées, d'Algaoué à Saint-Michel aux personnes qui l'ont connu. On nous prie d'annoncer le décès de Madame Hili Pascal née Ipézé, survenue ce dimanche 11 octobre dans sa 47e année. La veillée aura lieu ce jeudi 15 octobre de 8h à 20h, puis ce vendredi dès 7h. La levée du corps et l'inhumation se dérouleront ce vendredi 16 octobre à 13h au cimetière du 7e kilomètre. Les familles se réunissent au domicile de M. Ipézé sur Saint-Michel. La famille s'excuse auprès des familles des personnes qui n'ont pu être citées. Cet avis
et signé par M. Ipézé Mahaï Sylvain.

À l'instant, la première partie du radioservice avec la lecture des avis de décès. On continue avec la deuxième partie et la lecture des communiqués.

on ouvre cette deuxième partie du Radio Service avec un seul communiqué pour cette soirée. Émanant de la province Nord, la province Nord informe la population de Canala de la réorganisation de l'activité médicale et des soins infirmiers à compter du 12 octobre 2026. Depuis ce 12 octobre jusqu'à nouvel ordre, ce sera comme suite. 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

C'était un communiqué signé par la province Nord, la secrétaire générale, Madame Lucia Rousseau. Nous, il est 17h34 sur la fréquence à l'instant. C'était la deuxième partie du radioservice. On peut donc clôturer le radioservice de cette soirée. Nous, pour la suite, c'est à partir de 18h, on retrouve l'habituel rendez-vous autour de la retransmission du journal du Pacifique. En attendant, on va repartir en musique, en reggae. C'est How Many Times, revisité par The Wailers. Belle écoute.

À l'instant, Jimmy Cliff et le titre Journey. Il est 17h45 sur Jido Radio. J'espère que votre début de soirée se passe bien. Une petite pensée pour nos usagers de la route. Faites attention à vous sur les routes du pays. En continuant à reggae, mais on change de rythme, on change d'ambiance, on change de monde. C'est Serge Cassie, Lion des miens. Belle écoute à tous.

Reggae Music du groupe Peoma. On continue en Kaneka avec Machichiro. Le dernier album en exclusivité chez le titre R et H. Et juste après, on retrouve l'ami John Natanga avec la rediffusion du journal du Pacifique.

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La Chine rejette les accusations américaines de cyberattaque, tandis que les fugitifs sont mis en garde contre une violation de leur réseau. La Chine a rejeté les allégations américaines l'alliant à des cyberattaques, accusant Washington de politiser la cybersécurité et de formuler des accusations sans preuve, tandis que les États-Unis mettent en garde les fugitifs contre une cyberattaque présumée visant une organisation régionale basée à Suva. L'ambassade des États-Unis a récemment informé le gouvernement fidjien et l'organisation concernée d'une suspicion de compromission de son réseau informatique entre juillet et août 2026, affirmant que des pirates informatiques liés à la Chine y avaient eu accès pendant plusieurs jours. L'ambassade a formulé des recommandations techniques pour aider les fidjiens et l'organisation à sécuriser leur réseau et à remédier à la violation présumée. L'incident s'inscrivait dans un schéma plus large d'activités cybernétiques ciblant les gouvernements du Pacifique, les organisations multilatérales et les réseaux de télécommunications menés par des acteurs de la cybermenace parrainés par l'État et liés à la Chine. Les États-Unis ont averti que les informations volées lors de telles opérations pourraient donner aux services de renseignement chinois et à d'autres acteurs accès à des données sensibles et compromettre les communications entre les pays et territoires insulaires du Pacifique. L'ambassade a déclaré que cette activité était conforme à son évaluation selon laquelle la Chine restait une menace cybernétique active et persistante. En réponse aux allégations américaines concernant le soutien chinois aux cyberattaques, un porte-parole de l'ambassade de Chine a déclaré que Pékin s'opposait fermement au piratage informatique et était déterminé à lutter contre la cybercriminalité conformément à la loi. La Chine est un fervent défenseur de la cybersécurité. Elle s'oppose fermement aux activités de piratage informatique et les combat conformément à la loi et s'oppose tout aussi fermement à la politisation des questions de cybersécurité, a déclaré le porte-parole. La Chine s'est également opposée à ce qu'elle a qualifié de diffusion de désinformation à des fins politiques et d'accusations sans preuve portées contre d'autres pays. Le porte-parole a appelé Washington à mettre fin à ce que Pékin a qualifié de politique de deux poids, deux mesures et de manipulation politique et à collaborer plutôt avec la Chine pour gérer les risques de cybersécurité par le dialogue et la consultation. La cybersécurité est une question de préoccupation commune pour la Chine et les États-Unis, a déclaré le porte-parole. La Chine a exhorté les États-Unis à adopter une approche responsable et constructive et à bâtir une relation dans le cyberespace fondé sur la paix, la stabilité et le respect mutuel. L'ambassade des États-Unis a également fait part de ses inquiétudes concernant les liens présumés entre réseaux criminels, corruption et influence étrangère dans le Pacifique, citant les informations publiques sur des individus et des réseaux opérant dans toute la région. Elle faisait référence à des recherches décrivant ce que les chercheurs appellent la géocriminalité systémique et les liens présumés entre le front uni chinois et des figures criminelles. Ces allégations mettent en lumière les préoccupations croissantes concernant la cybersécurité et la protection des communications gouvernementales et régionales sensibles dans le Pacifique. Les propos du porte-parole chinois n'ont pas abordé spécifiquement la compromission présumée du réseau de l'organisation basée à Suva, Fidji. Réunion du Pacifique, progrès des normes régionales en matière de CAVA. Les autorités du Pacifique travaillent à l'élaboration de normes harmonisées pour le CAVA afin de renforcer la qualité, la sécurité et l'authenticité du produit et d'améliorer l'accès aux marchés régionaux et internationaux. Les travaux progressent lors de la troisième réunion du comité technique sur le développement de normes régionales pour le CAVA qui se tient donc à Nadi du 12 au 14 octobre
dans le cadre de l'initiative pour une infrastructure de qualité du Pacifique. La réunion vise à élaborer des normes régionales pratiques et rigoureuses afin d'améliorer l'homogénéité et la qualité du cava du Pacifique et de renforcer la confiance dans ce produit et sur les différents marchés. Lors de son intervention à l'ouverture, Natalia Paternotte, chef d'équipe commerce au secrétariat du Forum des îles du Pacifique, a déclaré que les travaux du comité s'inscrivaient pleinement dans le cadre de la déclaration sur le cava et de la stratégie régionale de développement du cava. Paternotte a souligné l'importance d'intégrer les circonstances nationales dans les discussions régionales afin de garantir que les normes soient pratiques et applicables dans tous les pays du Pacifique. Elle a déclaré que des normes harmonisées et une infrastructure de qualité plus solide étaient essentielles pour instaurer la confiance dans le cava du Pacifique et favoriser l'accès aux marchés régionaux et internationaux. L'élaboration de normes régionales soutient également la stratégie d'aide au commerce du Pacifique 2026-2030 et la vision de la stratégie 2050 pour le continent bleu du Pacifique. Ces cadres visent à renforcer la coopération régionale, à élargir les débouchés à l'exportation, à soutenir des moyens de subsistance durable et à préserver le patrimoine culturel du cava du Pacifique. Les travaux du comité technique s'inscrivent dans le cadre d'efforts régionaux plus vastes visant à renforcer le secteur du cava et à améliorer la qualité et la compétitivité des produits du Pacifique sur les marchés internationaux. Le cava est un produit culturel et économique important pour de nombreux pays insulaires du Pacifique, assurant leurs moyens de subsistance et offrant des opportunités d'exportation aux producteurs de toute la région. Cette réunion rassemble les acteurs régionaux afin de promouvoir une approche commune des normes relatives au cava, tout en veillant à ce que les contextes nationaux soient pris en compte dans le processus de développement. Un prêtre papouf affirme que l'Indonésie n'a pas à craindre une visite de l'ONU en Papouasie-Occidentale. Un responsable religieux de Papouasie-Occidentale a soutenu l'appel à une visite du haut-commissaire des Nations Unies aux droits de l'homme. Le père Alexandro Ranga, directeur du bureau franciscain pour la justice, la paix et l'intégrité de la création papouasie, a déclaré à l'Union catholique Asian News que les membres de l'Église rencontrent chaque jour des personnes déplacées ou ayant perdu des membres de leur famille. C'est la réalité, pas une histoire, a-t-il déclaré. Que le haut commissaire des Nations Unies aux droits de l'homme vienne constater la situation par lui-même. Il serait préférable qu'un organisme indépendant vienne évaluer les conditions sur le terrain. Le père Ranga a déclaré que le gouvernement indonésien n'a pas à avoir peur. Ouvrir cette porte pourrait montrer que l'Indonésie respecte les papous et qu'elle prend au-dessus sérieux le respect des droits de l'homme en Papouasie. Cette déclaration intervient après que les dirigeants du Vanuatu et des îles Salomon, vous vous souvenez donc, ont profité de leur discours à l'Assemblée générale de l'ONU pour exhorter l'Indonésie à autoriser un commissaire aux droits de l'homme et à évaluer donc la situation. Dans la transcription de sa réponse publiée par le ministère des Affaires étrangères, la délégation indonésienne a déclaré que le pays prenait au sérieux toutes les allégations crédible de violation des droits de l'homme. Nos institutions nationales et nos mécanismes juridiques, notamment la Commission nationale indépendante des droits de l'homme, travaillent sans relâche pour traiter ces allégations. L'engagement de l'Indonésie envers le système international des droits de l'homme parle de lui-même. En 2019, vous vous souvenez également, les pays du Forum des îles du Pacifique ont demandé à l'Indonésie d'autoriser le haut commissaire des Nations Unies aux droits de l'homme à se rendre en Papouasie afin d'évaluer les allégations de violation généralisée des droits de l'homme. Avant l'Assemblée générale des Nations Unies, les pays mélanésiens ont fait pression sur l'Indonésie pour qu'elle facilite cette visite tant demandée ou qu'elle réexamine son adhésion à leur bloc régional. En réponse, le gouvernement indonésien a indiqué qu'une visite était prévue, mais cette information a été contestée par un important groupe indépendantiste de Papouasie occidentale.
El Niño bat un record de température dans le Pacifique alors que le phénomène météorologique s'intensifie. L'intensification du phénomène El Niño a battu un record de température dans une zone clé du Pacifique en septembre, a indiqué lundi l'organisme de surveillance climatique de l'Union européenne, signe supplémentaire que ce phénomène météorologique gagne en force de manière exceptionnelle. Les prévisionnistes internationaux avertissent depuis des mois que cet épisode d'El Niño deviendra probablement le plus puissant jamais observé et le dernier record a été battu avant même le pic attendu de cet épisode plus tard cette année. El Niño, phase de réchauffement d'un cycle climatique naturel, fait monter la température de la mer dans le Pacifique tropical, déclenchant des changements météorologiques qui peuvent accroître le risque de sécheresse et d'inondation et exacerber le réchauffement climatique d'origine humaine. Le service Copernicus sur le changement climatique a déclaré que les températures de surface de la mer dans une région du Pacifique révélatrice d'El Niño, connue sous le nom de Niño 3.4, avait atteint un record absolu de 29,70 degrés Celsius le mois dernier. Ces températures ont dépassé les pics enregistrés lors des précédents épisodes El Niño de forte intensité de 1982-1983, 1997-1998 et 2015-2016, soulignant l'intensité exceptionnelle de l'épisode d'El Niño actuel, indiquait l'organisme de surveillance de l'Union européenne. Mais dans un communiqué à l'AFP, Copernicus a déclaré qu'il ne peut pas encore affirmer que l'épisode d'El Niño actuel est le plus fort jamais enregistré. Le changement climatique, en augmentant la température des océans, peut donner l'impression que les épisodes d'El Niño récents sont plus intenses que ceux du passé, ce qui complique les comparaisons historiques. Copernicus a indiqué avoir adopté un nouvel indice qui prend en compte le réchauffement des océans tropicaux, suggérant que l'événement actuel n'est pas encore plus intense que les précédents. Mais les valeurs observées en septembre indiquent un El Niño déjà exceptionnellement fort, d'autant plus que le phénomène n'a pas encore atteint son apogée, a déclaré Copernicus à l'AFP. Tous les prévisionnistes n'utilisent pas la même échelle pour interpréter El Niño. Vendredi, l'agence météorologique japonaise a déclaré que les conditions d'El Niño avaient atteint leur intensité la plus forte jamais enregistrée, avec des températures dans la zone de surveillance du phénomène supérieure de 4 degrés Celsius à la normale. Alors qu'El Niño prend de l'ampleur, les températures moyennes mondiales de la surface de la mer ont atteint un record de 21,05 degrés Celsius en septembre, dépassant le précédent record de 20,92 degrés Celsius pour le même mois en 2023, selon Copernicus. Globalement, le monde a connu son deuxième mois de septembre le plus chaud jamais enregistré, avec des températures moyennes de l'air en surface de 16,27 degrés Celsius, indiqué le service de l'Union européenne. Le mois de septembre a été 1,63 degrés Celsius plus chaud que la moyenne pré-industrielle, une période définie comme 1850-1900. Lors des négociations climatiques de l'ONU de 2015 à Paris, les nations se sont engagées à maintenir le réchauffement climatique bien au-dessous de 2 degrés Celsius par rapport au niveau pré-industriel, tout en poursuivant des efforts pour le limiter à 1,5 degrés Celsius afin de limiter les effets du changement climatique. Mais les Nations Unies ont déclaré en septembre que l'objectif à long terme de 1,5 degrés Celsius serait manqué d'ici quelques années. Nous entrons dans une nouvelle période de plusieurs mois avec des températures supérieures à 1,5 degrés Celsius et avec un fort phénomène El Niño qui continue de s'intensifier. Il est probable que cela dure jusqu'en 2027, a déclaré Carlo Buontempo, directeur de Copernicus, dans un communiqué. Le dépassement de la limite à long terme de l'accord de Paris n'est qu'une question de temps. L'ampleur et la durée de ce dépassement dépendent encore de nous, a-t-il déclaré. Les scientifiques affirment qu'il est crucial de réduire les émissions de gaz à effet de serre provenant des combustibles fossiles afin de limiter la période de dépassement au-dessus de 1,5 degrés Celsius et de faire baisser les températures le plus rapidement possible. Des experts ont averti que ce phénomène El Niño pourrait vraisemblablement
vraisemblablement faire grimper les températures mondiales à un niveau record en 2027. El Niño réchauffe les températures de surface dans le Pacifique équatorial central et oriental, entraînant des changements mondiaux dans les vents, la pression et les régimes de précipitation. Cela se produit généralement tous les 2 à 7 ans et dure environ 9 à 12 mois. Dans un contexte de crise au Moyen-Orient, la BAD soutient la sécurité énergétique dans le Pacifique à hauteur de 40,1 millions de dollars. La Banque asiatique de développement, la BAD, a approuvé un financement de 40,1 millions de dollars américains.

l'urgence d'urgence pour la sécurité énergétique de la région Pacifique accordera des subventions de 12,77 millions de dollars américains à Kiribati, de 15,39 millions de dollars américains à Tonga et de 11,94 millions de dollars américains à Tuvalu afin de gérer l'exposition à la volatilité des prix des carburants. Cela permettra également à Tonga de maintenir des services d'électricité abordables grâce à un soutien à Tonga Power Limited et de fournir une aide ciblée à Tuvalu à environ 6000 personnes issues de ménages à faible revenu touchés par la hausse des coûts du carburant, de l'électricité et du coût de la vie. Kiribati, Tonga et Tuvalu dépendent fortement des importations de carburant et font face à des coûts de transport élevés en raison de leur isolement géographique. La récente hausse des prix mondiaux des carburants et du fret a renchéri le coût de la production d'électricité et des biens essentiels, affectant de manière disproportionnée les ménages à faible revenu qui consacrent une part plus importante de leurs revenus à l'énergie et aux biens et services essentiels. L'impact économique de la hausse des prix des carburants et des perturbations connexes de la sécurité énergétique dans les trois pays est estimé à plus de 80 millions de dollars américains. Les trois gouvernements ont déjà pris des mesures proactives pour protéger les ménages et maintenir les services essentiels, notamment en absorbant la hausse des coûts énergétiques et en apportant un soutien aux consommateurs d'électricité. Ces mesures ont augmenté les dépenses publiques tout en réduisant les recettes des services publics, ce qui exerce une pression supplémentaire sur les finances publiques et la viabilité financière de ces services alors que les prix des carburants restent élevés. Un pacte entre partenaires du Pacifique renforce les liens policiers, pas militaires. Le traité récemment conclu entre l'Australie et le Vanuatu renforcera les partenariats policiers, mais n'empêche pas les forces militaires étrangères de s'y installer, car le droit national l'interdit déjà. L'accord de Nakamal, signé par les dirigeants Tony Albanese et Jotham Napat à Port Vila en juin, a fait l'objet d'une enquête menée par des sénateurs lundi. Le traité comprend une clause stipulant explicitement que Vanuatu ne doit pas autoriser les puissances étrangères à utiliser son territoire pour des bases de défense ou des infrastructures. Les dirigeants australiens, notamment le ministre du Pacifique Pat Conroy, ont claironné que l'accord du Nakamal constitue un rempart contre une possible implantation militaire étrangère chez l'un des voisins les plus proches de l'Australie. Lundi, John Houghton, cadre du ministère des Affaires étrangères, a déclaré au Sénat que cette clause reflétait simplement la loi du Vanuatu. Cet article et cet engagement particulier reflètent les exigences déclarées, non seulement politiques mais aussi législatives du Vanuatu, a-t-elle déclaré. Le Vanuatu a adopté sa propre législation nationale qui s'engageait à veiller à ce que son territoire n'accueille pas de bases militaires et de services de sécurité étrangers. Ce n'est pas le cas aujourd'hui et ce ne sera pas le cas à l'avenir. Le maintien de l'ordre est une autre question. L'Australie intensifiant ses efforts dans ce pays mélanésien. Le commissaire adjoint de la police fédérale australienne, David McLean, a déclaré que cet accord entraînerait une augmentation du nombre de policiers australiens stationnés au Vanuatu dans les années à venir. 8 membres des forces armées philippines sont actuellement au service au Vanuatu et grâce au traité et au programme bilatéral existant que nous sommes désormais mieux et même de mettre en œuvre, je m'attends à ce que ce nombre puisse presque doubler, a-t-il déclaré. McLean a indiqué que l'aide australienne pourrait être accordée dans tous les domaines, allant de l'administration, du maintien de l'ordre général, de la médecine légale et de la formation aux infrastructures, notamment les nouveaux commissariats, les quartiers généraux et les entrepôts. L'ensemble des capacités des services et de l'organisation interne de la police adaptée à leurs besoins, a-t-il déclaré. L'année dernière, le Parlement du Vanuatu a adopté un amendement à sa loi sur la sécurité nationale qui confirme que cette nation mélanésienne est un État non militarisé. Le Vanuatu est également une nation fière de son non-alignement ayant conclu des accords en matière d'infrastructure et de sécurité avec d'autres pays, dont la Chine. Depuis son arrivée au pouvoir en 2022, le gouvernement

l'ambassade albanaise a poursuivi la conclusion d'accords bilatéraux dans tout le Pacifique afin de consolider la position de l'Australie en tant que partenaire de choix pour les nations du Pacifique. Cela s'est avéré plus difficile à réaliser à Port Vila que dans d'autres nations du Pacifique comme la Papouasie-Nouvelle-Guinée et les Fidji qui ont signé des traités de défense et les petits États de Nauru et Tuvalu qui ont signé des accords plus approfondis. L'accord de Nakamal a été initialement conclu en 2022, mais n'a jamais été ratifié au Vanuatu jusqu'à sa reprise en 2025 sous le gouvernement nouvellement élu de Naapata. L'accord du pays hôte de la COP31 entre en vigueur et renforce les garanties d'inclusion et d'hébergement. L'accord d'accueil de la COP31, la conférence des Nations Unies sur le climat qui se tiendra en Turquie, est entré en vigueur, introduisant des mesures renforcées en matière d'inclusion, de coûts d'hébergement, de gestion de la conférence et de protection des participants. L'accord du pays hôte HACA entre le gouvernement de Turquie et la Convention cadre des Nations Unies sur les changements climatiques, CCNECCI, fournit la base juridique pour l'organisation et l'accueil de la COP31 à Antalya en novembre. L'accord ratifié par le Parlement turc le 31 juillet et publié par l'ONU changement climatique en septembre consolide les améliorations précédentes apportées aux accords d'accueil et introduit de nouvelles mesures visant à améliorer l'efficacité et à offrir une plus grande certitude aux participants. Au terme de cet accord, les frais d'hébergement des participants financés par le fonds fiduciaire pour la participation seront plafonnés à 50% de l'allocation journalière de subsistance, ce qui permettra aux pays disposant de ressources financières limitées de participer à la conférence. Les protections des autres acteurs ont également été renforcées avec des exigences en matière d'engagement précoce auprès du secteur de l'hôtellerie et des informations plus claires sur les droits des consommateurs en vertu du droit turc. L'accord établit une approche consolidée en matière de droits humains et d'inclusion couvrant l'égalité des sexes, les peuples autochtones, les communautés locales et les personnes handicapées. Il renforce également le contrôle en exigeant que le pays hôte tienne le bureau de la COP informé des problèmes émergents et fasse rapport après la COP31 sur les réalisations organisationnelles et les difficultés rencontrées dans la mise en œuvre de l'accord. L'accord HACA s'étend aux réunions de la Convention cadre des Nations Unies sur les changements climatiques, CCNECCI, qui se tiennent en Turquie avant et après la COP31, favorisant ainsi des arrangements plus efficaces et réduisant les coûts pour le pays hôte et le secrétariat de la CCNECCI. D'autres dispositions renforcent la réglementation des contrats de location d'espaces de délégation et de pavillons au sein du lieu de la conférence et exigent que le gouvernement hâte applique les meilleures pratiques de gestion de projet à l'ensemble des opérations de la COP. Cela comprend le suivi des risques, des échéanciers et puis des étapes clés afin d'améliorer la planification, l'efficacité et la gestion des coûts. L'accord a été consigné par le président désigné de la COP31 et ministre turc Murat Kurum et le secrétaire exécutif de l'ONU sur les changements climatiques Simon Stiel lors des réunions climatiques SB64 à Bonn en juin. L'ONU changement climatique a déclaré que la Turquie et le secrétariat avaient travaillé pendant plusieurs mois à l'élaboration d'un accord offrant plus de clarté et de prévisibilité aux participants tout en soutenant la tenue effective de la COP31. Cet accord s'inscrit dans le cadre des efforts continus visant à améliorer l'ordre des conférences des Nations Unies sur le climat et à répondre aux demandes des pays en faveur d'une plus grande efficacité et de réduction de coûts. Un puissant phénomène El Niño devrait perturber la pêche au thon dans le Pacifique jusqu'en 2027. Un renforcement du phénomène El Niño devrait affecter la distribution du thon et l'activité de pêche dans tout le Pacifique jusqu'en 2026 et 2027, créant des défis pour la gestion des pêches et les économies des nations insulaires. Le dernier bulletin
d'informations sur le commerce et l'industrie de l'Agence des pêches du Forum des îles du Pacifique, FFA, a fait état de changements dans les pratiques de pêche dans le Pacifique occidental et central en raison de la hausse des températures océaniques et de l'évolution des conditions météorologiques. L'Agence américaine d'observation océanique et atmosphérique, la NOAA, a indiqué que le phénomène El Niño est présent avec des températures de surface de la mer supérieures à la moyenne dans le Pacifique centre-est et équatorial oriental. Il y a plus de 90% de chances qu'un événement très violent se développe pendant l'automne et l'hiver dans l'hémisphère nord et ces conditions devraient persister jusqu'en février 2027. La communauté du Pacifique CPS a averti que cet événement pourrait entraîner une diminution des précipitations Fidji, en Papouasie-Nouvelle-Guinée, aux îles Salomon, au Vanuatu, au Samoa, à Niue, dans le sud des îles Cook, au Tonga et puis au Palau, tandis que Kiribati, Tokelau et certaines parties de Tuvalu pourraient être confrontées à des inondations et à un réchauffement des eaux. Ces changements devraient également affecter les zones de pêche au thon et les taux de capture. De la mi-juillet au mois d'août, les températures de surface de la mer dans le Pacifique équatorial central et oriental étaient d'environ 1,5 à 3 degrés Celsius supérieurs à la moyenne, le réchauffement le plus marqué étant observé dans le Pacifique oriental. L'activité de pêche aux îles Salomon a été faible en juillet avant d'augmenter en août, tandis qu'en Papouasie-Nouvelle-Guinée centrale, elle est restée à des niveaux normaux. Plus à l'est, l'activité était inférieure à celle des années sans El Niño. Suite à l'interdiction annuelle de pêche au dispositif de concentration de poissons des CPI, l'effort de pêche s'est déplacé vers la haute mer et les zones économiques exclusives de Kiribati et de Tuvalu. Ces changements sont importants pour les pays insulaires du Pacifique où la pêche au thon est essentielle à la sécurité alimentaire, à l'emploi, aux recettes publiques et au développement économique. Dans le Pacifique oriental, El Niño devrait approfondir la thermocline océanique, étendant ainsi l'habitat du thon et rendant plus difficile la capture efficace de ce poisson par les flottes de pêche. L'industrie de la pêche équatorienne prévoit une baisse de 90 000 tonnes de prise en 2026, tandis que la hausse des coûts du carburant et des matières premières accentue la pression sur les opérateurs. Ces effets devraient s'étendre au-delà du Pacifique. El Niño pourrait influencer les régimes de vent au-dessus de l'océan Indien, contribuant à un dipôle positif de l'océan Indien, caractérisé par des températures de surface de la mer plus chaudes dans l'ouest de l'océan Indien et des conditions plus froides à l'est. Ces changements peuvent affecter les nutriments océaniques et le comportement des thons et les scientifiques anticipent des impacts négatifs potentiels sur les captures de thon albacore. Dans l'Atlantique, El Niño devrait influencer la répartition du thon listao, les zones de pêche traditionnelles du golfe de Guinée et des régions équatoriales pouvant devenir moins productives. Ces développements soulignent la nécessité pour les pays du Pacifique de renforcer la gestion des pêches, les prévisions et la planification adaptative tenant compte du climat afin de maintenir des stocks de thon durables et de protéger les avantages économiques que procure la pêche dans toute la région.

Après ce rendez-vous avec l'actualité chez Du Pacifique, il est temps de ralentir le rythme et de retrouver un peu de sérénité avant de se séparer. On retourne au calme et on referme doucement cette journée de programmation avec l'ultime rendez-vous de la journée, l'émission Au coin du feu. Préparée et réalisée par Madame Sinso Nina. C'est votre rendez-vous. Douceur, votre parenthèse, douceur à travers mythes et histoires du pays et d'ailleurs. Juste après, on ouvrira et basculera sur la fréquence de nuit. Alors installez-vous confortablement, détendez-vous, montez un peu le volume. C'est l'émission Au coin du feu sur Jido Radio et on retrouve tout de suite l'histoire de l'enfant de la route. Avec Marty Abadi. Belle écoute à tous.

0: Martine Abadi, bonsoir.
1: Bonsoir.
0: Merci d'être la personne qui ce soir et raconte une histoire à nos auditrices, nos auditeurs. On est sur Au coin du feu. On a déjà eu l'expérience de ta lecture à travers une nouvelle de Dewe Gorodé, c'était Rencontre.
1: Oui.
0: Tu peux revenir sur l'histoire que tu nous avais racontée.
1: Oui, c'était l'histoire de... C'était une nouvelle de Dewe Gorodé où elle raconte l'histoire qui était peut-être la sienne, on ne sait pas, d'une petite fille qui va rencontrer sa famille en brousse, qui descend du car au bord de la route et puis qui s'en va vers la tribu à travers la nature, hein, et puis qui voit des personnes, un grand-père, une grand-mère en gros, hein,
0: et il rencontre l'esprit de
1: et
0: de,
1: en fait ouais. Voilà, et quand elle arrive chez sa tantine lui montre des photos de ses deux vieux qui sont morts mais qu'elle elle a rencontré, et donc c'était à la fois une ode à la nature, hein, parce qu'il y a tout un tas de description de plantes, d'oiseaux et de paysages, et en même temps le surnaturel, et puis une rencontre donc avec ses ancêtres.
0: Alors tu reviens ce soir au coin du feu avec c'est un véritable plaisir de te recevoir pour partager avec nos auditrices, nos auditeurs un coin de lecture. Cette nouvelle ce soir est écrite par une jeune femme originaire de l'IFO, donc quelqu'un qui est bien connu dans le monde de la littérature. Est-ce que tu peux la nommer? Est-ce que tu peux nous en parler?
1: Oui, bien c'est Isa Rwala qui est de Kirinata, dans le district de Wetch, à l'IFO, et qui est une jeune écrivaine qui met en scène un peu dans ses nouvelles des histoires qui lui ont été racontées également par sa grand-mère et qui en même temps porte un regard sur sa culture à laquelle elle est très attachée, mais elle essaie d'avoir un regard objectif aussi sur sa culture, cette culture. La nouvelle que je vais lire, ça s'appelle L'enfant de la route. C'est une expression traduite en français pour parler des enfants qui n'ont pas de père. Voilà, qu'on appelait autrefois les filles mères, donc les mamans qui avaient des enfants qui ensuite étaient plus ou moins abandonnées par le père, hein, le géniteur, et ensuite élevées par les grands-parents. Et donc cet enfant, il va grandir sans trop de soucis, très aimé par ses grands-parents, et jusqu'au jour où il va prendre conscience que il a pas de père et que ça va le déclencher en lui une volonté de rechercher absolument ce père.
0: Pourquoi avoir choisi ce texte ?
1: J'ai choisi ce texte parce que ça parle de l'enfance et que c'est un problème que, en tant qu'enseignante, j'ai eu souvent à rencontrer chez certains de mes petits élèves qui souffraient de ça ou qui se questionnaient beaucoup là-dessus. Et c'est un problème qui n'est pas facile parce qu'il est toujours entouré de mystères, de non-dits, et l'enfant a du mal à trouver ses marques et son identité.
0: Qu'est-ce qui t'a plu dans l'écriture de cette nouvelle ?
1: Ce qui m'a plu d'abord, c'est que l'écriture est très, très agréable à lire, très accessible. Et que les choses sont dites clairement, en quelque sorte. C'est-à-dire que l'auteur, elle n'hésite pas à dire les choses, à se mettre un peu à la place de l'enfant, ce qu'il ressent, et à montrer aussi des côtés de la société qui sont moins sympathiques, comme les médisances, les racontars, des choses que l'enfant, il entend, des paroles que l'enfant il entend traîner derrière une porte, dans une fête ou comme ça, et qui lui font très très mal, qui le font souffrir, et que les gens n'hésitent pas à dire méchanceté ou inconscience, on ne sait pas trop, hein, mais en tout cas je trouve que c'est très bien rendu dans l'écriture de cette nouvelle.
0: Alors, une nouvelle que tu vas livrer auprès des personnes qui écoutent notre programme de ce soir. C'est une lecture de quelques minutes. Moi, je vais te passer mon micro et puis on se retrouve à la fin.
1: Juste avant de commencer, je voudrais m'excuser humblement auprès des gens de l'IFU parce qu'il y a quelques mots que je vais sûrement massacrer, mal prononcer, etc. Je m'en excuse d'avance.
0: Auprès des plaisir gens. D'écouter. Et là, donc, on te laisse avec ce titre donc, de Issa Khuala.

Sur la route de la tribu de Naméou, Édouard attendait gaiement son bus scolaire. Ses cousins et lui mangeaient avec appétit leur pain beurré en se racontant leur virée du week-end, les nuits passées à épier les roussettes et les journées à canarder les nids de guêpes dans la brousse avec leurs bibiches. Ils partageaient en riant leurs histoires, échangeant des blagues à deux balles pour se massacrer l'un l'autre. En descendant du bus, il n'eut pas le temps d'apprécier comme chaque jour la belle plage au sable farineux qui jouxtait son collège car la sonnerie avait retenti. Il était temps pour lui de rejoindre sa classe. Ce n'était que le premier cours du matin et le jeune garçon affichait déjà un air de ras-le-bol. Il était à la recherche d'inspiration pour la composition de son poème. Certains de ses camarades avaient commencé à remplir leurs cahiers de brouillons, mais Édouard avait du mal à aligner un seul vers. Le sujet ne lui inspirait pas grand-chose. Affalé sur sa chaise, il observait sa page blanche, commençait à y faire des gribouillis et maudissait sa professeure de français pour lui avoir donné un sujet si vide de sens, la fête des pères. Elle est bien gentille, Madame Véronique, mais elle n'a pas pensé à ceux qui n'ont pas de papa. Qu'est-ce que je peux bien dire? Dois-je imaginer un père virtuel pour écrire mon poème, pensait-il? En garçon bien éduqué, Édouard ne fit cependant aucun commentaire. Il n'avait pas envie de faire autant de bruit pour si peu, et de plus ses camarades lui riraient certainement au nez. Il s'évertua tant bien que mal à composer le poème en s'inspirant de son grand-père. Après tout, il était comme un père pour lui. Il l'avait élevé quand sa mère, Simone, s'était mariée dans une tribu voisine. Édouard n'avait jamais connu son père. Il n'était pas mort comme le papa de Léopold, son copain de classe. Il n'avait pas disparu subitement en mer comme le père d'Elisa, sa cousine. C'était pire, il n'existait pas. Il était sans nom, tout simplement. Pourtant, tous les gens de la tribu avaient l'air de savoir qui il était, sauf lui. « Tu as la bouche de ton père, » affirmait l'un. « Quand tu souris, on dirait vraiment ton papa, » lui avait dit un jour une vieille. « Avec ses fossettes, il va être un tombeur, comme son père, » avait chuchoté sa tante à une autre femme de la tribu. « Tu as un air du vieux Robert, espérons que tu ne vas pas hériter de ses manières, » avait dit une mégère de la tribu. « Qui était ce vieux Robert dont elle parlait ?» se demandait-il. À chaque fois, Édouard les regardait, dépité. Il mourait d'envie de savoir, mais comme par hasard, personne ne lui disait rien de précis. Tous lui signifiaient clairement que cette révélation n'était pas leur affaire et que c'était à sa propre famille de lui dévoiler l'identité de son géniteur. Et patati, et patata, j'en ai marre de les entendre tourner autour du pot, maugréait-il le cœur gros. Un jour, pendant que sa grand-mère attisait le feu dans la case, il s'assit sur la natte et la regarda longuement. Il cherchait à prendre la parole, mais ne savait pas par quel bout commencer. La question fatale ne devait pas jaillir précipitamment de sa bouche, il fallait l'amener petit à petit et pour cela, il prépara le terrain. Il feignit de montrer à la vieille dans son intérêt pour les plantes médicinales qui bordaient leur maison, posa des tonnes de questions et la sollicita constamment. Celle-ci semblait ravie de le voir curieux et de voir le visage de son petit-fils. Elle lui répondait avec enthousiasme, contente d'effectuer un rôle primordial dans la transmission des savoirs. Quand Édouard sentit enfin que c'était le bon moment, il formula sa requête secrète avec un semblant de naïveté et d'innocence. « Grand-mère, qui est mon papa ?» En entendant ces mots, le sourire de la vieille Nini s'éteignit rapidement. Le visage désormais fermé, elle ne semblait plus disposée à répondre à toute autre question. Et pour repousser définitivement le jeune garçon, elle fit mine de ne rien entendre, rassemblant nerveusement les morceaux de bois et soufflant sur les braises étincelantes. L'épaisse fumée surgissant du feu l'aidait à cacher son immense embarras. Édouard n'y prêta pas attention, il persista à l'interroger. « Grand-mère, je voudrais savoir qui est mon père, » répétait-il poliment. La lumière du feu semblait dévoiler plus qu'à l'accoutumée toutes les rides du visage chéri de sa grand-mère qui paraissait chercher une réponse. Enfin, après un long moment, elle parla. « Eh bien, mon fils,
Tu as plein de papas. Papa Lionel, papa Miguel, papa Daniel. Tu en as tellement que tu t'y perds, dit-elle avec un grand sourire, comme pour le rassurer. Édouard savait que les hommes cités par la vieille étaient aussi ses papas, car ils étaient les époux des sœurs de sa mère. Mais toute cette énumération ne répondait pas à sa question. « Oui, je sais bien, mais je veux connaître le nom de mon vrai papa. » Il la regardait avec insistance, ses petits yeux remplis d'espoir. « Pourquoi as-tu besoin de savoir qui est ton père? Tu m'as moi, ton grand-père et tous tes autres papas. Cela devrait te suffire, » répondit-elle de sa voix la plus douce. « Grand-mère Mimi, tu ne comprends donc pas, j'ai envie de savoir, car presque tous mes camarades à l'école ont un père et une mère. Ils sont le fils d'un tel et d'une telle. Moi, je suis toujours obligée de dire que je suis le fils de Simone et de personne, » dit-il avec amertume. « Personne, tu comprends ? Personne. » La vieille Mimi, voyant la tristesse de son petit-fils, le prit dans ses bras et caressa soigneusement ses cheveux roux que la lumière du feu rendait presque orangés. « Mon petit est doux, » dit-elle affectueusement. « Ce n'est pas une tare de ne pas avoir de papa. Il y a plein d'enfants à la tribu qui sont comme toi. Ils ne se plaignent pas et n'ont pas l'esprit curieux. Écoute ta grand-mère, il ne faut pas déterrer les secrets de famille. » Comme pour l'attendrir et changer de sujet, elle chuchota. « N'es-tu pas heureux avec Pépé et Mémé ? Bien sûr que si, je vous aime plus que tout. » Dès lors, Édouard se résigna à ne plus embêter ses grands-parents avec ses questions. Ils étaient si vieux qu'ils ne pouvaient comprendre ce qui bouillait dans sa tête. Il gérait la situation sans père, tant bien que mal, en repensant aux bonnes paroles de sa grand-mère qui l'exhortait à ne pas en avoir honte. Malgré toute cette sagesse, il tentait d'atteindre son quotidien, le ramenait toujours à ce trou qu'il y avait dans sa généalogie. Ainsi, lors des cérémonies coutumières, quand les gens de l'île qu'il croisait lui demandaient de décliner son identité, il répondait tout simplement « Je m'appelle Édouard de la famille Gamma, fils de Simone toute seule, elle-même fille du vieil Édouard et de la vieille Nini. » Il dévoilait ainsi son patronyme et le prénom de sa mère, ajoutant ceux de ses grands-parents, pour bien se replacer dans son arbre généalogique. Une fois le nom prononcé, libre aux gens de deviner le clan auquel il se rattachait, la tribu à laquelle il appartenait. Tout était possible, rien que par l'évocation du nom. Aussitôt, le visage de ses interlocuteurs semblait s'éclaircir, non pas parce qu'il venait de déceler son identité, mais plutôt parce qu'il venait de déduire inconsciemment qu'il devait être un enfant de la route, un enfant sans père, le fruit des filles-mères. Ils n'en parlaient pas ouvertement, mais avec l'habitude, Édouard pouvait entrevoir leurs pensées. Il détestait cette expression qu'il avait déjà entendue de la bouche de la mégère de la tribu. Une fois, elle lui avait lancé ces mots à la figure comme une flèche invisible, bien aiguisée, pour le punir d'avoir tapé son petit-fils Marco. Jamais Édouard n'oublierait ce moment où il avait été complètement secoué et perdu. Il ne comprenait pas encore cette expression qui semblait l'assimiler à un mendiant sans maison. Que pouvait-il faire d'autre ? C'était comme cela qu'on nommait les enfants comme lui. L'expression « enfant de la route » n'était peut-être pas péjorative, mais Édouard l'a refusée car elle lui rappelait de manière violente son état de fils sans père et donc sans foyer stable. La mégère, en lui criant ces mots si durs, avait sans aucun doute eu envie de le rabaisser et de le reléguer dans la catégorie des jeunes instables et peu fréquentables, persuadés que les enfants n'ayant pas eu une double éducation comme les autres allaient certainement devenir des vauriens. Afin d'éviter les situations embarrassantes, le jeune garçon décréta que désormais, il répondrait aux gens qu'il était le fils de ses grands-parents. C'était plus facile et il n'aurait pas à lire sur leur front cette détestable expression. Mais l'angoisse demeurait. Un jour, pris d'une curiosité soudaine, il fouilla dans son carnet de santé pour savoir s'il pouvait dénicher le nom de son fameux père. Sur la page 4, après la table des matières dans la partie « La famille 2 », il n'y avait rien. Juste un vilain trait qui ne remplissait pas le vide qu'il aurait dû combler.
Il essaya vainement de se consoler en se disant que ce n'était pas aussi grave. C'était mieux que de lire la mention écrite « sans » que certains portaient sur leur carnet. Édouard se mit alors à développer une passion irrationnelle pour la danse traditionnelle. Il s'y complaisait car il ne pensait plus à rien. Il se laissait seulement guider par le rythme du bambou. Son corps était tellement transporté qu'il oubliait tout, même son papa anonyme. La magie des percussions et des chants le propulsait dans une amnésie libératrice et le conduisait dans un monde invisible auquel il aurait bien voulu appartenir. Mais la réalité le rattrapait très vite, après ses prestations, quand certaines personnes qui ne savaient pas tenir leur langue l'interpellaient. « Édouard, tu danses merveilleusement bien, comme ton père. Tu as appris sa manière de bouger et de lever le pied », affirma un jour une inconnue, toute admirative. Il avait eu immédiatement envie de rembarrer la femme en question et de la sommer de se taire. Lui qui ignorait le nom de son père, il n'avait pas besoin de ses commentaires. Au fond de la case, Édouard se perdait dans des questions sans réponse. Pourquoi les enfants de la route ressemblaient-ils trait pour trait à leur père ? Était-ce une mauvaise plaisanterie du destin afin que les gens jouent à la devinette sur son dos ? Il aurait voulu ressembler à sa mère. Ainsi, personne n'aurait eu à deviner qui était son père et il n'aurait plus jamais été embêté par les remarques. Le jeune garçon avait maintes fois questionné ses proches, notamment ses tantes, au sujet de l'identité de son père. Mais comme si elle s'était passé le mot, elle lui disait toujours la même chose. « Tu es le fils de Simone toute seule. Point barre. » Édouard s'engouffrait de plus en plus dans son désarroi. Il savait pertinemment que c'était impossible. Sa mère n'avait quand même pas les vertus de Marie pour avoir reçu le Saint-Esprit dans son corps. Il y avait bien eu un homme quelque part qui lui avait permis de voir le jour. Il se devait de le retrouver, ne serait-ce que pour connaître son nom, pour assumer pleinement son identité. Ce soir-là, en revenant du collège, un poème à la main, Édouard était bien décidé à offrir à son grand-père ses mots et ses mots en échange de la vérité. « Grand-père, voici un poème que j'ai composé pour la fête des pères. Je l'ai écrit en pensant à toi. Bien que je sache que tu n'es pas mon vrai père, pour ce présent que je me suis donné tant de mal à faire, je voudrais te demander une seule chose, s'il te plaît. Dis-moi qui est mon père, implora-t-il. Le vieux prit un air sévère. Le poème étant en mon honneur, est-il à la hauteur de ta demande ? À toi d'en juger, répondit Édouard humblement. Le vieux chercha nerveusement dans son sac ses grosses lunettes de vue. Après les avoir retrouvées et placé la feuille à la hauteur de son visage, il commença sa lecture silencieuse. Aussitôt, quelques larmes glissèrent tout doucement de ses yeux, ses mains tremblèrent, il succombait à l'émotion. Édouard, grâce à la magie de l'écriture, témoignait de son amour inconditionnel et de sa tendresse pour son vieux grand-père, celui qui lui avait donné son prénom et toute son affection. Le vieux, profondément touché par tant d'attention, adressa un regard attendri à son petit-fils et lui dit « C'est très gentil de ta part de m'avoir offert ce cadeau. Cela prouve que tu es bien élevé et que tu es exactement celui que j'espérais. Pour ce qui est de ta requête, je te dirai une chose. Ton père est un misérable planteur de cocotiers dont le nom ne mérite pas d'être prononcé dans cette maison. Il a fait du mal à ma fille et à toute ma famille. Je t'assure, mon petit-fils, ton obstination à savoir la vérité n'est pas une bonne chose. Elle ne te causera que du chagrin. » Édouard était abasourdi. Au lieu d'obtenir le prénom qu'il espérait tant dans ses pensées, il n'avait obtenu que ce pitoyable indice, planteur de cocotiers, qui lui brisait le moral dans sa quête effrénée. Ce terme, le jeune garçon le connaissait parfaitement. Il assimilait son père inconnu à un coureur de jupons qui avait des enfants un peu partout avec des femmes différentes. Cette expression était encore plus dévalorisante que l'appellation « enfant de la route » qui lui était attribuée. La honte et la colère s'entremêlaient dans son cœur blessé. Il regrettait sa curiosité. Ses grands-parents avaient raison, il ne fallait pas déterrer les histoires du passé.
Dans la nuit, il essaya d'oublier les mots durs prononcés par son grand-père, mais il n'y parvint pas. Dans sa tête d'enfant, la fabrique de questions était en marche et ces questions venaient s'entasser les unes sur les autres, aucune ne trouvant de réponse. Qu'a voulu dire grand-père en affirmant que mon père a fait souffrir ma mère et ma famille? Suis-je issu d'un viol pour que les miens s'acharnent à ne pas me dire la vérité? Je dois sûrement être une honte pour que ma mère se soit mariée alors que j'avais à peine un an. Édouard ne trouvait pas le sommeil. Ses hypothèses étaient douloureuses. Dans son inconscient, il les approuvait sans doute, et n'aspira plus jamais à la vérité. Des mois s'étaient écoulés et Édouard avait tout oublié. Il descendit un jour du bus avec les autres enfants de la tribu. Il marchait avec empressement vers la cuisine pour s'emparer des délicieux gâteaux 8 que sa grand-mère adorait lui préparer. Arrivé au pas de la porte, il s'arrêta, sentit comme un relent amer qui crispa tout son corps. Le souffle d'une révélation lui parvint. Ses tantes parlaient de sa mère, de lui. Il apprenait à la dérober qu'en plus d'être un enfant de la route, il était un enfant d'un soir, un accident de parcours. Son cœur tremblait dans sa poitrine, il n'en croyait pas ses oreilles. Jamais il n'avait envisagé qu'il était le fruit d'une attirance éphémère, sans réel amour, où deux êtres avaient juste voulu s'amuser et puis basta, plus rien. Cette idée exécrable lui fit horriblement mal. Des pensées douloureuses l'envahissent désormais et lui causait un profond dégoût. Et moi dans tout ça, qu'est-ce que je deviens après cette foutue histoire? Est-ce que mes parents ont pensé une seule seconde à moi? N'ai-je pas un cerveau assez développé pour mériter une quelconque explication de leur part? Je n'ai pas demandé à naître. Et pourtant, la vie m'a bien livré. Elle ne s'est pas trompée d'adresse. Pourquoi ce sont mes grands-parents qui m'ont réceptionné? Ils ne m'ont pas conçu, à ce que je sache. Pourquoi mes parents ont refait leur vie et ont l'air d'oublier que le colis que je suis existe? L'anxiété le happait. Son enfance s'était résumée à cela et son quotidien avait été un harcèlement d'allusions furtives sur ses mystérieuses origines. Il avait dû sans cesse jouer à la devinette et à un éternel cache-cache. Maintenant, la vérité était là, tout près, lui giclant au visage. Il avait une énorme envie de pleurer, mais il se retint en se pinçant le bras au sang. Il en avait tout simplement assez des cachotteries et des hypocrisies qui s'étaient formées autour de lui. Il fallait qu'il sache une bonne fois pour toutes. Si ses tantes ne pouvaient s'empêcher de cracher leur venin, elle qui aurait dû se regarder dans un miroir pour constater qu'elle aussi était des filles mères et avait donné naissance à des enfants de la route, il les contraindrait à parler. Tête haute, il entra dans la pièce, se forçant à paraître fier et souriant, déterminé à fermer le clapet des ragots et des médisances. Ses tantes embarrassées changèrent très vite de sujet de conversation, mais le jeune garçon ne leur laissa pas une chance de lui échapper. Elle voulait jouer, tant mieux, lui aussi, mais cette fois-ci à sa manière, le jeu de la vérité. « Pourquoi vous ne dites pas qui est mon véritable père ?» demanda-t-il avec courage. « Tais-toi, insolent, ne prononce pas cette expression, elle est taboue, » répondit l'une de ses tantes. « Et pourtant, elle n'a vraisemblablement pas l'air d'être taboue derrière mon dos. On l'utilise bien, à tout bout de champ, pour nommer les enfants comme moi et les vôtres, n'est-ce pas ?» Sa voix s'était enrouée, ses yeux retenaient avec rage ses larmes, il attendait une réponse, coûte que coûte. « Honnêtement, entre nous, est-ce que vous auriez aimé qu'on vous traite de fils de la route juste parce que vous avez eu le malheur d'avoir un enfant avant le mariage » questionna-t-il. L'expression était certes déchirante, mais ne correspondait aucunement à la réalité. « Est-ce que vous auriez aimé qu'on étiquette votre enfant en tant qu'enfant de la route ?» demanda-t-il avec insistance. Les femmes regardèrent le sol, elles ne savaient pas quoi répondre. Bizarrement, dans leur tête, il venait d'y avoir un déclic. Les termes « enfant de la route » et « femme de la route » étaient si blessantes qu'aucune personne sur l'île n'aurait voulu que cette étiquette-là lui soit collée à la peau et prononcée derrière son dos. La vieille Nini, qui avait tout entendu, s'approcha de son petit-fils et le prit dans ses bras. Pour la première fois, elle ressentait son affreuse douleur et la partageait. Édouard, quant à lui, ne dit plus rien. Il attendait toujours sa réponse.
Ce fut la vieille dame qui prit enfin la parole. Elle se décida à briser le silence accablant qui régnait dans la cuisine. « Es-tu prêt à connaître l'identité de ton père ?» On n'est jamais prêt à entendre ce genre de révélation, mais comme on dit chez nous, on préfère entendre la vérité de la bouche des gens qu'on aime, à la maison, que par la bouche des inconnus qu'on a croisés sur la route. Alors oui, je suis prêt. La vieille Nini acquiesça. Son petit-fils avait grandi. Il le prouvait en ce jour. Elle alla droit au but, lâchant spontanément le nom de son père. Laurent, de la tribu de Naïsapoui. Quoi ? Le boulanger ? Répondit-il abasourdi. Elle hocha la tête, prononcer un mot de plus lui était impossible. Elle, qui avait élevé son petit-fils avec beaucoup d'amour, n'avait pas encore envie d'admettre cette vérité-là. Le jeune garçon vit des images défiler dans sa tête. Il commença à comprendre. Son père, ben il le connaissait. Il était sous son nez depuis des années. Laurent, le boulanger de Lille, cet homme roux d'une trentaine d'années, peu bavard, qui livrait et vendait son pain en klaxonnant depuis la route dans les tribus. Eh ben c'était son père. Je comprends maintenant pourquoi le boulanger ne s'arrête jamais quand je lui fais signe pour lui prendre le pain. Il n'est pas sourd en fin de compte. Il m'évite depuis le début. Il me fuit comme la peste. Grand-mère, mais pourquoi ? Murmura Édouard en regardant tristement sa grand-mère. Ce n'est pas ta faute, mon petit. Tu sais, il a une famille, il a des enfants, il a sa vie. Ah oui, c'est vrai. Moi, je suis un enfant qui a été conçu sur la route. Je compte pour du beurre. Je suis invisible dans sa maison et son clan. Je n'existe même pas sur son livret de famille. « Ne dis pas ça, Edou, ne parle pas de cette manière !» sanglota la vieille. « Qui sait, peut-être que je suis une tache qui a sali son parcours, son CV, je suis un enfant d'avant. Mais pas de maintenant. Oh, grand-mère, j'ai mal là, dans mon cœur. Mon petit Edou, cela me déchire de t'entendre parler ainsi. Continue à parler, et si ça peut te faire du bien pour te libérer de tes souffrances enfouies, tout ce que je peux te dire, c'est que nous, ta famille, on t'aime. Toi, Édouard Gamma, tu existes et tu es largement à ta place. Je sais, grand-mère, vous me le montrez chaque jour que Dieu fait. Eh bien, aujourd'hui, tu as obtenu ce que tu désirais tant, le nom de ton père. Fais-en ce que tu veux, mais s'il te plaît, n'oublie pas notre amour pour toi. Le jeune garçon embrassa tendrement sa grand-mère et sa colère se dissipa peu à peu. Avec le nom de son père, il n'était plus cette personne à identité réduite, mais une autre qui allait se mobiliser avec force pour assumer sereinement son avenir. Édouard croisait son père et celui-ci, comme toujours, le fuyait. Pourtant, tout était différent. Édouard savait. Il avait arrêté de se prendre la tête. Il laissait le destin se charger de leur sort. Leur relation se tissa très lentement. Elle commença par des regards, où Edou montrait qu'il savait désormais à quoi s'en tenir, puis à un échange irrégulier de « bonjour » puis « tal » lorsque la politesse les obligeait à le faire devant certaines personnes. Et un beau jour, les échanges d'un mot se transformèrent en deux, puis trois mots, jusqu'à former une phrase avec un sujet, un verbe, des compléments. Ils commencèrent à discuter du beau temps et de la pluie jusqu'à arriver enfin au sujet tabou. Le lien. Je sais que vous êtes mon père, lança Édouard un jour. Et moi, je sais que tu es mon fils, répondit Laurent le boulanger. Depuis longtemps, je voulais te connaître, mais à chaque fois que je te voyais, j'avais une peur extrême que tu me rejettes. Je suis tellement désolée pour toutes les fois où je t'ai ignoré. Je comprends, moi aussi, je tiens à m'excuser, car il y a peu, quand j'ai su votre nom, je vous ai maudit et haï de toutes mes tripes. Mais c'est du passé, je ne veux plus en parler. Ce qui importe maintenant, c'est que je vous connais et que nous avons la chance de discuter. Vous savez, il y a des enfants qui n'ont pas cette chance. Tu sais, pour ce qui est de ta mère, ne dites rien, vous n'avez pas d'explication à me donner. Vous avez refait votre vie et vous êtes heureux ainsi. Parlez-moi de vous. Laurent évoqua sa famille, son épouse, ses trois filles, une maison remplie de femmes. Un garçon manquait dans l'arbre familial, mais il ne ressentait pas le besoin d'en avoir car il savait qu'il en avait déjà un à la tribu de Naminou, lui, Édouard.
Le père joua l'honnêteté jusqu'au bout. Il lui dévoila qu'il avait eu également d'autres enfants avant son mariage. Cette révélation semblait difficile à avaler pour Édouard, mais en fin de compte, le choc fut moins intense lorsque son grand-père l'avait déjà préparé à accepter ce père de planteur de cocotiers. Et puis, il n'avait pas envie de le juger. C'était son père, point barre. Ce qu'il avait fait auparavant ne regardait que lui. L'homme assura à son fils que ses enfants, ceux nés avant son mariage, ne devaient pas se considérer comme des erreurs ou des accidents, mais des cadeaux venus du ciel que lui n'avait pas su reconnaître et apprécier à leur juste valeur. Il n'y avait pas un jour où le père n'avait regretté ses enfants perdus et non reconnus. La folie de la jeunesse lui avait peut-être attribué la mauvaise réputation, mais en tout cas, il ne regrettait rien. La vie lui avait donné d'adorables enfants et tous lui ressemblaient. Ils étaient incroyablement roux au soleil, tellement que les gens ne pouvaient se lasser de contempler leur belle chevelure unique et éclatante. Cette rousseur était un signe d'appartenance, ils étaient incontestablement les enfants de leur père et personne ne pourrait dire le contraire. Édouard, quant à lui, parla de sa vie auprès de ses grands-parents et de toute l'affection qu'il leur portait. Jamais il n'oublierait ces deux vieux qui s'étaient acharnés à lui rendre la vie belle malgré toute la frustration qu'ils avaient ressentie de ne pas avoir de père et surtout de ne pas connaître son nom. Ensemble, ils discutèrent pendant des heures pour rattraper le temps perdu, chacun voulant obtenir de l'autre l'affection et l'amour. Ils finirent par sillonner l'île à coups de klaxons pour livrer non pas du pain, mais la joie qu'ils éprouvaient à être réunis. Les gens pouvaient toujours parler, ils n'en avaient que faire. Ils s'étaient réconciliés avec leur histoire. Leur complicité s'accrut de jour en jour. Édouard fit la connaissance de la femme de son père, de ses filles, et ce fut un moment inoubliable. Les filles étaient contentes d'avoir un frère, et le jeune homme était tout simplement heureux de ne plus être fils unique. C'est à présent sans importance que je ne figure pas dans le livret de famille de mon père, ni que le nom de celui-ci ne soit pas écrit dans mon carnet de santé. Ce qui importe plus que tout, c'est que je sais que j'ai une place dans sa vie et dans son cœur, et c'est tout ce qui compte. Je suis libre de construire ma vie. Édouard fit un parcours sans faille. Après avoir obtenu son brevet de collège et son baccalauréat au lycée des Îles, il partit en métropole pour suivre ses études. Il travailla sans relâche, avec une volonté de faire, sans se détourner de son objectif premier, qui était de réussir pour que ses grands-parents soient fiers de lui. 8 années avaient passé et le petit-fils revint auprès des siens, la famille Gamma, pour célébrer son précieux papier. Personne à la tribu n'aurait cru qu'il serait un jour le premier architecte kanak. Debout, devant les vieux qu'il avait élevés, il leur exprimait une profonde gratitude en les remerciant de lui avoir donné leur amour et la force d'avancer contre vents et marées. Dans la soirée, pendant que le jeune diplômé sirotait son verre de vin rouge, il entendit une expression tristement familière. En effet, un proche de la famille parmi les invités avait chuchoté à l'oreille de la voisine qu'elle était étonnée de voir la réussite du jeune enfant de la route. Édouard ne dit pas un mot. Il constata seulement que l'expression était encore présente dans le langage quotidien. « À quand la date de péremption ? » pensa-t-il. Mais après tant d'années et de recul, le jeune homme avait fini par l'entendre avec humour et un certain détachement. Il y voyait même une marque d'attention qui le rendait unique. Bizarrement, il fut pris d'un fou rire, un de ces rires fous qui marquent incontestablement la voie du lâcher-prise et de l'indifférence à toute rumeur et toute médisance.

0: Merci Martine Abadi pour ce temps de lecture. J'espère qu'il y en aura d'autres.
1: J'espère aussi. En tout cas, c'était un vrai plaisir pour moi de communiquer et de partager cette lecture.
0: Qu'est-ce qu'on peut retenir sur l'histoire puisque les auditrices et les auditeurs l'ont découvert tout au long de la lecture, mais la fin, c'est une fin heureuse. Donc, qu'est-ce qu'on peut retenir dans la morale de cette écriture?
1: Bien vu que l'auteur a choisi de donner une fin heureuse, je pense que c'est un message comme quoi il vaut mieux parler, dire les choses et puis expliquer les choses aux enfants, parce que leur donner de l'amour, c'est bien, mais il faut pas oublier que les enfants vivent aussi dans une société, dans un groupe, et que cette société, elle est pas toujours bienveillante avec eux. Donc, malgré l'amour de leurs parents, ils peuvent, de leurs proches, ils peuvent souffrir parfois, et de parler, de savoir, de communiquer, ça leur fait du bien, et ça les aide à se construire aussi.
0: Merci d'avoir partagé ce coin du feu avec nous. Donc, tu reviendras tout au long de cette année. D'autres écrivains, écrivaines que tu aimerais lire à l'antenne?
1: Oui, bien sûr. Il y a beaucoup d'autres nouvelles qu'on pourra partager ensemble.
0: D'accord. Moi, je te souhaite une bonne soirée. Et surtout, on souhaite aux auditeurs une douce nuit et de bons moments de lecture.
1: Voilà, douce nuit à tous. Bonne écoute.

on nous prie d'annoncer le décès de Monsieur. Matei Oltean, survenu ce 29 septembre dans sa 70e année. Les obsèques ont eu lieu dans l'intimité. Avis de décès destiné au grand chef Evanesieti Boula, sa famille et ses sujets de la grande chef de la grande chefferie de l'Ossi, au petit chef de la tribu de Wiwatul, aux trois dignitaires, les Hachisi, Waliwen, Nekoi, Sinepi, Piaha, Chaye, au clan Femei Gotch, aux familles Panoué, Waliwen, Noija, Maloko, Gop, Saipu, Jawilo, Watipan, à Monsieur Gop, Inu, à la tribu de Mou, au clan Waliwen, dans le district de Wetch, Monsieur Ip, Upi, Upinwedi, Waliwen, Monsieur Seija Upinwe, aux familles Uwe et Ijela et au clan Alié, aux familles Jiuko, Onako, Kahwea Meun, Melewe, Patel, Kachawa, Ponye, Mej, Luanana, Niminau, Tewie, Wechia, Song, Wayeko, Choshas, Lawi, Huaeng, Huate, Haiweng, Nashipan, Ngazu, Timothée, Wapocho, Sejo, Nekoeng à la tribu de Unov, Monsieur Gop Fenepej, Sinawa, aux familles Gop Fenepej, Koe, Naisilin à la tribu de Mou, aux familles Sika, Kachawi, Saihuliwa, Kwan, Waima, Wahuye, Kobi à la tribu de Roje, aux familles Magulu, Nason, Mala, Alwigoni, aux familles Lemu, Sehom, Wamalo, Wakeli, Meun, Khalich, Inejit, Na, Imeoch, Wasengalu, Anau, aux familles Sio, Ouejiem, Haoshas, Adozip, Madame Mej, Teuna, Madame Bae Bae, Nyache, Madame Kachawiliz, Wayeko, Waisoma, Madame Saihuliwa Uajo, Haiweng Ujun, Saihuliwa Nyache, Madame Sika Nafiko, Wahuye Naomi, Selefen Waisoma, Mesdames Kachawatako et Halen Wawacha, Wanapo Palan, Mesdames Khalich Teunes, Traiteur Tija, Nikein Sandra, Mesdames Wajiako Colette, Saoum, Sanima et ses enfants Haiweng Ujun, Wete Meja, Magulu Meun, Isamacho, Tako, Waikata Moon, Waikata Sipa, Chumae, Waijue, Madame Bob, Walicha, Wenehua, Tako, Chanemez, Alice, Saoum, Nyahon, Tain, Shipane, Kenegei, Posier et sa famille. Aux familles Baïba.

Monsieur et Athénée, Billy et Monsieur Charles et sa famille, Mesdames Baebae, Henriette et Marguerite, ainsi que sa famille, Madame Wannes, Chujia et ses enfants, Madame Constant, Yolande et ses enfants, Madame Kaye, Elena et sa famille, Madame Ouedj, Odette et sa famille, Madame Tijin, Liz et sa famille, Mesdames Wata, Jujaye, Washetin Wain, Zachocho Wajusa, Zachocho Alice à la tribu de Nang, Mesdames Salo, Waon, Diase Ouija et leur famille, Monsieur Wamejonengo Wam et Wamejonengo Miwa et leur famille, Mesdames Séléphène Gumano et leur famille, Menango Sophie et leur famille, Simijane Kati et sa famille, à ses amis et ses camarades de l'armée de Lyon. On nous prie d'annoncer le décès de Panoué Moïse Liko Panoué, survenu en France ce 20 septembre à l'âge de ses 26 ans. Son corps arrivera ce vendredi 16 octobre. Une veillée aura lieu ce vendredi 16 de 14h à 20h, puis ce samedi 17 octobre de 7h à 20h, puis ce dimanche 18 octobre toujours de 7h à 20h. Son transfert se fera par le Béticho ce lundi 19 octobre au matin vers l'Ifou. L'enterrement se déroulera dans la matinée ce mardi 20 octobre à 9h30 à la tribu de Wiwatul, Ouneuve. Notre clan et nos familles respectives adressent nos remerciements aux familles d'Alliance et de Sang pour l'organisation du travail des coutumes sur Clermont-Ferrand et l'organisation du transfert du corps du défunt fils vers le pays. Nous tenons à remercier toutes les personnes qui ont participé à la cagnotte et toutes les personnes qui nous ont soutenus chacun à leur manière, nos proches, à la jeunesse du pays de l'Ifou puis de Ouneuve. En métropole, aux amis et aux camarades frères d'armes de Moïse, à la province des îles Loyauté et la commune de l'Ifou pour leur soutien. Merci infiniment.

poursuivons. Monsieur Paichan Samian, son épouse, ses enfants, petits-enfants et arrière-petits-enfants, les familles. Paichan, Marion, Joey, Madi, Laribi, Touira, de la veuve et Bourjade. À la grande chefferie de Guama, Naïseline, Dokouchas. Monsieur Wamijunengo, Kainga. Wamijunengo, Douake, Bainengo et Wauchane. Mademoiselle Wamijunengo, Loelia et leurs enfants. Monsieur Wamijunengo, Wauchane. Wamijunengo, Wamijunengo et Nipiango, ainsi que Madame Kamiongo Wamijunengo, Monsieur Wamijunengo Jerry et leurs enfants, Monsieur Wemon Chaya, ainsi que Wemon Wemon, Wemon Ketiwan, Gusse Alwajan, Siwen Siwen et leurs enfants. À Mesdames Robertson, Loelia, Yengo, Waziane et leurs enfants, aux familles Wamijunengo, Wemon, Siwen, Ukan, Najian, Wazon, Uregei, Amare et Tiga, aux familles Wanunu, Baebae, Nasil, Oadenane et Athéné, et Athéné Roland, Constant, Wayaridri, Wailua, Chayat, Robertson, Lalengo, Shawijone, Wakanumune, Malo, Namekun, Roine, Roneich, Wakana, Ngayoni, Waya et Haye. Mesdames Wayaridri, Aputa, Streter, Lua, Wadenane, Iek, Naya, Gijo, Wayemen, Silobun, Wakana, Lola, Koriane, Boulongo, Wayaridri, Wateta, Waja, Suzanne, Jebez, Wak, Waikurone, Siwen Wachusa, Siwen Talo, veuve Wayaridri Chopane, Guyette Wajayane, excusez-moi pour la prononciation, Wajayane, Sinejawa Lua, Wamejunengo Ujun, Urimandia Loelia, Nalen Jessica.

Gadia Sishio Suzanne, Boama, Kishinesha Sinijawa Jina, Forest Hélène, Simijane Yejan, Wame Junengo Kameongo, Wadewe Sera, Wame Junengo Waijo, Wame Junengo Mewa, Selefen Gumano, Ngayoni Nahom, Wayu Goimel, Simijane Kati, Waoyun, Wairu. Excusez-moi, Oazon, Payewa, Kishine, Guamijoch, Roine, Wenesin, Waturu, Mary, Togolei, Pelie, Mae, Wananid, Sharawian, Lise, Ngayoni, Atilan, Koche, Kangoro, Weinane, Fili, Kaloi, Sera, Chanie, Maimi, Salo, Waone, Diase, Ouija, Eatene, Yeku, Wadenen, Wadenane, Wagine, Wayaridrich, Tokane, Waga Hélène, Tupalua José, Wakajawa Siwa, Wayenes Sulia Kaloich Mouloir, Monsieur Roine, Eta, Wazon Rial et leurs enfants. À Mademoiselle, Mesdemoiselles, Wamijunengo Aja, Makam Lua, Robertson, Arlette et Wemon, Sera et leur famille. On nous prie d'annoncer le décès de Madame Paijan Loache Sengo, née Wame Junengo, survenue ce 12 octobre dans sa 75e année. La veillée se tiendra ce vendredi 16 octobre au centre funéraire de Nouméa. Ce vendredi 16 octobre de 8h à 20h, puis ce samedi 17 octobre à partir de 7h. S'ensuivra la cérémonie religieuse en la chapelle du centre à partir de 10h15, suivie de l'inhumation à 11h au cimetière du 5e kilomètre. La famille s'excuse auprès des familles des personnes qui n'ont pu être citées. Son papa Tavili Hiro, sa maman Lakina Malina, son petit frère Tavili Suta, les familles Lakina et Tavili, Ikauno et Oa. Fenua Fanote nous font part du décès de mademoiselle. Lakina Ismaela, survenue ce 8 octobre. La veillée aura lieu à la morgue municipale de Nouméa ce vendredi 16 octobre de 14h à 20h, puis ce samedi 17 octobre de 7h à la levée du corps. La crémation aura lieu ensuite ce samedi 17 à partir de 9h au crématorium de Nouméa. Les familles Taoufana, Ika et Egi, Paki, Maïlagi et Maouli, Galou, Ayou, Madame Veuve, Taoufana, Nishimaoui, excusez-moi pour la prononciation, Maouli Gallo, Geneviève, son épouse et ses enfants, Madame Emma Dishimouni, Logalei et leur famille, Monsieur Taoufana Vito et leur famille, Monsieur Taoufana Kiate, ainsi que Monsieur Taoufana Peli et leur famille, Madame Lakina, Marie-Reine et sa famille, Monsieur Taoufana Sony et Monsieur Taoufana Ricardo et leur famille, et pour finir Monsieur Taoufana Martial et son épouse, en la profonde douleur d'annoncer le décès de Monsieur Taoufana Silino Dish Ap Loga Logoi Lagi, survenu dans sa 80e année. La veillée aura lieu à la morgue municipale de Nouméa ce vendredi 16 octobre de 9h jusqu'à la levée du corps. La crémation se déroulera ensuite ce vendredi 16 à partir de 15h au crématorium de Nouméa, selon les volontés de la famille, ni fleurs ni couronne. Ses enfants Sylviane, Patricia, Elisabeth, Robert, Solange, Florenda et Clorenda, ainsi que leurs conjoints. Ses petits-enfants, arrière-petits-enfants et arrière-arrière-petits-enfants ont la douleur et la tristesse d'annoncer le décès de Madame Paulette
Adèle Aman, veuve Hervé, survenue à son domicile ce 13 octobre dans sa 94e année. Une veillée aura lieu au centre funéraire de Nouméa ce jeudi 15 octobre de 8h à 20h avec une bénédiction en salle de veillée à 18h. Le corps sera transféré vers Pointe-Boute ce vendredi 16 pour une veillée à la morgue municipale de 11h à 13h. Une messe sera ensuite célébrée ce vendredi 16 octobre à l'église de Pointe-Boute à 13h, suivie de l'inhumation à 14h au cimetière de Pointe-Boute. Que son repos soit doux, comme son cœur fut bon. Que Dieu l'accueille et la bénisse. On nous prie d'annoncer le décès de Madame Nongar Irène Nérolon, survenue ce 12 octobre. La veillée aura lieu à la morgue municipale de Nouméa ce jeudi 15 octobre de 15h à 19h, puis ce vendredi 16 octobre de 7h à la levée du corps. La cérémonie religieuse sera célébrée à la chapelle du centre ce vendredi 16 à 10h15, suivie de l'inhumation au cimetière à partir d'11h. Son épouse Irène, son fils Gilles et sa belle-fille Hélène, son petit-fils Tony, la famille Daba, Mitrid, Twilalo, Akomani et Brown, amis et alliés, ont la douleur et la tristesse d'annoncer le décès de Monsieur Jean Daba, survenu ce 13 octobre dans sa 84e année. Une veillée aura lieu au centre funéraire de Nouméa ce jeudi 15 octobre de 8h à 20h, puis ce vendredi 16 octobre à partir de 8h jusqu'à la levée du corps. Un office religieux sera célébré en la chapelle du centre ce vendredi 16 octobre à 11h15, suivi de l'inhumation à midi au cimetière. On nous prie d'annoncer le décès de Monsieur Poidjao Julien, survenu ce 10 octobre. La veillée aura lieu au salon funéraire de la morgue de Nouméa ce jeudi 15 octobre de 9h à 20h, puis ce vendredi 16 octobre de 8h à la levée du corps. La cérémonie religieuse sera célébrée ensuite ce vendredi 16 au salon funéraire à midi et quart, suivi de l'inhumation au cimetière à partir de 13h. Pour les familles Fizine et Saïko, les familles Régnier et le clan Apimazo, pour les familles Jiako, Paulet, Eniman, Milié, Zango, Irépé, Alifou et Anouméa, Monsieur Pouillé, Yamel, Aponeriouin, Madame Folitou, Rosemary, Ajapunia Wanewe, Wanabo, Jana, Tevedin, Suzanne, Fauchi, Sarah, Kaz, Gina, Tukiu, Simon, Didouk, Monsieur Chilan, Martin, on nous prie d'annoncer le décès de Mademoiselle Régnier Chewaouja Hélène, décédée à l'âge de ses 79 ans ce samedi 10 octobre. La veillée aura lieu au centre funéraire de Nouméa ce jeudi 15 octobre de 15h à 20h. La cérémonie religieuse sera célébrée en la chapelle du centre de Nouméa ce vendredi 16 octobre à 7h15, suivi de l'inhumation à 8h au cimetière du 5e kilomètre. Selon la volonté de la défunte, il n'y aura pas de coutume. La famille s'excuse auprès des familles et des personnes qui n'ont pu être citées. Au grand chef Evanessie Boula, à la chefferie Wachiujo, au chef Melem Boris Wachiujo, la famille Melem, Monsieur Wanawe Nemoessie, et au clan Reniwej, aux familles Wanawe, Ipeze, Tupako et Wanima Twaik, et à Nouméa, au clan Nawech Su,
Mesewen Api Angadoru Eloa Twaik et Nouméa, Madame Nagede Ouida et ses enfants, Monsieur Nagede Ewine, au clan Eloch et à tout le clan Wahresia, aux familles Waifino, Waihae, Nangan, Peikala et Pija, aux familles Lemu, Chaya, Jia, Waikata, Tan, Namuko, Hualue, Aliki, Deuko, Enuka, Sele, Fizine, Saiko, Kacho, Epulu et Sapoch, Monsieur Tao Kacho, la famille Jei, Talifu, Enumea et Uvea plutôt. Au clan Palaye, aux familles Ase, Ilengo, Ozika, Zikon, aux familles Waina, Wajuka, Maen, Elueno, Achaput, Enumea, aux familles Huazing, Juni, Iwa, Lifu, Enumea, aux familles Banukon et Wauchenu, Anatalo, Enumea, aux familles Wata, Napalu, Enumea, la famille Wapae, Aloeshila, Enumea, la famille Sio, Adozip, Enumea, la famille Wanyamala, Akevein, Enumea, Monsieur Bako, Egoma, Wejumel, à la famille Naochue, Egorandiawe, Aponeriwan, Ayawayari, Neporo, Aba, Wawilu, la famille Koya, la famille Wanabo, la famille Hili, et les clans alliés, Aovea, Enumea. Pour mesdames, Hili, Waipaza, Ichema, Mete, Javelie, Waipaza, Kenegaï, Mete, Mesdames Streeter, Waigo, Wamalo, Pacha, Iwane, Dehe, excusez-moi pour la prononciation, Lawa, Onako, Huae, Tansie, Wiwan, Meun, Hualue, Kian, Aliki, Wapea, Wajuka, Nageko, Nani, Eugénie, Diala, Julia, Madame Wapealo, Winheo, Mesdames Louepa Keweda Bae Joamwe, Diriberi Jenga Rouye Rome Dwebere Delphine, Ajapunya Wanewe, Mesdames Waena Minye, Wejiem Watija Ajunya Ploi, Mesdames Aosu Pale Kaz Ela, Monsieur Hualue Jimmy, pour Mesdames Ichema Sanamo, Mana, Zanako, Sibon Ouire, Monsieur Sika, Levi, Madame Medeviel, Sia, Madame Eatene, Brigitte, Waikata Kamen, Kochi, Wamija, Maile, Hako, Jeannette, Mesdames Vuchu, Rose, Aliki, Wahula, Aliki, Waijoui, Garabos, Wasako, Nepeun, Wamija, Wejine, Jacqueline, Falevalou, Napunye, Deuko, Zana et Peu Waijoui. Pour Mesdames Mala, Sanamo, Mala Mériane, Michelier, Sijaye, Madame Ujikas, Marie, Mesdames Toto, Ouire, Belik, Mie, Huaize, Ouire, Samek, Minye et Palasso, Azela et Kamea, Mesdames Wajia Kopinan, Diko Ninye, Trabe, Waipaza, Kaz, Jena, Wangan, Tikane, Mesdames Bouva, Minye, Tijin, Ucha, Napum, Madame Ningai, Christelle, Yengen, Madame Wele, Waiwewe, Akone, Foshi, Sara, en métropole, Madame Mesdames, Tain, Melime, Keshin, Goimele, Ornella, et Waifino, Chou, Émile, à toutes nos filles et nos nièces mariées au quartier des Allées, d'Algaoué à Saint-Michel aux personnes qui l'ont connue. On nous prie d'annoncer le décès de Madame Hili Pascal née Ipézé, survenue ce dimanche 11 octobre dans sa 47e année. La veillée aura lieu ce jeudi 15 octobre de 8h à 20h, puis ce vendredi dès 7h. La levée du corps et l'inhumation se dérouleront ce vendredi 16 octobre à 13h au cimetière du 7e kilomètre. Les familles se réunissent au domicile de M. Ipézé sur Saint-Michel. La famille s'excuse auprès des familles des personnes qui n'ont pu être citées. Cet avis est signé par M. Ipézé Mahaï Sylvain.

À l'instant, la première partie du radioservice avec la lecture des avis de décès. On continue avec la deuxième partie et la lecture des communiqués.

On ouvre cette deuxième partie du Radio Service avec un seul communiqué pour cette soirée. Émanant de la province Nord, la province Nord informe la population de Canala de la réorganisation de l'activité médicale et des soins infirmiers à compter du 12 octobre 2026. 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La province Nord appelle la population à la plus grande prudence et vigilance.

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1: Bonsoir à tous. L'essentiel de notre édition de ce soir. L'État français s'apprête à devenir le premier actionnaire du groupe minier Eramet, mise en mer de la société Le Nickel en Nouvelle-Calédonie. Un accord a été annoncé lundi entre l'État et la famille industrielle Duval, les deux principaux actionnaires du groupe. Réunie à Oroué, l'Union calédonienne exprime ses inquiétudes face au projet de modification de la loi organique et appelle à la vigilance sur les ajustements institutionnels envisagés par l'État. Les médecins urgentistes au CHT, au cœur d'une réunion exceptionnelle du bureau élargi du Congrès, pour exposer la réalité d'un service en tension et alerter sur leurs conditions de travail. Festival Récif du 30 octobre au 21 novembre, un mois pour révéler les nouveaux talents du cinéma en Nouvelle-Calédonie et dans le Pacifique. Et enfin, le Nouméa Festival du 16 au 18 octobre, trois nuits de magie, de danse et de performances inattendues au cœur de la ville. Bonsoir mon pays Kanaky, bienvenue dans le journal du soir sur Radio Jido. Je vous le dis en titre, l'État français s'apprête à devenir le premier actionnaire du groupe minier Eramet, maison mère de la société Le Nickel en Nouvelle-Calédonie. Un accord a été annoncé lundi entre l'État et la famille industrielle Duval, les deux principaux actionnaires du groupe. L'opération s'inscrit dans le cadre d'une augmentation de capital de 500 millions d'euros, soit près de 60 milliards de nos francs, prévus d'ici la fin de l'année. Déjà détenteur d'un peu plus de 27% du capital, l'État français prévoit d'investir davantage et notamment en rachetant une partie des droits de souscription de la famille Duval. Sa participation doit ainsi augmenter sans dépasser les 50% du capital. La famille Duval restera le deuxième actionnaire du groupe. Cette décision intervient alors qu'Eramet traverse une période financière difficile. Le groupe a enregistré une perte nette de 477 millions d'euros, soit près de 57 milliards de nos francs, en 2025 et fait face à un endettement élevé. L'objectif est de renforcer les finances et de lui permettre de poursuivre ses investissements dans les minerais et métaux stratégiques et notamment ceux nécessaires à la transition énergétique. En Nouvelle-Calédonie, cette annonce concerne directement la filière nickel. Eramet contrôle l'ASLN, acteur historique de l'industrie métallurgique calédonienne. Toutefois, le renforcement de la participation de l'État dans Eramet ne signifie pas une prise de contrôle directe de la SLN. Le capital de la société calédonienne comprend également la participation de la société territoriale calédonienne de participation industrielle, la STCPI, qui représente les trois provinces. Cet engagement financier supplémentaire de l'État intervient alors que la SLN reste confrontée à d'importantes difficultés économiques et industrielles. La recapitalisation d'Eramet ne constitue donc pas à elle seule une garantie de pérennité pour l'entreprise calédonienne. Les conséquences concrètes sur les investissements, l'emploi et l'avenir industriel de la SLN dépendront également des décisions prises pour redresser durablement ses activités. Autre signal à surveiller, hier à la Bourse de Paris, l'action Eramet a chuté de plus de 14%. Au lendemain de l'annonce, une réaction des marchés qui souligne les incertitudes entourant la situation financière du groupe et ses perspectives de redressement. L'opération doit encore être finalisée d'ici à la fin de l'année, sous réserve des autorisations réglementaires nécessaires. Pour la Nouvelle-Calédonie, ce renforcement de l'engagement de l'État constitue une étape financière importante pour Eramet, mais ses effets sur l'avenir de la filière nickel restent à concrétiser. Politique pour suivre, l'Union calédonienne a tenu une conférence de presse cet après-midi pour restituer les travaux de son comité directeur réuni samedi dernier à Oroué dans la commune de Thiou. Une rencontre consacrée à trois objectifs, débattre des questions politiques du moment, préparer le prochain congrès du mouvement et fixer l'ordre du jour des points qui y seront abordés. Parmi les sujets discutés au comité directeur, la proposition de modification de la loi organique. L'Union calédonienne dit sa plus grande préoccupation face à ce que l'État compte y faire, notamment en matière d'ajustement institutionnel, une inquiétude clairement exprimée par le mouvement qui appelle à la vigilance. On écoute le président de l'Union calédonienne, Emmanuel Tchibau.
0: Proposition de modification de la loi organique. Pour rappel, cette proposition elle est intervenue par la voix du Premier ministre Le Cornu, évoquée à l'occasion de la mission transpartisane. Enfin, moi, j'y étais. Je n'ai pas participé aux échanges qui se sont tenus à Rue Oudinot, parce que c'est assez préoccupant pour nous de se dire l'organique dont on parle, c'est l'articulation, on va dire, organique d'un accord politique, qui est l'accord de Nouméa. Donc ce qu'on est en train de ce sur quoi on est en train de s'engager, enfin sur lequel on nous demande de nous engager aujourd'hui, c'est de modifier les éléments de la loi organique alors qu'on n'a toujours pas d'accord politique. Donc c'est une préoccupation pour nous de se questionner sur ces ajustements institutionnels qu'on dit à la marge, dans la mesure où on n'a pas d'accord, on n'a pas d'accord politique, et pour nous c'est clairement la volonté affirmée de détricoter les modalités opérationnelles et organiques qui ont été le fondement de l'accord politique signé en 1998. Donc clairement, pour nous, ça doit faire l'objet d'abord d'un cadre global, comme l'a été la question qu'on avait aussi évoquée à ce moment-là des natifs lors de la précédente séquence électorale. Donc qui nécessite pour nous la prise de responsabilité de l'État dans la trajectoire qu'on veut donner, en tout cas institutionnelle, pour le pays. Donc ce n'est pas un texte qui est ordinaire, je rappelle encore, c'est une traduction juridique d'un accord politique. Donc à partir du moment où il n'y a pas eu d'accord politique, à quel titre on nous a parlé à Paris de la question de l'attractivité. Donc voilà, réellement ça pose question sur l'engagement qu'on peut avoir en tant que groupe politique au Congrès. Moi, je suis parlementaire, je sais déjà le débat lorsqu'il va se faire là-bas. On peut ajouter tout et n'importe quoi dans une loi organique. La question de la clé de répartition, elle est aussi dans la loi organique. Donc à partir du moment où il n'y a pas de majorité aussi à l'Assemblée pour discuter de manière sereine, parce que justement le cadre politique n'est pas consolidé, je ne vois pas à quel titre aujourd'hui nous on va s'avancer sur ces discussions-là. Donc, on va s'opposer à ces modifications. Je ne sais pas le calendrier de discussion. On a demandé si la lettre de mission a été clarifiée auprès du cabinet du Premier ministre. Je n'ai pas eu de retour là-dessus. Donc vraiment, on se pose la question aujourd'hui d'engager ce débat si on n'a pas de réforme constitutionnelle. Je ne vois pas pourquoi on va s'avancer plus. C'est que ça a été posé au moment de l'échange avec le président Macron. L'ensemble des groupes politiques qui étaient présents à la séquence à l'Élysée ont tous dit que les discussions se sont arrêtées. Donc on attendra la prochaine présidentielle pour discuter.
1: Et l'association de défense des consommateurs que Choisir Ensemble, dans un courrier, demande à rencontrer le président du gouvernement de la Nouvelle-Calédonie, Milakulo Tukumuli, face aux incidents à répétition qui affectent les vols internationaux d'Air Calin et à la colère grandissante des passagers. Dans un courrier adressé le 13 octobre, l'association réclame une enquête indépendante pour faire la lumière sur les décisions prises par la compagnie aérienne et notamment l'ouverture de la liaison directe entre Nouméa et Paris via Bangkok, avant la livraison des nouveaux Airbus A350. Elle s'interroge sur l'adaptation des A330neo à cette desserte, alors que plusieurs pannes ont entraîné des retards et des annulations de vol. Ces incidents à répétition dépassent de très loin ce qu'on peut raisonnablement accepter d'une compagnie aérienne, estime l'association, qui souhaite également que les conséquences financières de ces difficultés soient évaluées, ainsi que les responsabilités des dirigeants concernés. Au-delà de la situation actuelle, Que Choisir Ensemble alerte sur la fragilité de la desserte internationale de la Nouvelle-Calédonie. Assurée par une seule compagnie et un nombre limité d'appareils, l'association propose donc d'étudier des solutions pour sécuriser les liaisons long courrier, notamment en faisant appel à des compagnies partenaires comme Air France. L'objectif est de trouver des mesures correctives rapides et de garantir aux Calédoniens une mobilité aérienne plus fiable, tout en soulevant la question du coût des liaisons entre les territoires ultramarins et la métropole. Et face aux difficultés persistantes du CHT Gaston Bourré et la situation préoccupante des urgences, la présidente du Congrès a réuni aujourd'hui un bureau élargi. Objectif, entendre les médecins urgentistes et faire le point sur les tensions qui pèsent sur le service entre manque de moyens, surcharge d'activité et conditions de travail dégradées. Une rencontre pour tenter d'apporter des solutions à une crise qui s'installe. On écoute le docteur Olivier Muller, médecin urgentiste.
2: Oui, bonjour, docteur Olivier Muller, médecin urgentiste. On est dans une situation de crise qui perdure depuis un petit moment en fait, et qui malheureusement, avec cet épisode de grippe qui touche la Calédonie, nous met en très très grande difficulté. Voilà, donc aujourd'hui on essaye de sensibiliser les politiques pour avoir des solutions. Nous, on n'arrive plus à en avoir à notre niveau, ça devient très difficile, donc c'est pour ça qu'on a demandé à être auditionné et à essayer de trouver des solutions pour que la santé des Calédoniennes aille mieux. Tous les jours, vous avez des gens qui restent hospitalisés aux urgences, dans les couloirs, pendant des heures, et on sait que ça augmente le taux de mortalité. On n'arrive plus à apporter des soins humains et corrects aux Calédoniens. On a l'impression de ne pas bien faire notre travail. Et c'est assez perturbant en fait. Donc on voudrait juste essayer de pouvoir mieux soigner les gens dans des conditions humaines et correctes. Il y a eu des engagements, donc tous les groupes politiques ont été sensibles, puisque ça touche pas que la province sud, ça touche la province nord, les îles et la province sud. Donc tout le monde est impacté, tout le monde est touché, la santé des gens c'est quand même assez important. Voilà, donc on espère qu'il y aura des solutions qui vont être trouvées rapidement. Ça ne va pas rester lettre morte et que ce ne sera pas juste des paroles, que derrière il va y avoir des actes. Donc d'abord il y a forcément une prise en compte des questions qui vont être posées, des solutions qui vont être données, et puis des actes qui, on l'espère, vont permettre d'améliorer le système. L'un des gros problèmes, c'est les lits. On manque énormément de lits d'hospitalisation. Donc comme je vous ai expliqué, les gens restent hospitalisés aux urgences, ce qui n'est pas bien du tout tant pour nous que pour les gens. Donc là, on aimerait rapidement qu'il puisse y avoir plus de lits ouverts, ça c'est la première chose, et puis ensuite, après, toutes les choses qui pourront aller avec pour améliorer le service des urgences. Plus de lits, plus de moyens aussi médecins, infirmiers, plus de moyens humains, on aimerait bien que, en tout cas, ce cap de la grippe puisse passer, mais c'est juste la goutte d'eau qui a fait déborder le verre. Donc en fait, c'est un problème récurrent, un petit chiffre, 77% d'augmentation des passages aux urgences depuis une vingtaine d'années. Donc en fait, on sature depuis le début de l'année. Il y a toujours des événements, des crises, et là, c'est vraiment... Là, on est allé au-delà de ce qu'on pouvait accepter aux urgences. Il y a le Docamo, il y a Gallieni, il y a plein de choses, en fait, mais nous, en pratique, il n'y a rien qui change, ou très peu. Nous, on ne le voit pas sur le terrain. Non, c'est déjà de nous écouter, déjà de nous recevoir, nous écouter, et puis en fait, après, derrière, de pouvoir faire au plus rapide et au mieux. Voilà. A priori, oui, on est quasiment au pic, mais la grippe, c'est juste un épiphénomène, c'est-à-dire qu'en fait, la population calédonienne, depuis le Covid et les événements, vous avez moins de médecins dans le nord, vous avez moins de médecins dans les îles, vous avez moins de médecins même en province sud. Le taux de mortalité entre 2015 et aujourd'hui a augmenté de 18%. La population calédonienne vieillit, les gens ont plus de pathologies, se soignent moins, et en fait, les urgences sont la seule option d'entrée actuellement de la Calédonie. C'est le seul service ouvert la nuit. Donc en fait, tout arrive aux urgences. Donc là, la population, comme je vous dis, elle vieillit, elle va moins bien, elle se traite moins bien. Donc on a énormément de pathologies beaucoup plus lourdes, que ce soit en neurologie avec le docteur Grelin, comme vous avez cité, que ce soit en cardiologie, toute cette pathologie, elle retentit en pneumologie, toute cette pathologie retentit également sur toutes les spécialités. Et les spécialités aussi, il n'y a pas que les urgences, il y a tous les services derrière qui en souffrent.
1: faire découvrir le cinéma, mais aussi donner leur chance aux talents de demain. C'est l'une des ambitions du Festival Récif, qui revient pour une deuxième édition en Nouvelle-Calédonie. Un rendez-vous qui mise sur les rencontres, la diversité des films et l'émergence de nouveaux réalisateurs. Un reportage de Talihao Vaisala.
3: Du grand public aux jeunes passionnés de cinéma, Récif veut faire du 7e art un espace de découverte et de partage. Tout au long de l'année, des séances scolaires et des ateliers ont déjà été organisés sur le territoire. L'objectif est d'aller à la rencontre de publics parfois éloignés des salles de cinéma, tout en créant des passerelles entre les jeunes et les professionnels de l'audiovisuel. Une démarche qui se poursuit pendant le festival avec des projections et des échanges dans les trois provinces du pays. Des explications de Delphine Ollier, déléguée générale du festival à Récif.
4: Alors Récif, c'est un festival qui propose du cinéma émergent, des premiers et des seconds films internationaux, mais aussi des films du pays et des films du Pacifique. C'est un festival qui invite aussi à la rencontre entre des professionnels qui font le voyage à l'occasion du festival et bien sûr ceux qui font l'audiovisuel de Nouvelle-Calédonie.
3: Au-delà des projections, Récif mise aussi sur la transmission et l'accompagnement des jeunes talents. Depuis le début de l'année, des séances scolaires et des ateliers ont permis d'aller à la rencontre des jeunes publics. Le festival souhaite également soutenir celles et ceux qui veulent faire du cinéma leur métier. L'an dernier, le jeune réalisateur Antoine Sautron, lauréat du dispositif 1-2-3 Pitché, a bénéficié d'un accompagnement à la production. Son film est aujourd'hui sélectionné dans la section Pacifique.
4: Ce festival a pour vocation aussi d'accompagner des jeunes qui sont fortement habités par un désir de cinéma.
3: Le grand public est attendu dès le 30 octobre, avec notamment des projections et des rencontres avec les invités du festival. Parmi eux, l'acteur calédonien James Rabiatoka, qui accompagnera le film de la tournée. Le rendez-vous est donné du 30 octobre au 21 novembre, avec un week-end d'ouverture au Centre culturel Tibaou. Toutes les informations sont à retrouver sur le site recif.nc.
1: Et du 16 au 18 octobre, Nouméa va se transformer pendant 3 soirées. La place des Cocotiers devient une immense scène à ciel ouvert pour le Nouméa Festival. Magie, danse, art du feu, équilibre, déambulation poétique. Une programmation éclectique portée par des artistes du pays et 5 compagnies internationales. Les précisions de Lauriane Charbonnel de la mairie de Nouméa.
5: Et grâce à ça, on a pu le faire bilan et puis proposer un tout nouveau festival des arts de rue. Et donc en plus là, donc c'est une biennale, c'est sur 2 ans, en alternance donc avec le carnaval. Cette fois-ci, c'est donc 16 spectacles qui sont à la place des Cocotiers de 17h à 22h durant 3 jours. Mmh. Voilà, c'est 5 espaces scéniques qui jouent en même temps. Et l'idée, c'est que le visiteur puisse faire la carte et choisir un petit peu où il veut aller. Mmh. Donc il faut revenir pendant tout le week-end pour découvrir tous les spectacles qui sont proposés. Il y a 5 compagnies internationales et donc sur les 16 spectacles, il y a 10 spectacles locaux. Mmh. Et donc voilà. Ce festival, il est en coproduction, donc en collaboration étroite, notamment sur le domaine artistique avec le Chapiteau, qui nous apporte toute son expertise technique et également son réseau. Et c'est au travers de ce réseau, en fait, que toutes les compagnies ont été sélectionnées. Le Bagnon, c'est arrivé un petit peu. La création, elle s'est faite là, donc on est allé voir et le Chapiteau nous a proposé de le programmer au festival au vu de ce qui avait été déjà proposé par ce spectacle Bagnon. On s'est dit que ce serait une très bonne idée en effet de le proposer. Après, c'est vraiment une proposition et vraiment une collaboration très étroite avec le Chapiteau qui est actuellement d'ailleurs à fond sur la place des Cocotiers pour toute la mise en place. Alors, on a Australie, Finlande, Norvège, Afrique du Sud, Corée du Sud. Je crois que j'ai fait le... Et Chili, pardon. Ils sont arrivés tous sont sur le territoire depuis hier. On a après le paysage calédonien, les artistes du paysage calédonien comme Zerbina ou Théo, par exemple, qui dote... Il y a Troc en Jambes, justement, qui fait un super partenariat, une collaboration avec une troupe, une compagnie internationale pour le projet Currents. Qui a un projet, donc ce sont des Norvégiens qui font le tour du monde en bateau et pour un engagement sur le climat. Et

0: Et la cohésion sociale, finalement, c'est le vivre ensemble, parce que là, on se rend compte, là, sur place, ça fait une semaine qu'il y a tous les acteurs culturels de la Calédonie qui sont réunis au même endroit, et c'est rare. Mmh. C'est rare, ils peuvent travailler ensemble. Là, je voyais, il y a des artistes qui vont danser ce week-end et qui sont en train de faire les abat-jour avec Lucie. Tout est transformé et c'est vraiment du travail, du partenariat, tous ensemble. Et c'est ça, je pense, qui est très inédit. C'est tout cette collaboration, tous ensemble. Et puis, chacun s'apporte ce qu'il a besoin. Et comme on parlait justement des spectacles qui apportent, chacun apportera sa pierre à l'édifice pour faire ce spectacle, ce festival, quelque chose d'unique. Et je pense qu'il va vraiment se passer quelque chose pendant ces trois jours. Il y a la programmation. Et puis, j'invite tout le monde à suivre aussi les artistes. Artistes et leur compagnie, la compagnie Cannes, tous les autres artistes, parce que comme je disais, ils promeut très très bien ce festival. Donc voilà, puis venez vendredi, samedi, dimanche, ça va être un foisonnement de spectacles et voilà.
1: Le rappel des titres.
2: Fin de cette édition, voici le rappel des titres. L'État français s'apprête à devenir le premier actionnaire du groupe minier Eramet, la maison mère de la société Le Nickel en Nouvelle-Calédonie. Un accord a été annoncé lundi entre l'État et la famille industrielle Duval, les deux principaux actionnaires du groupe. Réunie à Oruetio, l'Union calédonienne exprime ses inquiétudes face au projet de modification de la loi organique et appelle à la vigilance sur les ajustements institutionnels envisagés par l'État. Les médecins urgentistes du CHT au cœur d'une réunion exceptionnelle du bureau élargi du Congrès pour exposer la réalité d'un service en tension et alerter sur leurs conditions de travail. Festival Récif du 30 octobre au 21 novembre, un mois pour révéler les nouveaux talents du cinéma en Nouvelle-Calédonie et dans le Pacifique. Et enfin, le Nouméa Festival du 16 au 18 octobre, trois nuits de magie, de danse et de performance inattendues au cœur de la ville. C'était le journal du soir sur Radio Djido. Merci de m'avoir prêté attention. Merci à toute l'équipe de la rédaction qui m'a aidé à réaliser ce journal. Merci à vous, chers auditeurs, pour votre fidélité. À tous, restez bien calés sur votre radio, La Voix du Peuple. Bonsoir.

0: manifestation culturelle programmée dans les prochains jours. On a deux invités déjà autour de la table. Donc on a deux invités, je le disais, Marianne Charbonnel. Bonjour, c'est bien ça ?
1: Alors, Lauriane,
0: mais qu'est-ce que c'est ? Mais qui c'est cette Marianne ?
1: Je ne sais pas.
0: Bon, Lauriane, Lauriane Charbonnel, bonjour. En tout cas, ce qui est sûr, c'est que vous êtes chef de projet culturel auprès de la municipalité de Nouméa.
1: Exactement.
0: Voilà, et qu'est-ce qu'on les aime, ces couleurs-là qui sont en train de flotter au gré du vent sur la place des Cocos, puisqu'il va se passer un événement, on va en parler dans quelques instants. Puisqu'il va y participer, ce jeune homme assis à mes côtés, du côté droite, Maki Groschin, bonjour.
2: Bonjour.
0: Alors, on t'a déjà présenté, Maki, comment tu vas déjà ?
2: Mais ça va très très très très bien.
0: Très très très très bien. Lauriane aussi, ça va
1: oui,
0: bien.
1: Super.
0: Tout
1: un
0: va bien.
3: Un sacré gabarit.
0: Hein ?
3: Un sacré gabarit.
0: Ah mais attends. Alors moi, hein, s'il te plaît, tu l'as déjà vu danser ?
3: Oui, voilà. J'ai vu.
0: Voilà. Alors Maki Groschin, il est de retour ici au pays après 10 ans de départ pour l'Hexagone. Donc, eh bien, t'es parti parce que t'avais envie, à un moment ou à un autre, hein, après avoir dansé au Damier et dans les autres endroits qui le permettent, t'avais envie de t'améliorer, d'acquérir un peu plus de compétences. Donc, tu nous en as parlé puisque on t'a eu au téléphone quand tu étais en résidence avec Théani, avec Stan, et puis après t'as été rejoint par d'autres danseurs. Ce qu'on se rappelle, c'est que Maki, tu vis depuis une dizaine d'années hors pays, tu es du côté de la Suisse.
2: Oui.
0: Tu as une compagnie de danse, tu es chorégraphe, metteur en scène, danseur, et ta compagnie de danse, c'est la compagnie de danse Cana, c'est ça ?
2: C'est ça, oui.
0: Ouais. Alors Cana, c'est ?
2: Cana, c'est le nom de ma maman. Voilà, qui j'ai décidé de lui rendre hommage, et puis ben c'est par elle que j'ai commencé aussi la danse, quoi. Du coup, c'était logique pour moi de mettre ce nom, quoi.
0: Voilà. La compagnie, elle existe depuis combien de temps déjà ?
2: En fait, ça fait 7 ans que ça existe, la compagnie. Mais c'est 5 ans qu'on a. C'est basé en Suisse, parce qu'on avait créé. On était déjà en France. Enfin, on était encore en France. Et puis après, en Suisse, officiellement, ça fait 5 ans.
0: Ok.
2: Voilà.
0: Et plein de spectacles qui tournent.
2: Oui, c'est ça.
0: Autour
2: les,
0: du globe.
2: Tous les spectacles. Tous les spectacles tournent.
0: Combien de spectacles à ton actif ?
2: Là, je suis au 7e.
0: Waouh !
2: Oui.
0: Ouais. Et ils tournent tous ?
2: Oui,
0: ou...
2: tout le... Ouais, j'ai la chance de... Les gens aiment le travail, du coup, ça marche assez bien.
0: Ok, ben moi, on le disait il y a quelques instants avec Fake Kenji. Voilà, le gabarit, oui, mais voilà, la performance et surtout faire sortir l'individu, celui que tu as sous ta houlette pour, pour aller vers le spectacle, tu les fais carrément sortir de ce qu'elles sont et de ce qu'ils sont.
2: Oui, oui, c'est sûr.
0: La gestuelle, l'action corporelle, c'est quoi ? Parce que c'est vraiment du flow, j'ai envie de dire.
2: Oui, c'est ça. Mais c'est surtout aussi c'est le surpassement de soi. Moi, pour moi, c'est important que les gens sortent de leur zone de confort. C'est vraiment. Parce que là, il y a vraiment quelque chose qui se passe quand on sort de ça, quand on sort des formes. Et c'est pour ça, dans le travail chorégraphique, j'aime vraiment aller en profondeur et aller pousser les gens.
1: tu peux témoigner.
0: Attends, t'as participé à des ateliers,
1: à ces stages, oui. Ça chauffe un peu. Besoin d'un gabarit.
2: Mais je tiens à dire qu'elle est très très forte. Hein. Franchement, c'est une pépite. Moi, j'adore. Franchement, voilà.
0: Lauriane, t'es danseuse à la base ?
1: À côté, okay. Là, c'est pour parler du Nouméa Festival, mais oui, à côté. Je fais de la danse et donc j'ai participé à ces ateliers qui étaient fort instructifs.
0: Ok, ok, nous, on
3: nous
0: va
3: revenir. Super. Nous aussi on danse.
0: Ah oui, ah oui, on va vous donner une démonstration tout à l'heure. Mais aujourd'hui, aujourd'hui en l'occurrence, eh bien tous les regards vont se tourner vers elle.
2: Ok.
0: Bah pour danser. Alors, ça fait 4 semaines que tu es ici.
2: Oui.
0: 4 semaines que t'es ici.
2: 5, je crois. 5, oui.
0: Ça, t'as laissé la famille, madame, ça. Les oui. enfants, c'est pas trop dur?
2: Si, un peu, quoi. Enfin, c'est un peu dur, mais voilà, j'ai du travail ici et ça me fait plaisir d'être utile pour mon pays, quoi.
0: Ouais, c'est ça.
2: Du coup,

0: artistiques qui ont été proposées au public. Bagnan, donc c'est un spectacle de 45 minutes qui va être joué pendant ce principal événement culturel qui va se faire du 16 au 18 octobre 2026, n'est-ce pas, Lauriane Charbonnel?
1: Exactement.
0: Ok. Alors, avant qu'on arrive sur comment est-ce que ça se prépare sur le plan logistique et qui sont les personnes invitées, donc Bagnon, c'est quoi, c'est qui, c'est comment?
2: Bagnon, c'est un spectacle que j'avais créé en Suisse. C'était mon premier spectacle, en fait, que j'ai créé en Suisse, mais qui s'appelait de base L'Arbre qui danse. Et c'est ça qui un peu nous a fait connaître un peu partout, un peu en Europe. Et du coup, j'ai répondu à un appel à projet de la province sud pour venir faire un projet. Et du coup, pour moi, c'était l'occasion de revenir mettre à l'honneur ce spectacle parce que c'est, voilà, il est inspiré des mythologies kanak, des polynésiennes aussi. Et aussi en Martinique, enfin les Antilles et en Inde. Et tout ça, moi j'en ai fait un peu ma propre histoire et du coup ça donnait le bagnon quoi. Mais voilà, cet arbre est très symbolique pour moi parce que voilà, il représente tellement de choses. Enfin c'est l'humain quoi. Je veux dire, moi j'avais grandi dans les quartiers, on a grandi avec des Vanuatais, des Polynésiens, des Blancs, enfin tout, et du coup le bagnon pour moi ça représentait ça quoi, la diversité de ouf quoi. Et voilà, c'est pour ça que c'était essentiel pour moi de revenir refaire ce spectacle ici quoi, avec des danseurs d'ici,
0: retrouver la bande et pouvoir montrer un peu la version d'ici.
2: Oui.
0: Est-ce que tu retrouves justement, est-ce que ça fait écho aux danseurs qui sont sur ce spectacle du côté de la Suisse ou c'est vraiment autre chose?
2: Ouais, c'est autre chose. Hein. C'est différent. Il y a une autre gestuelle presque, une autre énergie. Parce que l'énergie d'ici, c'est autre chose quoi. Enfin, c'est vraiment c'est différent.
0: C'est le feu.
2: C'est le feu. Voilà. Non, mais c'est la puissance quoi. Enfin, je veux dire, il y a pas besoin de. Ici, il y a un truc aussi avec les danseurs, c'est très instinctif quoi. Il y a vraiment ce rapport à la terre qui est très c'est ancré en fait avec les gens d'ici. Et du coup, c'est assez facile dans la transmission parce que en fait, tu parles pas presque des fois. Tu montes juste quelque chose et puis bam, ils ont trouvé le truc, ils captent le chemin pour entrer. Que en Europe, des fois, c'est un peu plus réfléchi. Enfin, faut plus expliquer les choses, mais pourquoi machin, Mais c'est différent, mais c'est intéressant. Tu vois, c'est, du coup, enfin voilà quoi, c'est un peu ces deux.
0: Bagnon qui va être joué donc vendredi, samedi et dimanche. On le sait, hein, pour un projet comme celui-là, il faut avoir certains supports hein, administratifs pour mener à mieux le projet et aussi certaines propositions aussi dans différentes structures et la toute première sur Nooms va se faire vendredi. Lauriane, tu nous diras l'horaire où ça va se jouer pour la première le premier spectacle de Maki Groschin. Donc c'est la biennale des arts, donc biennale, c'est-à-dire tous les deux ans.
1: Exactement.
0: Qui va se faire. Alors soit je dormais à ce moment-là, mais il y a eu une première édition.
1: C'est possible qu'en 2022, il y ait eu un semblant de volonté de créer ce Nouméa Festival. Après, il n'a rien à voir avec ce qui va se passer là à l'heure actuelle. C'était un premier jet. Et grâce à ça, on a pu le faire bilan et puis proposer un tout nouveau festival des arts de rue. Et donc en plus là, donc c'est une biennale, c'est sur deux ans, en alternance donc avec le carnaval. Cette fois-ci, c'est donc 16 spectacles qui sont à la place des Cocotiers de 17h à 22h durant trois jours. Voilà, c'est 5 espaces scéniques qui jouent en même temps. Et l'idée, c'est que le visiteur puisse faire à la carte et choisir un petit peu où il veut aller. Il pourra pas tout voir, c'est pour ça qu'il y a trois
0: c'est
1: jours
0: sûr.
1: Et donc il faut revenir pendant tout le week-end pour découvrir tous les spectacles qui sont proposés. Il y a 5 compagnies internationales et donc sur les 16 spectacles, il y a 10 spectacles locaux. Et donc voilà.
0: Alors on parle de différents arts hein, qui vont être proposés au public, aux visiteurs qui évidemment viendront nombreux parce qu'on adore ce genre d'événements à ciel ouvert.

0: Comment est-ce que les différentes compagnies ont été choisies? Comment est-ce que le coup de projecteur a été mis sur la compagnie de Macky Groschin? Bon, il y a eu un avis d'appel d'offres qui a été lancé, mais il a dû aussi faire un certain choix, j'imagine, Lauriane.
1: Oui, en fait, ce festival, il est en coproduction, donc en collaboration étroite, notamment sur le domaine artistique avec le Chapiteau, qui nous apporte toute son expertise technique et également son réseau. Et c'est au travers de ce réseau, en fait, que toutes les compagnies ont été sélectionnées. Le Bagnon, c'est arrivé un petit peu
0: comme la cerise,
1: sur le gâteau, exactement, parce que c'était vraiment la création, elle s'est faite là, donc. On est allé voir et le Chapiteau nous a proposé de le programmer au festival au vu de ce qui avait été déjà proposé par ce spectacle Bagnan. On s'est dit que ce serait une très bonne idée en effet de le proposer. Après, c'est vraiment une proposition et vraiment une collaboration très étroite avec le Chapiteau qui est actuellement d'ailleurs à fond sur la place des Cocotiers pour toute la mise en place.
0: Alors de la magie, de la danse, du théâtre, de l'art, du cirque, des acrobaties, du jonglage où j'ai le tournis, l'équilibre, art du feu, cirque, pyrotechnique, déambulation poétique, ça c'est pas mal. Et puis il y aura aussi de la musique avec Fanfare Malawi qui fête ses 20 ans cette année, et l'incontournable Bande à Momo. La troupe Afro-Caraïbe avec sa jeune chorégraphe qui a lancé le premier carnaval du côté du Mont d'Or. Et Macky Groschin, ça fait quoi d'aller de présenter le spectacle à ciel ouvert comme ça? C'est quelque chose qui se fait quand tu tournes avec ta compagnie en Suisse?
2: Oui, c'est je disais hier, c'est vraiment, moi je réfléchis les spectacles en extérieur beaucoup parce que c'est important pour moi de montrer les choses à ceux qui n'ont pas l'habitude d'aller voir les spectacles dans les théâtres ou dans les lieux un peu comme ça. Du coup, on a l'habitude en Europe, on tourne beaucoup en extérieur. Du coup, pour moi, c'est assez normal, quoi. Mais bon, au pays, c'est particulier. Enfin, je veux dire, c'est le concept là de faire un spectacle dehors, enfin, d'amener aussi le chapeau pour que les gens donnent de l'argent, tout ça dedans. Ça va être la première fois. Du coup, ça va être intéressant de voir les réactions des gens, quoi.
0: Comment ils réagissent. Mais on fait ça chez nous quand on fait. Et puis t'as toujours Gay, Nana, qui
2: sûr.
0: Arrive et puis qui glisse le petit billet.
2: Ça va le faire.
0: Alors, 4 garçons, une fille, oui. Théani, Stanley, Lomès, Pache, voilà. Abel.
2: Voilà.
0: Voilà. Ils sont comment? Parce que là.
2: Ils ont la patate, hein, franchement. Pendant 4 semaines, là, je les ai un peu.
0: Taquinés.
2: J'ai un peu réveillé des zones cachées.
0: Ils ont mal au poignet, il y en a qui ont mal au poignet.
1: Ah oui, ça peut aller jusque-là.
2: Parce que le matin, il se réveille et il dit, mais frère, je ne savais pas que j'avais un muscle. Non, mais voilà, du coup,
0: vous êtes prêts.
2: Ils sont prêts, ils sont motivés. Franchement, il faut vraiment venir voir.
0: Ouais.
2: Tous les spectacles, mais Bagnon, il ne faut pas le rater.
0: Ah, ça c'est sûr. En tout cas, c'est vendredi, samedi, dimanche. Bon, moi, j'ai la programmation devant les yeux, mais... comme Yann Lunette, je peux pas dire qui sont les différentes compagnies qui sont invitées, les différentes compagnies qui arrivent étrangères, les compagnies extérieures au pays, elles arrivent d'où?
1: Ah, alors on a Australie, Finlande, Norvège, Afrique du Sud, Corée du Sud. Je crois que j'ai fait le Chili, pardon. Ils sont arrivés tous sont sur le territoire depuis hier.
0: Ok.
1: Donc voilà.
0: L'accueil, j'imagine, bien de chez nous.
1: Super, oui.
0: Et ils sont logés où toutes ces différentes troupes?
1: Ah, ça c'est le Chapiteau qui du coup s'en occupe et qui les prend en charge en totalité. Là, on n'aura pas le détail exactement sur leur logement. En tout cas, ils sont bien accueillis par le Chapiteau.
0: Ouais. Alors, Lauriane, tu disais 5 compagnies étrangères, 5 ou 6?
1: 5
0: et 11 locales. Oui. Les autres artistes qui vont participer, on a parlé de la bande à Momo, de la troupe afro-caraïbéenne, d'autres troupes comme ça invitées. D'autres
1: oui,
0: artistes.
1: Oui, complètement. On a après le paysage calédonien, les artistes du paysage calédonien comme Zerbina ou Théo, par exemple, qui dote. Il y a Troc en Jambes, oui. Justement, qui fait un super partenariat, une collaboration avec une troupe, une compagnie internationale pour le projet Currents, qui a un projet. Donc, ce sont des Norvégiens qui font le tour du monde en bateau. Et pour un engagement sur le climat et sur le climat, ils s'arrêtent à chaque endroit de leur voyage et créent une création avec des artistes locaux. Donc là, c'est Véronique Nave qui va travailler avec eux, qui travaille avec eux depuis 2 semaines et qui va proposer donc un spectacle unique en Calédonie, puisque c'est vraiment une collaboration avec cette compagnie pour le spectacle donc Currents.
0: Voilà. Donc la biennale de ce principal événement qui va se dérouler du côté de Nouméa du 16 au 18 octobre et encore une fois toutes ces couleurs qui sont en train de flatter. Moi je traverse la oui. place des Cocos et à chaque fois j'ai le nez en l'air quand j'arrive, c'est beau. Mmh. C'est beau. Qui a fait toutes les banderoles
1: C'est notre scénographe et son technicien, donc c'est Guillaume avec Lucille Baudin.
0: Okay.
1: Voilà, qui transforme la place des Cocotiers, donc c'est un petit peu la surprise aussi, c'est que la place des Cocotiers va se transformer au fur et à mesure de la semaine pour devenir une place des Cocotiers qu'on connaît pas, donc colorée et le soir très lumineuse, donc je vous en dis pas plus, c'est vraiment surprise, notamment au niveau du kiosque à musique. Faites le tour de toute la place des Cocotiers pour découvrir toute cette déco qui est super.
0: Ça a mis combien de temps pour préparer l'événement?
1: Oh, ça a mis plusieurs mois. Nous, à la mairie, on a commencé l'année dernière pour l'appel à projet, etc. Ouais. Que après, le chapiteau a répondu. Le chapiteau, on pourrait dire qu'ils sont dessus depuis mars. Mars à fond depuis qu'ils ont répondu à l'appel à projet. Ouais.
0: Alors, ces spectacles pour un public aussi bien, j'ai envie de dire, de zéro à...
1: Exactement.
0: Voilà.
1: C'est ça l'objectif, c'est de ramener, de sortir les gens et de découvrir un événement où ils n'ont pas l'habitude qu'ils n'ont pas l'habitude de voir, et surtout d'amener tout type de public vers des spectacles, des personnes surtout qui n'iront pas forcément au théâtre ou dans les salles de spectacle. C'est vraiment ramener les arts dans la rue, et les arts de rue, c'est un petit peu ça, c'est proposer des spectacles dans notre espace quotidien et dans l'espace public.
0: Voilà, et surtout de rajouter qu'au-delà du spectacle proposé, il y a toute une réflexion amenée dans les différents spectacles. Bien sûr qu'on va avoir les yeux qui vont briller, on aura le sourire sur les lèvres, mais sur certains spectacles proposés, eh bien, ce sera la possibilité de suivre la réflexion du chorégraphe, de celui qui a mis le petit package pour présenter. Eh bien, voilà ce que nous, le bagnon, comme tu disais, toi, c'est quelque chose qui est centrale à ta vie de gamin quand tu étais à la maison, jusqu'à ce que tu continues. Donc l'esprit de Bagnon, j'ai envie de dire, ce sera quoi? Ce sera de dire quoi? Même si tu dis la moitié, comme ça les gens y viennent après.
2: Ouais, non, en fait, Bagnon, c'est... En fait, c'est juste que moi, j'ai envie que les gens se reconnaissent, en fait, dans ce spectacle, parce que c'est inspiré de toutes ces cultures du Pacifique, Océanie... Et vraiment, j'ai vraiment pris de tout partout là pour former ce spectacle. Et voilà, j'ai juste envie que les gens se sentent bien et voyagent quoi, à travers le Pacifique et puis passer un bon moment quoi.
0: On le rappelle, un spectacle de 45 minutes pour Bagnon. J'ai envie de te demander, Lauriane Charbonnel, en charge des projets culturels à la mairie de Nouméa, l'esprit de ce festival qui va réunir plusieurs arts, c'est quoi?
1: C'est la cohésion sociale finalement, c'est le vivre ensemble, parce que là on se rend compte, là sur place, ça fait une semaine qu'il y a tous les acteurs culturels de la Calédonie qui sont réunis au même endroit, et c'est rare. C'est rare, ils peuvent travailler ensemble. Là, je voyais, il y a des artistes qui vont danser ce week-end et qui sont en train de faire les abat-jours avec Lucie, tout est transformé et c'est vraiment du travail, du partenariat, tous ensemble. Et c'est ça, je pense, que, qui est très inédit. C'est tout ce, cette collaboration, tous ensemble. Et puis, chacun s'apporte ce qu'il a besoin. Et comme on parlait justement des spectacles qui apportent, chacun apportera sa pierre à l'édifice pour faire ce spectacle, ce festival, quelque chose d'unique. Et je pense qu'il va vraiment se passer quelque chose pendant ces 3 jours.
0: La rencontre.
1: Exactement.
0: La rencontre. En tout cas, la programmation, elle est déjà bouclée. Et les auditrices, auditeurs qui nous écoutent ce matin ont la possibilité d'aller
1: aller nous mettre à ma ville. Il y a la programmation. Et puis, j'invite tout le monde à suivre aussi les artistes et leur compagnie, la compagnie Cannes, tous les autres artistes. Parce que, comme je disais, ils promeut très, très bien ce festival. Donc voilà, puis venez vendredi, samedi, dimanche, ça va être un foisonnement de spectacles et voilà.
0: Et puis pour toi, Maki Groschin, ça a été un véritable plaisir. Moi j'ai envie de continuer comme ça encore pendant, mais bon, on a des invités qui attendent de l'autre côté, qui vont venir nous parler aussi de leur actualité. Toi, ton actualité, elle se poursuit donc avec ce festival de rue, mais d'autres actualités aussi. On a la possibilité de savoir où est-ce que tu vas être du côté du chapiteau, du château à Guesnes,
2: oui,
0: me semble-t-il.
2: C'est ça, mais je sais plus précisément la date. Parce que moi, je pars le 1er novembre.
0: Et déjà.
2: Voilà. Et après, je passe la main à Théanie qui s'occupe vraiment de la diffusion du. Mais ça va tourner, je pense, assez. Beaucoup dans le pays, du coup. Voilà. Les gens vont voir le bagnon.
0: La boîte à partage vous remercie tous les deux d'avoir été nos invités en direct.
1: Merci pour l'invitation.
0: Un petit coup de main, n'importe quoi. Venez m'aider à sortir la brouette, s'il vous plaît. Juste une invitation à lancer.
1: Une invitation à lancer pour tous les Calédoniens et les Calédoniennes qui veulent découvrir le Nouméa Festival. On vous invite à venir vendredi, samedi, dimanche, 17h-22h. Et en plus, ce sera l'occasion de découvrir tous nos artistes locaux et internationaux.
0: Merci, bon. Lauriane Charbonnel. Une invitation à danser.
2: Waouh.
1: Si vous voulez avoir les cuisses en feu, choisissez Maki.
2: Si vous voulez sentir vos muscles, venez.
0: Ok. Je vous fais des bisous à tous les deux. Merci d'avoir été nos invités. À bientôt. On va faire une pause musicale et pour annoncer nos prochains invités. Alfala Malakoula. Ah, elle a oublié. Voilà. Bon, on fait une transition musique. Merci.

0: Et on continue la boîte à partage. On va peut-être déborder de 5 minutes si Gianni qui anime l'émission Freedom le permet. Si Kenji du côté de la technique le permet. Si nos invités autour de la table le permettent. On a 3 invités autour de la table. Olsen Moanem, tout fola.
1: You're right.
0: Ok. Welcome, lo radio Kanaki Emi. 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
2: Merci.
0: Morning.
2: Thank you, Thomas.
0: Voilà, j'ai essayé, hein. J'ai essayé et
3: tu peux faire mieux que ça. Hein.
0: Ah, tu crois?
3: Oui.
0: Mais j'aurais essayé plus tard. Pourquoi cette introduction pour la deuxième partie de l'émission, la boîte à partage? Tout simplement parce qu'on a nos frangins de l'archipel mélanésien voisin qui sont avec nous, nos invités ce matin. Alors, on a Albert Malsouman, qui est leader d'une formation musicale, c'est ça. Et on a Peter Manawo, qui est président de l'association du groupe Tojan, c'est ça? Tojan Island Band, qui est originaire de Malikolo. Donc c'est un groupe qui a 10 groupes et c'est un groupe qui a 10 membres et Olfala Malakula, ça parle de quoi? J'ai envie de commencer. Est-ce qu'on peut raconter? Parce qu'on danse ici dessus, nous, en Kanaki, mais de quoi ça parle véritablement?
2: D'abord, bonjour.
0: Bonjour, bienvenue.
2: Morning, lol, brata lo kanaki. Thank you, Thomas, pour l'essine. Olfala Malakula, ça parle d'un vieux qui est parti en guerre, et puis après de retour pour voir sa femme, et sa femme, il est déjà parti.
0: Ah.
2: Il confinisse.
0: Ah, ok, voilà. Ok. Okay,
2: so. c'est un vieux chant de chez nous.
0: Okay.
2: Et puis après, voilà, on a reporté.
0: Ça a été repris. Voilà, okay. Et pour accompagner, pour accompagner Albert et Peter, on a Michel Aumont. Michael Aumont, qui est président du comité de la fête de l'indépendance ici au pays. On t'a déjà reçu, Michael, hein, pour nous parler des festivités il y a quelques semaines de cela. Donc, tu nous as proposé de recevoir les membres du groupe Tajan Island Band, un groupe de Malikolo, qui est invité pour la 19e édition du festival Charabine. Comment est-ce que cette invitation avec le groupe s'est faite, avec le comité organisateur du festival Charabine qui se tient à Poum?
4: Bonjour les
0: Bonjour.
4: Frères en Kanaki. Nous, la communauté vanuatèse, ça fait des années qu'on est invité sur le festival Charabine. Et à chaque fois, on essaie de faire venir des groupes. Et là, c'est par l'intermédiaire de Georgie qui les a fait venir pour qu'ils participent au festival de Charabine à Poum.
0: Mm-hmm. Donc le contact, il s'est fait comment avec le groupe Tojan Island Band? Tu connaissais déjà?
4: Je connaissais déjà, j'en avais entendu parler, je les avais vus un peu sur les réseaux. De là, après, Georgie a communiqué avec eux. Okay. C'est Georgie, notre responsable artiste,
0: okay,
4: qui a demandé à eux de venir, et c'est comme ça que ça s'est fait. Après, quand ils étaient d'accord pour venir, on a parlé avec Festival Charabine, et voilà, ils sont arrivés sur le territoire le 10, ils repartent le 24, et voilà, ils seront présents
0: au Festival Charabine,
4: l'extrême nord.
0: Ok. Pour tous les deux, c'est la première fois ici?
5: Oui.
0: Ok, première fois. Alors, quand vous êtes arrivés, premier sentiment, comment est-ce que... On est à la maison, hein, en fait, hein?
5: Voilà.
0: C'est quoi les l'impression quand vous êtes arrivé ici?
5: Ben on est heureux, on est bien reçu aussi.
0: Mmh.
5: On sent comme on est à nous là-bas à Vanuatu.
0: C'est
5: merci,
0: ça.
5: Merci pour voilà.
0: Ok. Alors président du groupe de l'association Tajan Alan Ben, c'est l'association un peu qui s'occupe des musiciens. C'est une association qui fait autre chose sur la chapelle du Vanuatu et à Malikolo.
2: Voilà. Ben nous on est la fondation du du groupe, c'est partir de comment nous, nos ancêtres, nos vies, ils ont fait. Quand ils organisent une cérémonie coutumière, mais d'abord, il faut avoir des chants et puis des danses la veille, le lendemain, pour faire les coutumes. Donc voilà, l'association, c'est comme il a ses projets, il va faire des cérémonies, il va aider les gens, et il va faire des activités. Mais avant de faire ça, je veux dire, on est content qu'on a préparé un truc coutumier, une activité coutumière. Mais après, ben, ici, il y avait aussi la danse, la joie de... Hein.
0: C'est la transmission.
2: Donc c'est pour cela qu'on a créé un groupe. Côté. Comme quoi, toutes les activités qu'on fait, et on ne cherche pas un autre groupe pour venir à nous. Hein. Ben voilà, on reprend. Donc, on a repris un peu tous les chants. On voulait aussi faire une reconnaissance au groupe Islands. Parce qu'ici, le groupe Islands qui a chanté d'abord. Et puis après, le groupe, il a arrêté. Et puis nous, on a repris. À Vanuatu, on a repris. Les jeunes ont dit, ben, on a déjà les groupes, mais après, il faut reprendre. Donc, on a créé une association. Et puis, avec l'association, on a marché avec le groupe.
0: Avec le groupe Théogène, ouais. L'association Théogène, elle existe depuis combien de temps, président?
2: Là, ça va faire deux ans, deux années.
0: Ok. Donc avec le groupe, vous tournez des fois quand il y a des rendez-vous autour de faire la fête, pour des mariages, des trucs comme ça. Ok. Moi, je vais me tourner vers Peter. Albert Malsouman. Voilà, vous êtes le leader du groupe. Vous êtes combien dans le groupe?
5: Ben, on est sept en tout.
0: Ok. Oui. Qui fait quoi?
5: Ben, moi, je suis chanteur du groupe et je joue aussi au clavier, solo. Et puis, il y a l'autre, c'est Ludovic, il fait la batterie. Et puis, il y a, comme on a trois pianistes, Hervé Beltetamat qui clavier rythmique. Et puis, il y a Nono, l'autre Santi aussi. Puis, Mike, la basse. Et puis je voudrais remercier aussi Kessa Band. On est accompagné par Kessa et puis notre choriste, juste pour accompagner le groupe ici. Comme on est le groupe de Malikolo, et l'association, c'est pour faire travailler tout le monde. Si tu as un talent, puis on peut partager ensemble. On est venu ici, on va partager le concert là-bas.
0: À Poum.
5: On est avec Kessa et puis l'autre maman qui nous accompagne.
0: Ok.
5: Je voudrais remercier Kessa Band aussi. Voilà.
0: Merci pour cette information. C'est des reprises que vous faites jusque-là. Pas d'album qui a été sorti.
5: Pas encore. C'est notre projet. On va travailler. Mais juste pour le moment, on a fait juste les reprises pour le Islands. Comme il a dit déjà le président, on voulait choisir la musique qui travaille avec la communauté. Mais on est revenu derrière, juste pour c'est quoi les morceaux que la communauté aime. C'est pour ça qu'on a choisi le groupe Island. On a fait quelques coutumes, comme il a déjà remercié le groupe Island, et pour leur demander de reprendre tous les morceaux et puis retravailler dessus. Voilà.
0: Ok, donc vous êtes là pour participer au 19e festival qui va se dérouler du côté prochain. De Poum, donc ça commence vendredi.
4: Ça commence vendredi.
0: Samedi,
4: dimanche.
0: Ok.
4: Eux, sur la programmation, le groupe va passer samedi soir à 21h30.
0: Ok. Et c'est quoi comme style de musique que vous jouez?
5: Mais on fait le reggae et puis Olvola Malakula, c'est un style à nous là-bas, Malikolo, c'est un peu pacifique. Le reggae pacifique, c'est quelque chose comme
0: Olfala.
5: Ça. Voilà.
0: Ouais. Et puis Olvola Malakula, c'est un morceau qui est bien apprécié ici. Voilà. À chaque fois qu'il est joué dans un rendez-vous un peu partout sur le pays, tout le monde danse, hein, tout le monde se met en file, tout le monde fait la... Voilà. Parce que c'est un morceau qui est bien, bien, bien apprécié. Hein.
4: On a eu la preuve quand nous, le comité, on s'est déplacé à Koné le 5 septembre. Comme par hasard, il y a eu ce chant-là, cette danse, et même ceux qui ne connaissent pas la danse, mais ils viennent se rassembler avec les danseurs. C'est pour ça que j'ai prévenu le groupe, j'ai dit attention, parce que, poum, à l'heure que vous allez chanter, il y aura du monde.
0: Oui.
4: Et là, voilà, à mon avis, ça va bouger.
0: Ouais. Ok, donc là, vous êtes prêts, vous prenez la route ce vendredi.
4: On prend la route vendredi matin, ils ont répété hier matin, hier soir. Ils vont répéter encore demain matin et vendredi matin, départ 5h, direction l'extrême nord.
0: Ok. After Blow You et Me One Way, Blow Me Family Stop Lo Plaisir.
5: Yes, yes, voilà. Yes.
0: C'était juste pour dire que pour nos deux invités autour de la table, c'est une façon aussi d'aller voir la famille, d'aller prendre la force aussi, puis de leur dire de monter pourquoi pas à Poum pour venir vous voir jouer. Vous vous sentez comment? Parce que c'est une première fois ici, et c'est une première fois aussi en dehors de Vanuatu d'aller jouer à l'extérieur. Oui. Président, c'est comment? On se sent comment quand on sort pour aller jouer dans un grand rassemblement?
2: Ben, déjà, je suis déjà pour moi, et puis ben voilà, le comité, on est très content parce que le groupe il a voyagé pour une première fois, sortir du Vanuatu. Et ben voilà, c'est pas loin de Vanuatu, c'est tout près, c'est les frères à côté. Ben voilà, on va partager ensemble ce moment. Tous les jeunes, tous les musiciens, on est venus, les membres, ils étaient contents. Parmi les jeunes, les musiciens, il y avait un ou deux, ils sont déjà venus ici, mais sinon la majorité, comme on est tout près de nous, quoi, Vanuatu et puis en Nouvelle-Calédonie, une première fois c'était très très bien, puis la famille, ils nous appellent, ils nous emmènent un
0: c'est
2: peu
0: ça à aussi.
2: Visiter aussi, c'était très très bien. Merci.
0: Donc, Mickaël, vous êtes là, enfin, vous accompagnez le groupe jusqu'à. Et donc, il y aura d'autres rendez-vous qui vont se faire. Il y a Charabine, mais il y a d'autres scènes aussi. Hein.
4: Vu qu'on sait que Charabine, bon, c'est loin quand même, et qu'on sait que tout le monde ne pourra pas monter les voir, on est en train de mettre en place des soirées dans Yanakamal. Et il y a une soirée déjà qui est réservée, c'est le vendredi 23 au district, en ville.
0: Sur la ville,
4: Sur la ville. Okay. Et je pense que ceux qui ne pourront pas aller dans le nord, on va essayer de faire le maximum pour qu'ils puissent au moins les voir. Quoi. Moi, j'ai vu la répétition hier soir, je dis rien, mais c'est bien.
0: Ok. Alors, c'est quoi vous allez rester combien de morceaux qui vont être joués pour Charabine?
5: Et pour Charabine, on a 5, comme on va jouer juste 30 minutes. Et tous les groupes vont jouer 30 minutes, comme on va présenter 5 morceaux là.
0: Ok, ok. Et pour, comme tu le disais, pour cette boîte du côté de la place, là c'est à partir de quelle heure, jusqu'à quelle heure?
4: On est en train de mettre en place le programme. Le programme va bientôt être diffusé sur les réseaux, parce qu'on est en train de caler des horaires, parce qu'il n'y aura pas que, il y aura d'autres aussi, d'autres groupes.
0: Ok,
4: il y aura d'autres,
0: ok. Donc c'est entrée payante?
4: Entrée payante,
0: à combien?
4: 2000 francs sur e-ticket NC et 2500 francs sur place.
0: Ok. Moi je vous remercie tous les trois d'avoir été nos invités sur la boîte à partage. Mickaël Aumont, président du comité de la fête de l'indépendance ici en Kanaky. Il y aurait un mot, une information, un détail qu'on n'aurait pas abordé que tu aimerais dire aux auditrices et aux auditeurs qui nous écoutent?
4: Moi, je les accompagne depuis qu'ils sont arrivés le 10 octobre. Je vais les accompagner jusqu'au bout. Ils repartent le 24. Quand je suis avec eux, on a l'impression
0: de danser.
4: on a l'impression d'être au Vanuatu.
0: Oh, c'est ça.
4: Ouais. Comme j'avais dit l'autre fois, c'est un pays qui est souriant, accueillant. Et là, ils le montrent encore aujourd'hui que c'est... Un grand merci à eux d'avoir fait
0: le voyage
4: jusqu'ici,
0: d'être arrivé.
4: Puis Là, j'ai dit à eux, attention, quand on va prendre la route vendredi matin à 5h, il faut compter 6 heures de route. Il y en a qui ont commencé à dire, ah oui.
0: C'est ça, Poum, pour nous c'est le bout de Kanaky, donc vous allez traverser plusieurs communes et puis je suis sûre que vous allez apprécier le déplacement en voiture. J'ai oublié de vous poser la question, mais j'aurais dû vous poser la question, Président. Tojan, ça veut dire quoi?
2: Tojan, c'est le nom de notre île. Mm-hmm. Nous, on est à Malikolo, mais au nord. À Chine, en langage, on dit Tojan.
0: Ok. Merci tous les deux d'avoir été nos invités. Une invitation à lancer à la famille, à leur dire de venir vous voir jouer au Festival Charabine et puis après dans les autres endroits.
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0: Thank you, Thomas. 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
5: Yes, Ino Lopoum, c'est possible, nous savons comment d'abord. C'est comme Mika, elle a déjà dit. Le vendredi, c'est à district. C'est possible, nous savons comment d'abord. Ben, Karem Freni, comme dans le district. C'est pas juste, c'est pas Tochan Island, mais il y a aussi des autres bonnes aussi qui vont nous accompagner là-bas à district. Mm-hmm. Thank you, Lukumi, le district, c'est parce que nous savons comment dans le boom. Merci.
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2: Voilà, nice.
0: Michael, merci. Peter, merci. Albert, merci d'avoir été nous invités sur la boîte à partage. Lokinio.
5: Thank you.
3: Eh bien, en tous les cas, merci Nina. Merci Fenina. Ça, c'est les Tojan Island Band qui sont en live.
0: Ah! Ça c'est un rêve qui s'est fait où?
5: À Vanuatu.
0: Ah ok.
1: C'est le Malapa.
5: Oui.
0: Merci à vous trois d'avoir été les invités.
2: Merci.
0: Président, vous voulez get one more, peut-être?
2: Non. Mais thank you Thomas, le Radio Chido, vous savez, alors, hein? Remercier Radio Chido. On connaît Frère Natonga.
0: C'est ça.
2: Ici, mais sinon, la radio, pareil comme dans la musique, la famille est grande. Voilà. Merci.
0: Merci beaucoup. Merci.

0: Bonjour à tous et bienvenue dans l'espace par les jeunes, pour les jeunes. Cet après-midi, nous vous proposons cet espace pour les jeunes, par les jeunes, pour toujours des paroles pour pouvoir encourager et inviter la notre jeunesse à venir prendre la parole. Un espace qui est dédié pour les jeunes, par les jeunes, et venir vous exprimer, venir parler, partager vos points de vue, d'accord ou pas d'accord, convergence ou divergence. N'hésitez pas à venir nous solliciter, dire que vous voulez participer dans cet espace. Notez bien, c'est tous les mercredis après-midi à partir de 14h. N'hésitez pas à envoyer des, pour pouvoir vous renseigner sur cet espace, accueil@rdk.nc ou bien rdk@rdk.nc et puis en objet cité par les jeunes, pour les jeunes, pour venir s'exprimer et venir partager ce que vous pensez sur tous les sujets, sur toutes les thématiques que vous voulez aborder. Vous êtes un groupe d'amis, que vous vivez dans les quartiers, vous êtes sorti du circuit scolaire, n'hésitez pas. Que vous soyez à l'université ou dans les lycées ou collèges, n'hésitez pas à venir dans cet espace pour pouvoir prendre la main, s'initier, à venir poser des paroles pour que nous puissions, d'une manière intergénérationnelle, partager les points de vue, comment l'ancienne génération il voit et comment la nouvelle génération entend prendre la relève et puis prendre la place qui doit lui revenir. C'est la finalité, la philosophie de cet espace qui est dédié par Radio Jido pour pouvoir vous permettre de prendre, de pouvoir vous exprimer sur les ondes par voie radiophonique. Et comme nous sommes très très d'une culture, d'une civilisation orale, n'hésitez pas, il n'y a pas besoin d'écrire, vous avez quelque chose à dire, vous venez et vous le dites. Donc cette émission, je voulais le dédier à une équipe de jeunes qui ont décidé. Ils ont décidé de prendre le chemin, de parcourir le pays à partir de Nouméa pour aller toucher Koumac. Et puis sur la route, rencontrer des personnes et puis vivre cette aventure-là. Donc on voudrait dédier à l'équipe de Akito et puis tous ceux qui sont autour de lui pour dire Radio Jido vous encourage, vous donne voilà un petit big up et vous dire, même si le soleil il est comme ça, mais vous découvrez finalement la chaleur du pays. Quand on dit chaleur, c'est pas seulement le soleil, mais la chaleur du cœur des habitants de toute la Calédonie. Quand vous traversez toute la côte ouest, vous avez cette particularité. Peut-être la semaine prochaine, vous ferez la côte est. Mais cette fois-ci, vous entamez là, c'est-à-dire sur cette côte-là, et puis vous rencontrez des personnes. Donc, merci d'avoir pris cette initiative-là. Merci d'avoir donné aussi à cette génération, ceux qui vous suivent, des exemples en disant, c'est que nous pouvons aussi être initiateurs pour pouvoir faire des choses qui sont bien et qui est bien pour la jeunesse. Au moment où la jeunesse est très souvent pointée du doigt pour dire c'est la jeunesse ci, la jeunesse là, je pense qu'il est bien d'encourager en disant il n'y a pas, c'est pas quelque chose qui est pas quelque chose qui est simple, mais quand on fait des erreurs ou bien quand on prend des initiatives, il n'y a que ceux qui ne font rien qui ne commettent pas d'erreurs. Engagez-vous. L'émission de cet après-midi, nous allons vous proposer de sortir de notre pays et d'aller à l'international. Aller à l'international, c'est aller à la rencontre d'autres jeunes et aller confronter au niveau international. Si sur les réseaux sociaux, nous y sommes déjà à travers nos publications, à travers TikTok, à travers Instagram, à travers toutes les différentes plateformes. Ce que nous allons partager cet après-midi, c'est une invitation de l'Organisation mondiale pour la protection intellectuelle. Capital. C'est important de le saisir, cet aspect-là. L'Organisation mondiale de la protection intellectuelle va vous donner des clés. Le cadre, comment est-ce qu'on doit protéger un certain nombre des données que nous publions, que nous mettons sur les réseaux sociaux. C'est important de comprendre les règles du jeu. Certains d'entre nous vivent actuellement des procédures. Ils sont en train de traverser des moments où les extraits de leurs morceaux de musique ont été exploités par des grands groupes au niveau international, sans qu'il n'y ait pas de contrepartie. Ce que nous allons aborder là, c'est une introduction, une première expérience qui est proposée en disant, sur le site internet de l'Organisation mondiale de la protection intellectuelle, il y a différentes rubriques qui nous renseignent comment est-ce qu'il faut faire les choses. Au niveau local, au niveau régional, au niveau national et au niveau international. De bien comprendre ces différents espaces pour que nous puissions maîtriser localement, régionalement, au niveau national et au niveau international. La particularité de cet espace-là, de cette plateforme, de l'Organisation mondiale de la protection intellectuelle, c'est quand on nous donne les chemins, les règles qui s'appliquent au niveau international. Nos différentes langues, nos différents chants, nos musiques, comment nous fabriquons au niveau artisanal, quelles sont nos plantes, comment est-ce qu'on doit protéger les plantes dans chacune de nos aires linguistiques. Hotmawap, Paichichemuki, Adjuaro, Harashu Haragure, Djoube Akapume, Nengone, Djehu, Yai. Dans chacune de nos langues, il y a plusieurs manières d'aborder. Et toutes ces données-là, en anglais, on utilise le terme data. Ce sont des données qui sont exploitables et il y a besoin de les préserver. Donc, j'insiste sur cet espace-là pour pouvoir introduire en disant les règles existent, charge à nous aussi d'aller chercher l'information. On vous donne ces informations-là. Maintenant, charge à vous d'aller sur ces espaces et de se renseigner pour pouvoir protéger. Que nos langues soient en Poipoi, ou en Poimei, ou en Tchach, ou en Nielayou, ou en Kweni, ou bien dans toutes les différentes langues du pays, il y a besoin de connaître ces règles-là et puis comment est-ce qu'il faut s'y employer. Donc, j'en viens à ce prix, prix de vidéo de 2026 de l'OMPI pour les jeunes des peuples autochtones. Donc, il s'agit d'un concours qui est proposé par l'Organisation mondiale pour la protection intellectuelle et dédié à tous les jeunes des peuples autochtones. Donc, quand on dit peuple autochtone, il faut pas juste dire qu'il y a que moi de Nengone, ou il y a que moi de Nielayou, il y a que moi du pays Tchach, ou de Paichi, ou bien de Hotmawap. Non, ici dans le pays, le Tahitien, il a aussi ses cultures d'origine. Avant d'être français Tahitien, ou avant d'être Wallisien, je suis de Ouvéa Mofutuna, j'ai mes langues. Avant d'être Martiniquais français, j'ai ma langue créole. Avant d'être Vietnamien français, j'ai ma langue vietnamienne, j'ai mes racines. Dans cet espace-là, dans nos espaces, que ce soit hier, vous avez pu entendre le caractère de la vision autochtone, de la parole autochtone, nous allons promouvoir ensemble les particularités, nos différentes particularités, nos singularités plurielles. Parce que sur le chemin de la citoyenneté, il est d'abord bien de poser, d'ancrer notre démarche, d'ancrer notre racine pour que les plantes que nous plantons, que nous semons, les graines que nous semons, s'enracinent profondément avant de pouvoir émerger et avant de pouvoir grandir. Donc, le prix vidéo 2026 consiste à réaliser des petits courts vidéo, moins de 3 minutes, de réaliser des courts vidéo et puis d'aller sur une plateforme de l'OMPI et de le diffuser. Donc, je ne vais pas vous lire l'ensemble des règles. Il y a un règlement à l'intérieur sur la plateforme de l'OMPI et puis c'est là-dessus que vous allez pouvoir participer. Donc, je lis un peu l'objet de ce concours vidéo. Donc, le prix vidéo 2026 de l'OMPI pour les jeunes des peuples autochtones, donc le concours, est un concours de vidéos ouvert aux jeunes membres des peuples autochtones situés dans l'un des États membres de l'OMPI. Actuellement, nous sommes encore dans la communauté, dans l'espace francophone. La France a souscrit, la France fait partie des membres de l'Organisation mondiale pour la protection intellectuelle. Donc, allez-y. Donc, deuxième règle, par l'intermédiaire de ce concours, l'OMPI vise à célébrer et à faire largement connaître la créativité des jeunes membres des peuples autochtones et à sensibiliser ceux-ci à la manière dont ils peuvent utiliser le droit d'auteur pour protéger la créativité exprimée dans leurs vidéos. Le thème du concours est le savoir-faire et la créativité des peuples autochtones en action. Les contributions permettraient aux jeunes des peuples autochtones de mettre en valeur le caractère à la fois traditionnel, créatif, contemporain et dynamique du savoir-faire et de la créativité autochtone. En participant au concours, le jeune reconnaît avoir lu et compris le présent règlement. Ça veut dire qu'il faudra, sur la plateforme de l'OMPI, allez-y, télécharger. Ça vous permet de connaître aussi les différents aspects du règlement. On va pas tout donner quand même. On vous donne quelques éléments et puis allez-y, complétez l'information. Vous allez chercher l'information. N'attendez pas que la balle arrive à vous. Allez-y chercher la balle. Et puis après, saisissez la balle. Donc le message, je le donne aussi à ceux qui sont pendant les vacances, qui encadrent des camps pour les jeunes. Comme nous sommes tous plus ou moins équipés avec des smartphones ou des vidéos, pourquoi ne pas proposer aussi à filmer grand-mère ou tantine en train de tisser ou construire ou sculpter quelque chose, cela fait partie de tout ce qui concerne notre identité. Quand grand-mère tisse la natte ou tisse un panier ou bien tisse des hélices d'avion ou des petits ballons en feuilles de cocotier, tout cela fait partie de tout ce qui est savoir autochtone. Donc je vous encourage à aller sur le site de l'OMPI, l'Organisation mondiale sur la protection intellectuelle, et vous avez une date limite qui est fixée. Donc la date limite qui est fixée, c'est le 6 novembre 2026. Donc allez-y, et puis sur la plateforme, si vous avez suivi notre émission d'hier, hier nous avons parlé un peu de la créativité, de l'innovation, et aujourd'hui, on vous parle, pas hier, c'était lundi, on a parlé de l'innovation avec la French Tech, où la French Tech, l'équipe de la French Tech va organiser sur Nouméa le 20 et le 21, et sur Koné au mois de novembre, on vous le dira après, et puis ils vont aller sur l'IFU pour tout ce qui est innovation. Ce que nous sommes en train de vous proposer là est une forme, est un format d'innovation pour pouvoir vous permettre de rentrer dans l'espace, on va dire, dans l'espace international. Il y a les choses qui nous regardent entre nous ici dans le pays, mais comme plus ou moins tout le monde est déjà plus ou moins expérimenté à aller regarder les matchs de foot au niveau mondial, ben pourquoi ne pas aller regarder sur la plateforme de l'OMPI, l'Organisation mondiale pour la protection des œuvres intellectuelles. N'hésitez pas à aller sur cette plateforme. Ça, c'est la première partie de notre émission. Et en deuxième partie, j'aimerais nous encourager à aller vers tout ce qui est innovation. Et j'aimerais vous faire entendre encore cette émission parce que il s'agit de créer. Et quand on crée, des fois on dit, ah, le patron, il fait ceci, il fait cela. Ah, il n'y a pas de travail. Mais l'idée derrière l'innovation, c'est comment est-ce que, à partir de la maison, je vais créer quelque chose. J'ai une idée. Ah, je peux faire ceci, je peux faire cela. Et, ben, je vais vous encourager à travers la rediffusion de cette émission-là pour dire, il ne faut pas hésiter. Il ne faut pas hésiter à aller dire, voilà ce que je pense. Et je vous donne déjà quelques thématiques qui peuvent vous guider déjà parce que, aujourd'hui, vous allez voir que aujourd'hui, quand il fait de plus en plus chaud, la gestion de l'eau devient quelque chose de capital. Donc, il s'agit de réfléchir comment est-ce qu'on peut protéger notre ressource en eau, et ça fait partie des thématiques que nous pouvons aborder. Donc, on a là-haut, au fond, dans les vallées, on a des petits trous d'eau. Comment est-ce qu'il faut entretenir? Comment est-ce qu'il faut protéger? J'ai vu, par exemple, des vidéos de ceux qui sont du côté de Ouassé, qui sont, quand on monte à Ouassé, puis quand on va sur Canala, là-haut, pas loin du Banyan, le Banyan qui va de Ouassé, qui va de Canala jusqu'à Ovea, derrière ce Banyan-là, il y a un petit lac. Ben, comment est-ce qu'on fait pour pouvoir protéger ça? Ça, il y a des idées qui peuvent être développées. Donc, la gestion de l'eau, c'est une thématique. L'autre thématique, c'est la santé et le bien-être. Et puis, il y a une autre thématique qu'il faudra être innovant là-dessus, c'est l'agriculture durable et la sécurité alimentaire. Voilà, on vous donne quelques éléments pour pouvoir réfléchir et dire les idées, c'est une chose. Mais une fois qu'on a les idées, comment est-ce qu'on va concrétiser les idées? Et j'ai posé la question, si vous avez raté cette émission-là, j'ai posé la question à ceux qui organisent, ceux qui vont faire le tour du pays avec ceux qui vont faire de l'innovation. Donc, j'ai posé la question à mes invités en disant, que veut dire l'innovation? On vous propose d'écouter cet entretien. Pour chacun d'entre vous, qu'est-ce qu'il faut entendre? Quel est le cœur du message de l'innovation?
1: Alors, par où commencer rapidement? Donc, nous, la French Tech Nouvelle-Calédonie, on rassemble un réseau d'entrepreneurs et start-upers, donc start-up et entreprises innovantes sur le territoire depuis quelques années. On a ce label, la French Tech, puisque c'est un réseau national, international. Et au travers de ce parcours innovation, l'enjeu, donc pour nous, c'est une suite, une continuité, parce qu'on avait déjà fait des programmes qui s'appellent Tremplin, qui sont vraiment dédiés aux porteurs de projets qui sont, on va dire, éloignés des centres économiques, c'est-à-dire des gens qui naturellement ne baignent pas dans un environnement où ils peuvent trouver des ressources facilement pour développer leurs projets d'entreprise. Donc c'est né de ça. On a fait déjà plusieurs projets par le passé avec déjà le réseau Initiative NC. Et donc là, c'est un nouveau volet cette année pour continuer à accompagner l'entrepreneuriat partout. Partout sur le territoire, en tout cas en Nouvelle-Calédonie.
0: On va voir tout à l'heure la notion d'accompagnement que vous proposez à travers ce parcours-là. Mais pour Laurent, directeur du réseau Initiative NC, votre organisation qui est là dans le territoire depuis plusieurs années aussi, quand on entend le terme innovation, qu'est-ce qu'il faut entendre?
2: Ben, très bien. Ben, nous, évidemment, le réseau Initiative, c'est financement. Donc on ne se substitue ni aux banques, ni aux acteurs du financement, mais on va aider les porteurs de projets à justement essayer de concrétiser leurs projets. Et parfois, il y a des gens qui venaient nous voir en disant, ben voilà, j'ai un projet. Et au fur et à mesure qu'on détricotait un peu leur idée, leur projet, ben, c'est des choses qui sortent un peu de l'ordinaire. Donc innovation, c'est ça. C'est pas des entrepreneurs classiques ou traditionnels, boulangerie, pâtisserie, taxi, etc. Des fois, il y avait des gens qui venaient avec une idée, voilà, ou un projet qui répondait à un besoin. Ils avaient identifié un besoin dans la population avec un impact social, économique, environnemental. Avec des outils peut-être un peu différents d'habitude, qu'on n'a pas l'habitude d'accompagner. Et nous, bah, sur ces projets-là, c'était compliqué pour nous de les accompagner. Et finalement, en 2023, est né un fonds qui s'appelle le fonds Innovation, en tout cas chez Initiative Nouvelle-Calédonie, pour justement permettre d'accompagner ces porteurs de projets à travers un financement. Évidemment, le réseau Initiative est présent sur tout l'ensemble du territoire. Donc ce sont des prêts qui peuvent aller entre 500 000 francs et 2 millions, justement pour faire un prototype, faire un dépôt de brevet, tester une idée. Voilà. Donc l'idée vraiment, c'est d'accompagner ces porteurs de projets qui réfléchissent peut-être pas comme les autres, qui identifient des besoins et qui vont y répondre d'une manière différente, nouvelle, originale, créative, C'est un peu les mots-clés, en tout cas, de c'est quoi l'innovation chez Initiative. Et je pense que la French Tech partage aussi la même vision. Aujourd'hui, c'est d'accompagner un maximum d'acteurs sur l'ensemble du territoire à répondre à des besoins différents par des moyens justement innovants, créatifs. Et derrière, il y a une idée d'impact.
0: Je peux rebondir sur le terme que vous utilisez tout à l'heure, Aurore, sur le mot tremplin.
1: Oui.
0: Là, c'est des personnes qui ont des idées, qui ont, voilà, ce n'est pas encore bien, bien clair, qu'ils viennent vous rencontrer, vous donner rendez-vous le 20, le 21 octobre ici à Nouméa. Donc, pour vous, quel profil vous donnerez à ceux qui doivent, enfin, qui seraient intéressés par ce premier rendez-vous?
1: Oui, donc effectivement, là, ce parcours territoire innovation, donc l'idée, c'était de proposer un accompagnement sur une durée fixée dans le cadre d'un parcours avec des dates pour aider les porteurs de projets, effectivement, qui sont une démarche d'entrepreneuriat innovant, à concrétiser leur idée. Donc c'est pour ça qu'on a pensé ce parcours en deux temps. Donc il y a la phase prépa, tremplin, où on a des sessions d'ateliers. L'idée, c'est qu'on va se déplacer au plus près des porteurs de projets. Donc il y a une séquence à Nouméa, bien sûr, il y en aura une à Koné et une à Lifou, justement pour sortir du Grand Nouméa, hein, aussi pour aller au plus près de ces porteurs de projets. Et donc pendant deux jours, c'est leur offrir un peu toutes les clés de base pour développer un projet d'entrepreneuriat. Donc c'est vraiment des ateliers pratico-pratiques, donc faits avec le réseau Initiative qui a l'habitude de créer ces parcours d'accompagnement. Donc nous, encore une fois, la French Tech, on a un réseau, donc on va aller chercher nos partenaires pour répondre aux besoins de nos porteurs de projets innovants. Donc être accompagné, c'est un besoin pour justement accéder à des financements qui sont pas toujours évidents, faire un dossier de financement, un business plan, savoir la posture entrepreneuriale, savoir comment je vais tester mon idée, la notion de client, de marché, donner vraiment toutes ces clés très pratiques. Et ensuite, donc ça, c'est la première phase, donc 20-21, effectivement, bientôt à Nouméa, il y aura une séquence à Koné les 9 et 10 novembre, et une à Lifou les 19 et 20 novembre, donc tout ça en partenariat avec les provinces Nord et I, les provinces Sud, bien sûr, donc où les porteurs de projet pourront venir bénéficier ces deux jours. Les candidatures sont très simples, c'est un formulaire en ligne, il faut remplir quelques cases, qui on est, c'est quoi notre projet, quel est le besoin. Donc même si le temps est court, 2021 c'est la semaine prochaine, la démarche est très simple. Et ensuite la partie incube, donc ça c'est quand les porteurs de projet ont fait cette première séquence ou pas, parce qu'on peut avoir des porteurs de projet aujourd'hui qui sont déjà avancés sur leur idée, qui ont déjà démarré un business plan, qui ont déjà quelque chose, ils peuvent rejoindre cette deuxième séquence incubation. On va vraiment avoir un coaching de proximité, un accompagnement de proximité avec quelques ateliers collectifs, pour les amener à déposer un dossier de financement concrètement, donc qui peut être au fond Innovation d'Initiative NC ou éventuellement à d'autres guichets de financement. Mais l'idée, c'est vraiment d'arriver concrètement à ce qu'ils arrivent à déposer un dossier de financement et qu'ils démarrent un projet.
0: Le premier jour, vous le tournez autour de cette partie, vous écrivez, prépare, valider et structurer votre idée. C'est cette première journée où vous allez rencontrer les différentes personnes. Vous avez des tranches d'âge qui sont identifiées ou vous dites c'est ouvert, c'est à 77 ans.
2: Oui, comme dit la chanson, c'est ouvert de façon très large. Il faut avoir minimum 18 ans, évidemment. Mmh. Mais encore une fois, cette première phase, c'est vraiment passer d'une idée à un projet. On va structurer son idée, parce que des fois, on pense à une idée, on a l'impression que c'est la meilleure du monde, mais il faut vraiment la structurer, la travailler, la confronter à d'autres visions. Donc cette première phase prépa, tremplin, comme on disait, c'est vraiment de passer de l'idée au projet. La deuxième phase, c'est quand on a un projet, c'est de passer du projet à la création de l'entreprise. Et qui dit création d'entreprise, dit financement. Donc voilà, donc première phase qui est plutôt en collectif sur deux jours, c'est de donner toutes les clés justement pour faire cette bascule de l'idée au projet. Et la deuxième, c'est effectivement aller jusqu'à la création d'entreprise et d'aller chercher un financement. Et pour cela, le meilleur accompagnement, il y a une partie en collectif justement pour expliquer les différents guichets où on peut aller chercher du financement. Et ça dépend des provinces. C'est là où en fait ce programme-là va être vraiment dépendant de ce qui est disponible dans chacune des provinces. Après, il y a des choses quand même plus générales. Mais voilà. Donc ça, c'est un peu les ateliers collectifs. Et après, il y a énormément d'accompagnement individuel, parce que chaque projet est vraiment différent des uns et des autres. Donc c'est cet accompagnement individuel à monter son business plan dans cette deuxième phase qu'on appelait incubation. Mmh.
0: Est-ce qu'en parlant des spécificités des provinces, est-ce que nous sommes déjà en train d'identifier les secteurs d'activité où les idées ils doivent venir? Non, c'est tout azimut.
1: Oui, on a, par le passé, comme je disais, on a déjà fait un petit peu ce type de programme sous d'autres formats. Et l'idée, donc, on est sur des projets innovants, donc on doit être quand même quelque chose d'un peu nouveau, d'un peu particulier. Hein, comme disait Laurent, on n'est pas sur un projet de boulangerie ou pizzeria qui est très bien au demeurant, mais là, c'est d'avoir un accompagnement spécifique sur des projets qui vont avoir plus de mal à se financer, parfois plus de mal à se développer, parce qu'il y a plus de risques, c'est des projets qui n'existent pas forcément là où ils sont visés à être développés, donc il y a besoin de cet accompagnement spécifique. Et donc sur les projets qu'on a déjà pu voir, on est sur des problématiques vraiment de développement économique des territoires, de développement de services, sur l'innovation sociale, parce que c'est pour répondre à des besoins de la population. On a pas mal de projets par le passé sur les transports, sur l'alimentation, l'autonomie alimentaire, comment on va améliorer les circuits logistiques, comment on va recréer de la valeur dans les tribus, en brousse, sur par exemple l'alimentation plutôt d'importer, ben voilà, comment on va rationaliser. Sur le transport, des nouveaux systèmes de transport, on va aller s'adosser par exemple au numérique, sur des applications pour aller développer des transports à la demande. C'est ce type de projet. Mais c'est sur tout secteur.
0: Dans votre document que vous envoyez à la presse, vous dites « Cette initiative vise à renforcer la présence de l'écosystème de l'innovation sur le terrain ». Quand on lit ça, est-ce qu'il faut dire que ce que vous faites là, ça complète, ou quand on voit des appels à projets qui viennent un peu des uns et des autres, vous êtes dans le même secteur pour pouvoir identifier et puis accompagner ces idées-là, quand on parle de l'écosystème de l'innovation?
1: Oui, c'est vraiment d'aller compléter, d'aller renforcer, effectivement, parce qu'il existe des outils. Nous, par exemple, nous, French Tech, on est basé à Nouméa, on a une présence essentiellement à Nouméa, alors que bah, il y a des outils qui s'adressent à tout le monde. Et c'est important de se déplacer aussi. Et puis de s'appuyer aussi sur les partenaires locaux, les provinces, les services qui ont déjà effectivement parfois des dispositifs d'aide, d'accompagnement, et d'aller nous en complémentarité, et puis refaire des actions de terrain. Alors l'initiative NC est plus présente, je pense, sur les...
0: Je voulais vous, pas interpeller, mais dire, il y a des éléments de langage, il y a des vocabulaire qui... quoi qu'on le veuille, quoi, mais que, quand on parle d'appel à projet, ce n'est plus pareil que quelques années auparavant. L'écosystème, peut-être la jeune génération, peut-être eux, ils sont un peu en phase avec ces nouveaux outils, ce langage-là, mais tous ceux qui sont, voilà, un peu, voilà, pas très jeunes, ne pas avoir peur de ces termes-là, mais il faut venir pour vous rencontrer.
2: Oui, tout à fait. Et justement, le dispositif d'accompagnement qu'on propose là, il est ouvert au plus grand nombre. Et justement, à partir du moment où vous avez une idée... Alors, je sais que le gouvernement de la Nouvelle-Calédonie, il y a quelques années de ça, il y a 2 ans de ça, ils avaient lancé ce qu'on appelait l'AMI, donc l'appel à manifestation d'intérêt à un monde meilleur. En province sud, pareil, il y avait eu des appels à projets. L'idée, vraiment, c'était d'identifier dans la population des projets, des idées innovantes, des innovateurs, des gens qui pensaient un peu différemment des autres. Et on a vu qu'il y avait du monde. Par exemple, sur l'AMI du gouvernement, il y avait eu plus de 230 réponses, dont déjà une 170 en dehors de Nouméa et du Grand Nouméa, donc province nord, province des îles notamment. Et il y avait des projets qui étaient des bonnes idées, qui répondaient à un besoin de la population. Mais au moment où il a fallu lancer effectivement la démarche d'accompagnement et de financement, il nous est arrivé ce qui nous est arrivé. Et aujourd'hui, justement, on reprend un peu là où on en était, de dire, voilà, vous avez des idées, maintenant on va essayer de vous accompagner. Et pour les plus matures, pour ceux qui sont les plus avancés, d'aller chercher du financement et de créer son entreprise. Mais cette première phase, elle s'ouvre à tout le monde. Donc il y a 20 places par province, 20 en province sud, 20 en province nord et 20 en province des îles. C'est limité. Mais justement, ça permettait de voir, alors peut-être que, je ne sais pas si Aurore voulait en parler, mais ce financement-là qui permet justement de faire ce programme-là, ben, il vient du niveau national, la mission French Tech en métropole. Et ça permettait très rapidement de savoir s'il y a un vrai besoin d'accompagnement sur le territoire. Donc d'ouvrir ce programme de 20 places par province, on voulait savoir si derrière, il y avait, ça allait vite
0: se retrouver
2: ou pas, ou si on allait avoir que 2 ou 3 personnes. Voilà. C'était déjà pour essayer de savoir sur le terrain qu'est-ce qu'aujourd'hui, quelle est la capacité des gens à répondre à ce type de projet. Il ne faut surtout pas en avoir peur, il faut déposer un dossier, c'est très simple. En ligne. Après, s'il y a besoin, vous pouvez nous appeler, déposer un dossier papier au réseau Initiative, pourquoi pas, ou par mail. Donc voilà, l'idée, c'est vraiment de démocratiser la chose.

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1: Bonsoir à tous. L'essentiel de notre édition de ce soir. L'État français s'apprête à devenir le premier actionnaire du groupe minier Eramet, mise en mer de la société Le Nickel en Nouvelle-Calédonie. Un accord a été annoncé lundi entre l'État et la famille industrielle Duval, les deux principaux actionnaires du groupe. Réunie à Oroué, l'Union calédonienne exprime ses inquiétudes face au projet de modification de la loi organique et appelle à la vigilance sur les ajustements institutionnels envisagés par l'État. Les médecins urgentistes au CHT, au cœur d'une réunion exceptionnelle du bureau élargi du Congrès, pour exposer la réalité d'un service en tension et alerter sur leurs conditions de travail. Festival Récif du 30 octobre au 21 novembre, un mois pour révéler les nouveaux talents du cinéma en Nouvelle-Calédonie et dans le Pacifique. Et enfin, le Nouméa Festival du 16 au 18 octobre, trois nuits de magie, de danse et de performance inattendues au cœur de la ville. Bonsoir mon pays Kanaky, bienvenue dans le journal du soir sur Radio Jido. Je vous le dis en titre, l'État français s'apprête à devenir le premier actionnaire du groupe minier Eramet, maison mère de la société Le Nickel en Nouvelle-Calédonie. Un accord a été annoncé lundi entre l'État et la famille industrielle Duval, les deux principaux actionnaires du groupe. L'opération s'inscrit dans le cadre d'une augmentation de capital de 500 millions d'euros, soit près de 60 milliards de nos francs, prévus d'ici la fin de l'année. Déjà détenteur d'un peu plus de 27% du capital, l'État français prévoit d'investir davantage et notamment en rachetant une partie des droits de souscription de la famille Duval. Sa participation doit ainsi augmenter sans dépasser les 50% du capital. La famille Duval restera le deuxième actionnaire du groupe. Cette décision intervient alors qu'Eramet traverse une période financière difficile. Le groupe a enregistré une perte nette de 477 millions d'euros, soit près de 57 milliards de nos francs, en 2025 et fait face à un endettement élevé. L'objectif est de renforcer les finances et de lui permettre de poursuivre ses investissements dans les minerais et métaux stratégiques et notamment ceux nécessaires à la transition énergétique. En Nouvelle-Calédonie, cette annonce concerne directement la filière nickel. Eramet contrôle l'ASLN, acteur historique de l'industrie métallurgique calédonienne. Toutefois, le renforcement de la participation de l'État dans Eramet ne signifie pas une prise de contrôle direct de la SLN. Le capital de la société calédonienne comprend également la participation de la société territoriale calédonienne de participation industrielle, la STCPI, qui représente les trois provinces. Cet engagement financier supplémentaire

0: l'opération doit encore être finalisée d'ici à la fin de l'année, sous réserve des autorisations réglementaires nécessaires. Pour la Nouvelle-Calédonie, ce renforcement de l'engagement de l'État constitue une étape financière importante pour Eramet, mais ses effets sur l'avenir de la filière nickel restent à concrétiser. Politique poursuivre, l'Union calédonienne a tenu une conférence de presse cet après-midi pour restituer les travaux de son comité directeur réuni samedi dernier à Ouroué dans la commune de Thiou. Une rencontre consacrée à trois objectifs, débattre des questions politiques du moment, préparer le prochain congrès du mouvement et fixer l'ordre du jour des points qui y seront abordés. Parmi les sujets discutés au comité directeur, la proposition de modification de la loi organique. L'Union calédonienne dit sa plus grande préoccupation face à ce que l'État compte y faire, notamment en matière d'ajustement institutionnel, une inquiétude clairement exprimée par le mouvement qui appelle à la vigilance. On écoute le président de l'Union calédonienne, Emmanuel Tchibau.
1: Proposition de modification de la loi organique. Pour rappel, cette proposition elle est intervenue par la voix du Premier ministre Le Cornu évoquée à l'occasion de la mission transpartisane. Enfin, moi, j'y étais. Je n'ai pas participé aux échanges qui se sont tenus à Rue Oudinot parce que c'est assez préoccupant pour nous de se dire l'organique dont on parle, c'est l'articulation, on va dire, organique d'un accord politique qui est l'accord de Nouméa. Donc ce qu'on est en train de ce sur quoi on est en train de s'engager, enfin sur lequel on nous demande de nous engager aujourd'hui, c'est de modifier des éléments de la loi organique alors qu'on n'a toujours pas d'accord politique. Donc c'est une préoccupation pour nous de se questionner sur ces ajustements institutionnels qu'on dit à la marge, dans la mesure où on n'a pas d'accord politique, et pour nous c'est clairement la volonté affirmée de détricoter les modalités opérationnelles et organiques qui ont été le fondement de l'accord politique signé en 1998. Donc clairement, pour nous, ça doit faire l'objet d'abord d'un cadre global, comme l'a été la question qu'on avait aussi évoquée à ce moment-là des natifs lors de la précédente séquence électorale. Donc qui nécessite pour nous la prise de responsabilité de l'État dans la trajectoire qu'on veut donner, en tout cas institutionnelle, pour le pays. Donc c'est pas un texte qui est ordinaire, c'est une traduction juridique d'un accord politique. Donc à partir du moment où il n'y a pas eu d'accord politique, à quel titre on nous a parlé à Paris de la question de l'attractivité. Donc voilà, réellement ça pose question sur l'engagement qu'on peut avoir en tant que groupe politique au Congrès. Moi, je suis parlementaire, je sais déjà le débat lorsqu'il va se faire là-bas. On peut ajouter tout et n'importe quoi dans une loi organique. La question de la clé de répartition, elle est aussi dans la loi organique. Donc à partir du moment où il n'y a pas de majorité aussi à l'Assemblée pour discuter de manière sereine, parce que justement le cadre politique n'est pas consolidé, je ne vois pas à quel titre aujourd'hui nous on va s'avancer sur ces discussions-là. Donc, on va s'opposer à ces modifications. Je ne sais pas le calendrier de discussion. On a demandé si la lettre de mission a été clarifiée auprès du cabinet du Premier ministre. Je n'ai pas eu de retour là-dessus. Donc vraiment, on se pose la question aujourd'hui d'engager ce débat si on n'a pas de réforme constitutionnel. Je vois pas pourquoi on va s'avancer plus. C'est que ça a été posé au moment de l'échange avec le président Macron. L'ensemble des groupes politiques qui étaient présents à la séquence à l'Élysée ont tous dit les discussions se sont arrêtées. Et donc on attendra la prochaine présidentielle pour discuter.
0: Et l'association de défense des consommateurs Que Choisir Ensemble, dans un courrier, demande à rencontrer le président du gouvernement de la Nouvelle-Calédonie, Milakulo Tukumuli, face aux incidents à répétition qui affectent les vols internationaux d'Air Calin et à la colère grandissante des passagers. Dans un courrier adressé le 13 octobre, l'association réclame une enquête indépendante pour faire la lumière sur les décisions

0: prise par la compagnie aérienne et notamment l'ouverture de la liaison directe entre Nouméa et Paris via Bangkok avant la livraison des nouveaux Airbus A350. Elle s'interroge sur l'adaptation des A330neo à cette desserte, alors que plusieurs pannes ont entraîné des retards et des annulations de vol. Ces incidents à répétition dépassent de très loin ce qu'on peut raisonnablement accepter d'une compagnie aérienne, estime l'association, qui souhaite également que les conséquences financières de ces difficultés soient évaluées, ainsi que les responsabilités des dirigeants concernés. Au-delà de la situation actuelle, Que Choisir Ensemble alerte sur la fragilité de la desserte internationale de la Nouvelle-Calédonie. Assurée par une seule compagnie et un nombre limité d'appareils, l'association propose donc d'étudier des solutions pour sécuriser les liaisons long courrier, notamment en faisant appel à des compagnies partenaires comme Air France. L'objectif est de trouver des mesures correctives rapides et de garantir aux Calédoniens une mobilité aérienne plus fiable, tout en soulevant la question du coût des liaisons entre les territoires ultramarins et la métropole. Et face aux difficultés persistantes du CHT Gaston Bourret et la situation préoccupante des urgences, la présidente du Congrès a réuni aujourd'hui un bureau élargi. Objectif, entendre les médecins urgentistes et faire le point sur les tensions qui pèsent sur le service entre manque de moyens, surcharge d'activité et conditions de travail dégradées. Une rencontre pour tenter d'apporter des solutions à une crise qui s'installe. On écoute le docteur Olivier Muller, médecin urgentiste.
1: Oui, bonjour, docteur Olivier Muller, médecin urgentiste. On est dans une situation de crise qui perdure depuis un petit moment en fait, et qui malheureusement, avec cet épisode de grippe qui touche la Calédonie, nous met en très très grande difficulté. Voilà, donc aujourd'hui on essaye de sensibiliser les politiques pour avoir des solutions. Nous, on n'arrive plus à en avoir à notre niveau. Ça devient très difficile. Donc, c'est pour ça qu'on a demandé à être auditionné et à essayer de trouver des solutions pour que la santé des Calédoniennes aille mieux. Tous les jours, vous avez des gens qui restent hospitalisés aux urgences, dans les couloirs, pendant des heures et des heures, et on sait que ça augmente le taux de mortalité. On n'arrive plus à apporter des soins humains et corrects aux Calédoniens. On a l'impression de ne pas bien faire notre travail. Et c'est assez perturbant en fait. Donc on voudrait juste essayer de pouvoir mieux soigner les gens dans des conditions humaines et correctes. Il y a eu des engagements, donc tous les groupes politiques ont été sensibles, puisque ça touche pas que la province sud, ça touche la province nord, les îles et la province sud. Donc tout le monde est impacté, tout le monde est touché, la santé des gens c'est quand même assez important. Voilà, donc on espère qu'il y aura des solutions qui vont être trouvées rapidement. Ça ne va pas rester lettre morte et que ce ne sera pas juste des paroles, que derrière il va y avoir des actes. Donc d'abord il y a forcément une prise en compte des questions qui vont être posées, des solutions qui vont être données et puis des actes qui, on l'espère, vont permettre d'améliorer le système. L'un des gros problèmes, c'est les lits. On manque énormément de lits d'hospitalisation. Donc comme je vous ai expliqué, les gens restent hospitalisés aux urgences, ce qui n'est pas bien du tout tant pour nous que pour les gens. Donc là, on aimerait rapidement qu'il puisse y avoir plus de lits ouverts, ça c'est la première chose, et puis ensuite, après, toutes les choses qui pourront aller avec pour améliorer le service des urgences. Plus de lits, plus de moyens aussi, médecins, infirmiers, plus de moyens humains, on aimerait bien que, en tout cas, ce cap de la grippe puisse passer, mais c'est juste la goutte d'eau qui a fait déborder le verre. Donc en fait, c'est un problème récurrent, un petit chiffre, 77% d'augmentation des passages aux urgences depuis une vingtaine d'années. Donc en fait, on sature depuis le début de l'année. Il y a toujours des événements, des crises, et là, c'est vraiment, là, on est allé au-delà de ce qu'on pouvait accepter aux urgences. Bah, il y a le Docamo, il y a Gallieni, il y a plein de choses en fait, mais nous, en pratique, il n'y a rien qui change, ou très peu. Nous, on ne le voit pas sur le terrain. Non, c'est déjà de nous écouter, déjà de nous recevoir, nous écouter, et puis en fait, après, derrière, de pouvoir faire au plus rapide et au mieux. Voilà. A priori, oui, on est quasiment au pic, mais la grippe, c'est juste un épiphénomène, c'est-à-dire qu'en fait, la population calédonienne, depuis le Covid et les événements, vous avez moins de médecins dans le nord, vous avez moins de médecins dans les îles, vous avez moins de médecins même en province sud. Le taux de mortalité entre 2015 et aujourd'hui a augmenté de 18%. La population calédonienne vieillit, les gens ont plus de pathologies, se soignent moins, et en fait, les urgences sont la seule option d'entrée actuellement de la Calédonie. C'est le seul service ouvert la nuit. Donc en fait, tout arrive aux urgences. Donc là, la population, comme je vous dis, elle vieillit, elle va moins bien, elle se traite moins bien. Donc on a énormément de pathologies beaucoup plus lourdes, que ce soit en neurologie avec le docteur Grelin, comme vous avez cité, que ce soit en cardiologie, toute cette pathologie, elle retentit, en pneumologie, toute cette pathologie retentit également sur toutes les spécialités. Et les spécialités aussi, il n'y a pas que les urgences, hein, y a tous les services derrière qui en souffrent.
0: Faire découvrir le cinéma, mais aussi donner leur chance aux talents de demain, c'est l'une des ambitions du Festival Récif, qui revient pour une deuxième édition en Nouvelle-Calédonie. Un rendez-vous qui mise sur les rencontres, la diversité des films et l'émergence de nouveaux réalisateurs. Un reportage de Talihao Vaisala.
2: Du grand public aux jeunes passionnés de cinéma, Récif veut faire du 7e art un espace de découverte et de partage. Tout au long de l'année, des séances scolaires et des ateliers ont déjà été organisés sur le territoire. L'objectif est d'aller à la rencontre de publics parfois éloignés des salles de cinéma, tout en créant des passerelles entre les jeunes et les professionnels de l'audiovisuel. Une démarche qui se poursuit pendant le festival avec des projections et des échanges dans les trois provinces du pays. Des explications de Delphine Ollier, déléguée générale du festival à Récif.
3: Alors Récif, c'est un festival qui propose du cinéma émergent, des premiers et des seconds films internationaux, mais aussi des films du pays et des films du Pacifique. C'est un festival qui invite aussi à la rencontre entre des professionnels qui font le voyage à l'occasion du festival et bien sûr ceux qui font l'audiovisuel de Nouvelle-Calédonie.
2: Au-delà des projections, Récif mise aussi sur la transmission et l'accompagnement des jeunes talents. Depuis le début de l'année, des séances scolaires et des ateliers ont permis d'aller à la rencontre des jeunes publics. Le festival souhaite également soutenir celles et ceux qui veulent faire du cinéma leur métier. L'an dernier, le jeune réalisateur Antoine Sautron, lauréat du dispositif 1-2-3 Pitché, a bénéficié d'un accompagnement à la production. Son film est aujourd'hui sélectionné dans la section Pacifique.
3: Ce festival a pour vocation aussi d'accompagner des jeunes qui sont fortement habités par un désir de cinéma.
2: Le grand public est attendu dès le 30 octobre, avec notamment des projections et des rencontres avec les invités du festival. Parmi eux, l'acteur calédonien James Rabiatoka, qui accompagnera le film de la tournée. Le rendez-vous est donné du 30 octobre au 21 novembre avec un week-end d'ouverture au Centre culturel Tibaou. Toutes les informations sont à retrouver sur le site recif.nc.
0: Et du 16 au 18 octobre, Nouméa va se transformer pendant trois soirées. La place des Cocotiers devient une immense scène à ciel ouvert pour le Nouméa Festival. Magie, danse, art du feu, équilibre, déambulation poétique, une programmation éclectique portée par des artistes du pays et cinq compagnies internationales. Les précisions de Lauriane Charbonnel de la mairie de Nouméa.
4: Et grâce à ça, on a pu le faire bilan et puis proposer un tout nouveau festival des arts de rue. Et donc en plus là, donc c'est une biennale, c'est sur 2 ans, en alternance donc avec le carnaval. Cette fois-ci, c'est donc 16 spectacles qui sont à la place des Cocotiers de 17h à 22h durant 3 jours. Voilà, c'est 5 espaces scéniques qui jouent en même temps. Et l'idée, c'est que le visiteur puisse faire à la carte et choisir un petit peu où il veut aller. Donc il faut revenir pendant tout le week-end pour découvrir tous les spectacles qui sont proposés. Il y a 5 compagnies internationales et donc sur les 16 spectacles, il y a 10 spectacles locaux. Et donc voilà. Ce festival, il est en coproduction, donc en collaboration étroite, notamment sur le domaine artistique avec le Chapiteau, qui nous apporte toute son expertise technique et également son réseau. Et c'est au travers de ce réseau, en fait, que toutes les compagnies ont été sélectionnées. Le Bagnon, c'est arrivé un petit peu. La création, elle s'est faite là, donc on est allé voir et le Chapiteau nous a proposé de le programmer au festival au vu de ce qui avait été déjà proposé par ce spectacle Bagnon. On s'est dit que ce serait une très bonne idée en effet de le proposer. Après, c'est vraiment une proposition et vraiment une collaboration très étroite avec le Chapiteau qui est actuellement d'ailleurs à fond sur la place des Cocotiers pour toute la mise en place. Alors, on a Australie, Finlande, Norvège, Afrique du Sud, Corée du Sud. Je crois que j'ai fait le... Et Chili, pardon. Ils sont arrivés tous sont sur le territoire depuis hier. On a après le paysage calédonien, les artistes du paysage calédonien comme Zerbina ou Théo, par exemple. qui dote, il y a Troc en Jambes, oui. Justement, qui fait un super partenariat, une collaboration avec une troupe, une compagnie internationale pour le projet Currents, qui est un projet, donc ce sont des Norvégiens qui font le tour du monde en bateau. Et pour un engagement sur le climat et sur le climat, ils s'arrêtent à chaque endroit de leur voyage et créent une création avec des artistes locaux. Donc là, c'est Véronique Nave qui va travailler avec eux, qui travaille avec eux depuis 2 semaines et qui va proposer donc un spectacle unique en Calédonie, puisque c'est vraiment une collaboration avec cette compagnie. Pour le spectacle donc Currents. Ça, l'objectif, c'est de ramener, de sortir les gens et de découvrir un événement où ils n'ont pas l'habitude qu'ils n'ont pas l'habitude de voir, et surtout d'amener tout type de public vers des spectacles, des personnes surtout qui n'iront pas forcément au théâtre ou dans les salles de spectacle. C'est vraiment ramener les arts dans la rue, et les arts de rue, c'est un petit peu ça, c'est proposer des spectacles dans notre espace quotidien et dans l'espace public.
5: Voilà. Bah,
4: c'est la cohésion sociale finalement, c'est le vivre ensemble, parce que là, on se rend compte, là sur place, ça fait une semaine qu'il y a tous les acteurs culturels de la Calédonie qui sont réunis au même endroit, et c'est rare. Mmh. C'est rare, ils peuvent travailler ensemble. Là, je voyais, il y a des artistes qui vont danser ce week-end et qui sont en train de faire les abat-jours avec Lucie. Tout est transformé, et c'est vraiment du travail, du partenariat, tous ensemble. Et c'est ça, je pense, qui est très inédit. C'est tout cette collaboration, tous ensemble. Et puis, chacun s'apporte ce qu'il a besoin. Et comme on parlait justement des spectacles qui apportent, chacun apportera sa pierre à l'édifice pour faire ce spectacle, ce festival, quelque chose d'unique. Et je pense qu'il va vraiment se passer quelque chose pendant ces 3 jours. Il y a la programmation, et puis j'invite tout le monde à suivre aussi les artistes et leur compagnie, la compagnie Cannes, tous les autres artistes, parce que comme je disais, ils promeut très très bien ce festival. Donc voilà, puis venez vendredi, samedi, dimanche, ça va être un foisonnement de spectacles, et voilà.
6: Le rappel des titres.
0: Fin de cette édition, voici le rappel des titres. L'État français s'apprête à devenir le premier actionnaire du groupe minier Eramet, la maison mère de la société Le Nickel en Nouvelle-Calédonie. Un accord a été annoncé lundi entre l'État et la famille industrielle Duval, les deux principaux actionnaires du groupe. Réunie à Oruetio, l'Union calédonienne exprime ses inquiétudes face au projet de modification de la loi organique et appelle à la vigilance sur les ajustements institutionnels envisagés par l'État. Les médecins urgentistes du CHT au cœur d'une réunion exceptionnelle du bureau élargi du Congrès pour exposer la réalité d'un service en tension et alerter sur leurs conditions de travail. Festival Récif du 30 octobre au 21 novembre, un mois pour révéler les nouveaux talents du cinéma en Nouvelle-Calédonie et dans le Pacifique. Et enfin, le Nouméa Festival du 16 au 18 octobre, 3 nuits de magie, de danse et de performance inattendues au cœur de la ville. C'était le journal du soir sur Radio Djido. Merci de m'avoir prêté attention. Merci à toute l'équipe de la rédaction qui m'a aidé à réaliser ce journal. Merci à vous, chers auditeurs, pour votre fidélité. À tous, restez bien calés sur votre radio, La Voix du Peuple. Bonsoir.

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1: Voici donc le journal et tout d'abord les titres. Festival Nouméa du 16 au 18 octobre. Trois nuits de magie, de danse et de performance inattendues au cœur de la ville. Festival Récif du 30 octobre au 21 novembre. Un mois pour révéler les nouveaux talents du cinéma en Nouvelle-Calédonie et dans le Pacifique. Nickel calédonien, le groupe Kanaky NC dénonce une prise de contrôle stratégique de l'État français et alerte sur une filière industrielle menacée par les veto politiques et le recentrage européen du raffinage. Et enfin, le cancer du sein reste un enjeu majeur de santé publique. Chaque année, la campagne Octobre Rose rappelle l'importance de la prévention et du dépistage précoce qui permettent d'améliorer les chances de guérison. Bonjour à tous, bonjour Kanaky, bienvenue dans ce journal. On débute avec le Nouméa Festival qui va débuter demain, jeudi 16 octobre. Donc avec vous Thali, bonjour, et donc on va parler de ce festival Nouméa qui va débuter ce jeudi.
2: Bonjour Naïda, effectivement du 16 au 18 octobre, Nouméa va se transformer pendant trois soirées. La place des Cocotiers devient une immense scène à ciel ouvert pour le Nouméa Festival. Magie, danse, art du feu, équilibre, déambulation poétique, une programmation électrique portée par des artistes du pays et cinq compagnies internationales. Les précisions de Lauriane Charbonnel de la mairie de Nouméa.
3: Et grâce à ça, on a pu le faire bilan et puis proposer un tout nouveau festival des arts de rue. Et donc en plus là, donc c'est une biennale, c'est sur 2 ans, en alternance donc avec le carnaval. Cette fois-ci, c'est donc 16 spectacles qui sont à la place des Cocotiers de 17h à 22h durant 3 jours. Voilà, c'est 5 espaces scéniques qui jouent en même temps. Et l'idée, c'est que le visiteur puisse faire à la carte et choisir un petit peu où il veut aller. Donc il faut revenir pendant tout le week-end pour découvrir tous les spectacles qui sont proposés. Il y a 5 compagnies internationales et donc sur les 16 spectacles, il y a 10 spectacles locaux. Et donc voilà. Ce festival, il est en coproduction, donc en collaboration étroite, notamment sur le domaine artistique avec le Chapiteau, qui nous apporte toute son expertise technique et également son réseau. Et c'est au travers de ce réseau, en fait, que toutes les compagnies ont été sélectionnées. Le Bagnon, c'est arrivé un petit peu. La création, elle s'est faite là. Donc, on est allé voir et le Chapiteau nous a proposé de le programmer au festival au vu de ce qui avait été déjà proposé par ce spectacle Bagnon. On s'est dit que ce serait une très bonne idée, en effet, de le proposer. Après, c'est vraiment une proposition et vraiment une collaboration très étroite avec le Chapiteau qui est actuellement d'ailleurs à fond sur la place des Cocotiers pour toute la mise en place. Alors, on a Australie, Finlande, Norvège, Afrique du Sud, Corée du Sud. Je crois que j'ai fait le... Et Chili, pardon. Ils sont arrivés tous sont sur le territoire depuis hier. On a après le paysage calédonien, les artistes du paysage calédonien comme Zerbina ou Théo, par exemple. Qui dote, il y a Troc en Jambes, justement, qui fait un super partenariat, une collaboration avec une troupe, une compagnie internationale pour le projet Currents, qui est un projet, donc ce sont des Norvégiens qui font le tour du monde en bateau et pour un engagement sur le climat et sur le climat. Ils s'arrêtent à chaque endroit de leur voyage et créent une création avec des artistes locaux. Donc là, c'est Véronique Nave qui va travailler avec eux, qui travaille avec eux depuis 2 semaines et qui va proposer donc un spectacle unique en Calédonie, puisque c'est vraiment une collaboration avec cette compagnie pour le spectacle donc Currents. Ça, l'objectif, c'est de ramener, de sortir les gens et de découvrir un événement où ils n'ont pas l'habitude qu'ils n'ont pas l'habitude de voir, et surtout d'amener tout type de public vers des spectacles, des personnes surtout qui n'iront pas forcément au théâtre ou dans les salles de spectacle. C'est vraiment ramener les arts dans la rue, et les arts de rue, c'est un petit peu ça, c'est proposer des spectacles dans notre espace quotidien et dans l'espace public.
4: Voilà.
3: C'est la cohésion sociale, finalement, c'est le vivre ensemble, parce que là, on se rend compte, là sur place, ça fait une semaine qu'il y a tous les acteurs culturels de la Calédonie qui sont réunis au même endroit, et c'est rare. C'est rare, ils peuvent travailler ensemble. Là, je voyais, il y a des artistes qui vont danser ce week-end et qui sont en train de faire les abat-jours avec Lucie. tout est transformé et c'est vraiment du travail, du partenariat tous ensemble. Et c'est ça, je pense, que, qui est très inédit. C'est tout ce, cette collaboration tous ensemble et puis chacun s'apporte ce qu'il a besoin. Et comme on parlait justement des spectacles qui apportent, chacun apportera sa pierre à l'édifice pour faire ce spectacle, ce festival, quelque chose d'unique. Et je pense qu'il va vraiment se passer quelque chose pendant ces 3 jours. Il y a la programmation et puis j'invite tout le monde à suivre aussi les artistes et leur compagnie, la compagnie Cannes, tous les autres artistes, parce que comme je disais, ils promeut très très bien ce festival. Donc voilà, puis venez vendredi, samedi, dimanche, ça va être un foisonnement de spectacles et voilà.
1: Allez, donc on poursuit avec un autre festival, c'est le festival Récif, donc un reportage que vous avez réalisé, Thalie. Donc c'est en effet faire découvrir le cinéma, mais aussi donner leur chance aux talents de demain. C'est l'une des ambitions du festival Récif, qui revient pour une deuxième édition en Nouvelle-Calédonie. Un rendez-vous qui mise sur les rencontres, la diversité des films et l'émergence de nouveaux réalisateurs.
0: Du grand public aux jeunes passionnés de cinéma, Récif veut faire du 7e art un espace de découverte et de partage. Tout au long de l'année, des séances scolaires et des ateliers ont déjà été organisés sur le territoire. L'objectif est d'aller à la rencontre de publics parfois éloignés des salles de cinéma, tout en créant des passerelles entre les jeunes et les professionnels de l'audiovisuel. Une démarche qui se poursuit pendant le festival avec des projections et des échanges dans les 3 provinces du pays. Les explications de Delphine Ollier, déléguée générale du festival à Récif.
4: Alors Récif, c'est un festival qui propose du cinéma émergent, des premiers et des seconds films internationaux, mais aussi des films du pays et des films du Pacifique. C'est un festival qui invite aussi à la rencontre entre des professionnels qui font le voyage à l'occasion du festival et bien sûr ceux qui font l'audiovisuel de Nouvelle-Calédonie.
0: Au-delà des projections, Récif mise aussi sur la transmission et l'accompagnement des jeunes talents. Depuis le début de l'année, des séances scolaires et des ateliers ont permis d'aller à la rencontre des jeunes publics. Le festival souhaite également soutenir celles et ceux qui veulent faire du cinéma leur métier. L'an dernier, le jeune réalisateur Antoine Soutron, lauréat du dispositif 1-2-3 Pitché, a bénéficié d'un accompagnement à la production. Son film est aujourd'hui sélectionné dans la section Pacifique.
4: Ce festival a pour vocation aussi d'accompagner des jeunes qui sont fortement habités par un désir de cinéma.
0: Le grand public est attendu dès le 30 octobre, avec notamment des projections et des rencontres avec les invités du festival. Parmi eux, l'acteur calédonien James Rabiatouka, qui accompagnera le film de la tournée. Le rendez-vous est donné du 30 octobre au 21 novembre, avec un week-end d'ouverture au Centre culturel Tibaou. Toutes les informations sont à retrouver sur le site recif.nc.
1: Allez, donc on continue avec la filière nickel. En effet, la filière nickel de Kanaky Nouvelle-Calédonie est au cœur d'une crise majeure et d'un bras de fer géopolitique entre la France et la Chine. Dans un courrier adressé à la communauté internationale, le président du groupe Kanaky NC, Pierre-Chanel Tutigoro, dénonce une stratégie de contrôle du nickel menée par l'État français au détriment des usines locales et de la souveraineté économique du pays. Alors que le nickel représente 60 à 65% des exportations et fait vivre près de 14 000 emplois, les sites industriels s'effondrent. KNE s'est à l'arrêt depuis 2024. Plus de 1100 salariés ont été licenciés et l'usine du Sud Premier Ressource est toujours sans repreneur. Dans le même temps, l'Union européenne s'apprête à signer un partenariat stratégique qui prévoit le raffinage du nickel en Europe et la France soutient donc la construction d'une grande raffinerie près de Bordeaux. Le courrier pointe aussi le veto français sur les investissements étrangers, notamment chinois, qui a fait capoter plusieurs offres de sauvetage pour les usines calédoniennes. Une décision qui, selon le groupe Kanaky NC, prive le pays de solutions industrielles viables alors que les marchés asiatiques restent les principaux clients du nickel calédonien. Face à ce qu'il qualifie de diktat, et de mise en sous-tutelle stratégique, Pierre-Chanel Tutigoro appelle la communauté internationale à intervenir pour garantir le respect des droits du pays et sa capacité à décider librement de son avenir minier. Toujours en bref, Air Calédonie prolonge sa période d'observation jusqu'à mi-avril 2027 après la décision du tribunal mixte de commerce du 8 octobre soutenue par l'ADANC. Cette extension doit permettre de finaliser le plan de redressement, consolider l'activité, éviter la liquidation alors que 220 emplois restent menacés. Le contexte est jugé encourageant par le directeur d'Aircal, Daniel Umbui, avec la reprise progressive des vols vers l'île des Pins, Lifou et Ouvéa, même si cette dernière reste limitée à 2 rotations hebdomadaires selon l'accord coutumier. L'aérodrome de La Roche demeure fermé depuis le 2 mars. La procédure de redressement ouverte en avril a permis le gel des dettes pour préserver la trésorerie après une situation devenue plus tenable fin mars. Nous allons parler de la CAFAT. Jean-Pierre Cabat, représentant de la COGETRA, a été élu ce lundi 12 octobre à la présidence du conseil d'administration de la CAFAT, une fonction qu'il connaît bien. Il a déjà dirigé l'instance en 2018, puis octobre 2024 à octobre 2025, avant d'en devenir vice-président. Il succède donc cette fois à Patrick Dupont du MEDEF ANC dans le cadre du renouvellement annuel de la présidence alternée entre les collèges salariés et employeurs. Ce mandat débute donc dans un contexte particulièrement sensible. Les partenaires sociaux doivent finaliser d'ici la fin de l'année des propositions de réformes majeures concernant le redressement du régime unifié d'assurance maladie maternité, le RUAM et les retraites du secteur privé. Les négociations se poursuivent à un rythme soutenu avec une série de réunions hebdomadaires jusqu'à la mi-novembre, et bien dans l'espoir d'aboutir à un compromis avant le 31 décembre. Une fois les propositions stabilisées, le conseil d'administration devra se prononcer avant que le congrès ne tranche définitivement. Et puis avec vous Maurice, bonjour. On va parler également d'un changement, mais toujours à la CAFAT plutôt.
5: Oui, en effet, bonjour Nanège, bonjour le pays, et cela concerne directement les patients qui ont besoin de certains soins médicaux. Depuis septembre, la CAFAT a rallongé le délai pour donner son accord sur certains traitements. Avant, il fallait compter 10 jours, désormais cela passe à 15 jours. Mais concrètement, qu'est-ce que cela signifie pour les patients? Prenons un exemple simple. Une personne suit des séances de rééducation chez un kiné. Lorsque le nombre de séances autorisées est atteint, le professionnel peut avoir besoin de demander un nouvel accord à la CAFAT pour continuer les soins, et c'est là que les choses peuvent se compliquer. Selon la circulaire publiée le 10 septembre dernier, les séances concernées ne peuvent reprendre qu'une fois que la CAFAT a envoyé son accord favorable. Cela veut dire que si la réponse tarde, le patient risque de devoir attendre avant de poursuivre son traitement. Attention, cette nouvelle règle ne concerne pas tous les soins médicaux. Certains délais restent inchangés, notamment pour les demandes de prise en charge de longues maladies. Mais cette situation soulève plusieurs questions. Comment faire lorsqu'une personne a besoin de soins réguliers? Comment éviter qu'un traitement soit interrompu à cause d'une démarche administrative? Pour le moment, la circulaire ne précise pas combien de patients pourraient être concernés. Une chose est sûre, pour les personnes qui suivent des soins nécessitant un accord de la CAFAT, il est important d'anticiper les démarches avec leurs professionnels de santé afin d'éviter autant que possible une interruption de séance, un dossier à suivre, car derrière ces délais administratifs, il y a avant toute la santé des Calédoniens.
1: Et toujours avec vous, Maurice, cette fois-ci, on parle de chiffres, notamment de l'ISEE, et concernant l'emploi.
5: En effet, l'économie calédonienne montre quelques signes d'amélioration, mais le pays est encore loin d'avoir retrouvé la situation qu'il connaissait avant la crise 2024. Selon les derniers chiffres de l'Institut de la statistique et des études économiques, l'ISEE, publié ce mardi 13 octobre, près de 700 emplois ont été regagnés dans le secteur privé en un an. Au deuxième trimestre 2026, on comptait ainsi environ 56 650 salariés dans les entreprises privées du pays. C'est un signe encourageant après de nombreuses pertes d'emplois enregistrées ces dernières années. Autre indicateur, la consommation semble également repartir. Les achats de véhicules neufs ont augmenté de près de 56% sur un an. Les crédits à la consommation, autrement dit les emprunts contractés auprès des ménages pour financer leurs achats, progressent également. Mais attention, ces chiffres ne veulent pas dire que tout va mieux pour l'ensemble des Calédoniens, car derrière cette amélioration, de nombreuses familles continuent de faire face aux difficultés du quotidien, tandis que des entreprises cherchent encore à retrouver une activité suffisante pour fonctionner normalement et surtout les emplois regagnés ne compensent pas encore l'ensemble de ceux perdus depuis la crise de 2024. Alors, peut-on véritablement parler de reprise économique? Les indicateurs montrent que l'activité redémarre progressivement, mais il faudra encore du temps pour savoir si cette amélioration se confirme et si elle profite davantage aux Calédoniens. Car au-delà des statistiques, la véritable question reste celle du quotidien, retrouver un emploi, pouvoir payer ses factures, faire ses courses et vivre correctement de son salaire. Une reprise qui se dessine donc, mais qui reste encore fragile dans un pays profondément marqué par la crise économique et sociale.
1: Voilà donc, merci Maurice pour ces informations et nous allons en province nord avec vous Thali, et concernant donc la campagne Octobre Rose.
2: Et oui, c'est en province nord que le centre hospitalier du Nord se mobilise à son tour pour sensibiliser la population. Une journée dédiée à la prévention du cancer du sein est organisée le jeudi 22 octobre à Conné avec un village de prévention, une table ronde et des échanges avec les professionnels de santé. Une mobilisation pour informer, accompagner les femmes et encourager chacune à prendre soin de sa santé. Pour nous en parler, nous recevons Madame Cécilia Floureux, cadre du service de gynécologie obstétrique du Centre hospitalier du Nord.
6: Le message qu'on souhaite faire passer, c'est l'importance du dépistage, de la prévention, car plus tôt le cancer est détecté et plus les chances de survie sont importantes. Donc vraiment le message à faire passer à l'ensemble de la population du Nord, c'est à tout âge, voilà, apporter des conseils, voilà notre quotidien en fait, hein, d'éducation à la santé, de dépistage, de prévention, pour inciter les femmes, les jeunes femmes à se faire dépister.
7: Le cancer du sein qui reste donc la première cause de cancer chez la femme et notamment ici en Nouvelle-Calédonie. Alors quelle est aujourd'hui la situation dans le pays et plus particulièrement en province Nord?
6: De par les difficultés en fait au niveau du CHN, de la pénurie hein, au niveau médical, etc., l'accès aussi aux soins hein, qui est parfois compliqué pour certaines patientes hein, qui n'ont pas de moyens de locomotion pour pouvoir se faire dépister. Donc forcément, tous ces facteurs font que c'est compliqué pour certaines patientes d'accéder aux soins. Cette journée du 22 octobre tombe en plus sur la semaine test de la mammographie donc au CHN. Hein. On reprend du coup les mammos au CHN, donc ça coïncide plutôt bien, cette journée tombe sur cette même semaine, ce qui va permettre du Nord à accéder aux mammographies, leur éviter d'aller jusqu'à Nouméa.
7: Vous parliez tout à l'heure de dépistage, on entend souvent parler de dépistage précoce. Est-ce qu'il est important de se faire dépister guérison lorsque le cancer du sein est détecté à temps?
6: Oui, il y a un très très bon pronostic. Plus la tumeur est localisée en amont, plus les chances de survie sont énormes en fait. Hein. Plus le cancer est dépisté avant le stade métastasé, etc., stade 4, plus les chances forcément de survie derrière. Tant cette prévention, ce dépistage pour pouvoir augmenter les chances de survie des patients. Le dépistage est très fortement conseillé du coup après 50 ans et avant 50 ans bien sûr quand il y a des antécédents familiaux ou des antécédents personnels. Lors de cette journée, on va sensibiliser les femmes et leur apprendre aussi l'importance de l'autopalpation qui permet d'identifier soi-même hein, dès qu'on a une grosseur, une anomalie du sein qui est suspect. C'est très souvent grâce à l'autopalpation aussi que le dépistage se fait, qui derrière engendre une mammographie pour confirmer. Mais voilà, cette palpation, elle est vraiment essentielle et permet de sauver beaucoup de vies.
7: Alors aujourd'hui, il y a certaines femmes qui hésitent encore à se faire dépister, de par aussi leur éloignement des structures de soins. Comment les accompagner et peut-être lever certains freins et nos buts de la province Nord?
6: Alors il y a une association qui s'appelle Sous notre aile qui organise en fait un bus en fait hein, qui permet d'emmener plusieurs femmes à leur rendez-vous de mammographie parce que très souvent en fait le problème c'est le problème de locomotion qui fait que les femmes du coup n'ont pas de moyens de se déplacer encore moins jusqu'à Nouméa mais au CHN parfois aussi c'est compliqué quand elles sont très isolées qui existent et puis le fait de communiquer en fait je pense sur l'importance de la prévention du dépistage ça permet aussi de cette prise de conscience auprès des patientes et qu'il faut prendre soin de soi.
7: Vous évoquez l'autopalpation des seins. C'est souvent évoqué dans les campagnes de prévention. Est-ce que c'est important, cette autopalpation des seins pour, des fois détecter des anomalies? Après, on peut remplacer par une mammographie, mais déjà, personnellement, chacune chez soi doit faire ces gestes-là.
6: Voilà, alors l'autopalpation ne remplace pas la mammographie. L'autopalpation vient vraiment en amont et est le premier moyen de dépistage. C'est-à-dire, on sent une petite grosseur, une anomalie. Voilà, c'est vraiment l'élément déclencheur qui permet derrière de se dire « Oula, j'ai quelque chose d'anormal, je vais aller consulter ». Et derrière, la mammographie est inévitable, en fait, pour pouvoir poser le diagnostic, vraiment. Donc, l'autopalpation est vraiment là en première intention. Parce que la femme connaît son corps, hein, et dès qu'il y a une anomalie, mais très souvent c'est comme ça, en fait, si vous voulez, c'est la première étape pour pouvoir dépister le cancer du sein. Et après, le diagnostic est confirmé suite à la mammographie.
7: La journée du 22 octobre, qui prévoit un village de prévention, également dans le programme une table ronde, des échanges avec les professionnels de santé. Bon, on invite le public à venir nombreux et concrètement, qu'est-ce qu'ils pourront apprendre ce jour-là?
6: Alors, l'idée est un petit peu aussi d'expliquer aux femmes, par exemple, le déroulé d'une mammographie, de dédramatiser un petit peu la chose et de rassurer sur comment se passe l'examen, comment ça se passe. Bien sûr, l'éducation, comme je vous disais, à la santé et montrer avec un buste donc qui nous est prêté par le laboratoire Roche, grâce à ce buste en fait fictif qui permet en fait de montrer aux patientes comment s'autopalper et comment dépister la moindre anomalie. Il va y avoir plusieurs stands avec des professionnels de santé, gynécologues, sages-femmes, des infirmiers aussi de chimiothérapie, d'HDJ, qui vont aussi parler des traitements qui sont possibles. On a aussi prévu une activité sportive parce que, bien sûr, dans le dépistage et dans la prévention du cancer, il y a aussi l'hygiène de vie avec une alimentation saine et équilibrée, une activité sportive. Donc, il va y avoir aussi un infirmier qui est spécialisé dans l'addictologie pour aussi aider les femmes à arrêter le tabac, par exemple. Voilà, on va faire une petite activité sportive aussi. L'idée, c'est de faire une journée vraiment conviviale, familiale et plutôt ludique, de sorte que les messages puissent passer de façon pédagogique et en toute simplicité et avec différents professionnels de santé.
7: Voilà, peut-être pour terminer, si vous aviez un message à faire retenir aux auditeurs et auditrices, surtout les auditrices de Radio Judo, à l'occasion de cet Octobre Rose, quel serait ce message?
6: Le message, donc c'est comme on l'a bien indiqué sur nos flyers, l'idée c'est d'être tous unis cette journée, professionnels de santé, public, les femmes, aussi les enfants. On a tout prévu, comme ça tombe sur les vacances scolaires. Les enfants aussi auront de quoi s'occuper. Les époux qui ont des questions à poser, qui sont en cette période peut-être d'accompagnement de leurs femmes. C'est vraiment ouvert à tout public. Toutes les questions seront entendues et nous essaierons d'y apporter toutes les réponses. Comme je vous disais, on va essayer de faire de cette journée une journée familiale, conviviale et un moment de partage privilégié pour cette journée au sein du CHN dans le cadre d'Octobre Rose.

0: En République démocratique du Congo, l'ancien président Joseph Kabila prend la tête des rebelles de l'Est. L'Est du pays est en proie à des violences depuis des années. Le groupe armé M23 y mène une offensive importante. Le conflit provoque des déplacements de population et aggrave la crise humanitaire. Le rôle de Joseph Kabila pourrait donc peser sur les prochaines négociations. En République démocratique du Congo, l'ancien président Joseph Kabila prend la tête des rebelles de l'Est, selon les informations rapportées par Le Monde. Cette évolution pourrait modifier les rapports de force dans le conflit. Elle intervient alors que les autorités congolaises tentent de reprendre le contrôle de plusieurs zones. Et Naïda, dites-moi des nouvelles de l'opération du pape Léon XIV ?
1: En effet, donc le nodule qui a été donc retiré, eh bien, était cancéreux. Et qu'il faut savoir que le pape Léon XIV a été élu pape en mai 2025 et sa santé est suivie de près alors qu'il doit assurer de nombreuses responsabilités à la tête de l'Église catholique. Le Vatican annonce une nouvelle préoccupante concernant le pape. Le nodule, donc je le disais, retiré de son opération au poumon, était cancéreux. La formation a été rendue publique mardi. Elle relance les interrogations sur l'état de santé du souverain pontife et sur la suite de ses activités. Des précisions médicales restent importantes pour connaître l'évolution de son état. En Hongrie, les restrictions contre l'évocation de l'homosexualité sont supprimées. C'est donc un changement important pour les droits des personnes LGBT+. En Hongrie, le Parlement a voté la suppression des dispositions qui interdisaient d'évoquer l'homosexualité devant les enfants. La mesure avait été adoptée en 2021, sous le gouvernement de Viktor Orban. Elle limitait notamment la représentation de l'homosexualité dans les livres, à la télévision et dans l'éducation. Cette suppression est proposée par le gouvernement de Peter Magyar. Elle répond aussi aux exigences du droit européen. En avril dernier, la justice européenne avait jugé la législation contraire aux droits des personnes LGBT+. En France, en Vendée, les habitants appelés à limiter leur consommation d'eau. En effet, les épisodes de sécheresse et les fortes consommations estivales fragilisent les ressources en eau. La gestion des réserves est devenue un enjeu important pour les collectivités et les habitants. En Vendée, eh bien, les habitants sont donc appelés à limiter leur consommation d'eau. Le département fait face à un risque de pénurie. Les autorités invitent donc la population à adopter des gestes simples pour préserver les réserves. Il s'agit notamment d'éviter le gaspillage et de réduire l'usage non essentiel. Cette situation rappelle que la ressource en eau reste fragile. Même en automne, les réserves peuvent être insuffisantes si les précipitations ne permettent pas de les reconstituer.
2: Le rappel des titres.
1: Festival Nouméa du 16 au 18 octobre, 3 nuits de magie, de danse et de performance inattendues au cœur de la ville. Festival Récif du 30 octobre au 21 novembre, un mois pour révéler les nouveaux talents du cinéma en Nouvelle-Calédonie et dans le Pacifique. Michael Calédonien, le groupe Kanaky NC, dénonce une prise de contrôle stratégique de l'État français et alerte sur une filière industrielle menacée par les veto politiques et le recentrage européen du raffinage. Et enfin, le cancer du sein reste un enjeu majeur de santé publique. Chaque année, la campagne Octobre Rose rappelle l'importance de la prévention et du dépistage précoce qui permettent d'améliorer les chances de guérison.

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0: Zuniponi et Egechat. Ailo, Awatu, Arike, Ande, Puela Chawe, Abeke, Balute Mauli, Yaurana, Pula Vinaka, Namaste, Good morning, Kanaki, mon pays, bonjour chaleureux. À vous en ce jeudi 15 octobre, à qui l'on souhaite un bon anniversaire et une bonne fête aux Saintes Thérèse d'Avila. Que cette nouvelle journée soit placée sous le signe de la paix, du partage, de la solidarité et de l'espoir pour nos familles, nos tribus et l'ensemble du pays. Pensée particulière à vous qui êtes déjà debout ou qui êtes devant votre tasse de café, sur les routes également, au travail déjà, au champ pour d'autres, en mer pour les chanceux et auprès de vos proches. Courage à toutes et à tous pour cette nouvelle journée du jeudi 15 octobre. Et que la parole circule dans le respect et la fraternité, puisque dans la programmation de Chido, nous vous invitons à la méditation avec Chikona Piliwe, suivi de nos taperas, l'écho des émotions. Nous sommes jeudi aujourd'hui, avec pour thème la différence. Et juste après le biborien, ne manquez pas le canal info. Plaisir pour nous de vous retrouver sur les ondes, en espérant que vous aussi. Courage, bonne continuation et bon réveil sur le canal K. Place à présent à la méditation. Bouz Ujikona.
1: Jeudi 15 octobre, Apocalypse 3, verset 20. Bonjour la Calédonie, bonjour à nos auditeurs du Nord, à nos auditeurs du Sud, des îles Loyauté et de la capitale. Bienvenue sur les ondes de Radio Dido en ce jeudi 15 octobre. La semaine avance, la fatigue commence peut-être à se faire sentir pour certains, mais la grâce de Dieu, elle, est toute neuve ce matin. Avant de plonger dans le rythme de cette journée, prenons le temps de nous asseoir ensemble spirituellement autour du feu. Aujourd'hui, notre méditation nous emmène à la toute fin de la Bible, dans le livre de l'Apocalypse au chapitre 3, le verset 20. Apocalypse 3, verset 20. Ce sont les paroles de Jésus lui-même qui nous dit ceci. « Voici, je me tiens à la porte et je frappe. Si quelqu'un entend ma voix et ouvre la porte, j'entrerai chez lui, je souperai avec lui et lui avec moi. Voici, je me tiens à la porte et je frappe. Si quelqu'un entend ma voix et ouvre la porte, j'entrerai chez lui, je souperai avec lui et lui avec moi. Amen. » Cette image est magnifique et elle parle tellement à nos cœurs océaniens. Chez nous, l'accueil est sacré. Quand quelqu'un arrive dans la tribu ou devant la maison, il ne rentre pas de force, il s'arrête. Il attend qu'on le voie, il fait un petit bruit ou il appelle. C'est le respect. Jésus fait exactement la même chose. Il est le roi des rois, il est le créateur de l'univers, mais il ne défonce jamais la porte de notre vie. Il se tient là, sur le seuil de notre cœur, et il frappe doucement. Mais pour entendre quelqu'un qui frappe à la porte, il faut deux choses. D'abord, il faut être à l'intérieur. Parfois, nous sommes tellement dispersés par nos soucis, nous sommes tellement dispersés par notre travail, les réseaux sociaux ou les tensions du pays, que nous ne sommes même plus à la maison, dans notre propre cœur. Ensuite, il faut qu'il n'y ait pas trop de bruit. Si la radio hurle, si la colère gronde, si les disputes remplissent l'espace, nous n'entendrons pas ce coup frappé avec douceur. Et que promet Jésus si nous ouvrons? Il ne vient pas pour faire une inspection, ni pour nous faire la morale. Il dit « Je souperai avec lui et lui avec moi ». Il vient pour partager le repas. Dans notre culture, s'asseoir sur la natte pour partager le thé, partager un morceau de pain ou le repas du soir, c'est partager la vie, c'est faire alliance. C'est dans cette intimité toute simple du quotidien que Jésus veut entrer ce matin. Que la porte de votre cœur soit grande ouverte ou qu'elle soit verrouillée par la peur, la maladie ou la tristesse depuis des années, sachez qu'il est là. Il attend juste que vous tourniez la poignée. Amen. Je rappelle le texte d'aujourd'hui, Apocalypse 3, verset 20, qui dit « Voilà, je me tiens à la porte et je frappe. Si quelqu'un entend ma voix et ouvre la porte, j'entrerai chez lui, je mangerai avec lui et il mangera avec moi. Je vous invite à prier avec moi. Seigneur Jésus, pardonne-nous pour tout ce bruit qui nous empêche parfois d'entendre ta voix. Merci pour ta patience infinie. Tu ne te lasses jamais de frapper à la porte de nos vies. Ce matin, Seigneur, nous voulons t'ouvrir. Viens t'asseoir avec nous. Entre dans nos maisons, entre dans nos familles, entre dans nos projets et dans nos luttes d'aujourd'hui. Partage notre quotidien et remplis-nous de ta paix. Protège ceux qui prennent la route en ce jeudi et garde notre pays sous ton regard. Amen. Passez un très bon jeudi sous le regard bienveillant du Tout-Puissant, chers auditeurs. Continuez bien votre route avec l'équipe de la matinale de la RDK. Oleti.

Retrouvons-nous demain pour le dernier jour de cette semaine, pour notre méditation.

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1: Est-ce que tu as déjà remarqué quelqu'un dans ta classe qui parle une autre langue à la maison, qui a une façon différente de bouger, de voir ou d'apprendre, ou qui vient d'un endroit très différent du tien? Ça, c'est la différence. Et la différence, ça fait partie de la vie. Sur toute la planète, il n'existe pas deux personnes exactement pareilles, même pas des jumeaux. Chacun a sa propre couleur de peau, sa culture, sa famille, sa façon de penser, ses goûts, et parfois des façons différentes d'apprendre ou de communiquer. Certaines personnes, par exemple, ont un handicap. Ça veut simplement dire que leur corps ou leur cerveau fonctionnent un peu différemment, mais ça ne les empêche pas d'avoir plein de talents, d'idées et de choses à partager avec les autres. On a parfois peur de ce qu'on ne connaît pas. Alors face à quelqu'un de différent, certains ont le réflexe de se moquer ou de mettre la personne de côté. Si on prend le temps de mieux la connaître, on découvre souvent que cette différence est une vraie richesse, une nouvelle façon de voir les choses, une nouvelle histoire à découvrir, parfois même une nouvelle amitié. D'ailleurs, la nature elle-même adore la différence. Une forêt avec seulement un type d'arbre serait beaucoup plus fragile qu'une forêt avec plein d'espèces différentes qui s'entraident pour résister aux maladies et aux tempêtes. Les groupes humains fonctionnent un peu pareil. Plus les idées et les expériences sont variées, plus le groupe devient fort et créatif. Être respectueux des différences, ce n'est pas seulement les accepter du bout des lèvres, c'est aussi les accueillir avec curiosité, poser des questions avec bienveillance et surtout comprendre qu'être différent ne veut jamais dire être moins bien ni être meilleur, juste être soi.
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0: poursuivons notre programmation ce jeudi matin où nous allons à présent consacrer un moment à la lecture des avis de décès afin de relayer les informations des familles endeuillées, de permettre à chacune et chacun de prendre connaissance des veillées, des cérémonies et des derniers hommages. Poursuivons ensuite avec les communiqués du service public pour vous informer des annonces, des informations pratiques et des messages destinés à la population, à toutes les familles qui traversent une période de deuil. Nous adressons nos pensées les plus sincères et notre soutien dans ces moments douloureux. Restez à l'écoute de Radio Djido. Place à présent à la lecture de vos avis de décès.
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On nous prie de vous faire part du décès de M. Matei Oltean, décès survenu dans sa 70e année. Ses obsèques auront lieu dans l'intimité. Je reprends cet avis. On nous prie de vous faire part du décès de M. Matei Oltean. Les obsèques auront lieu dans l'intimité. Aux familles Fizine et Saiko, Renier et au clan Api Mazo, aux familles Viaco, Paulin, Eniman, Mili, Zangour et Répin, Alifou et Nouméa, à M. Pouillet Yamel, Poraliwa, Mesdames Folitou, Rosemary, Adapunia, Wanewe, Wanabodana, Tebeda, Suzanne, Pochi, Sarah, Trans, Dena, Tukyu, Simon, Didoug, Monsieur Chilan Martin, nous avons le regret de vous faire part du décès de notre sœur, tante, Mademoiselle Renier Warucha Hélène, décès survenu dans sa 79e année. La veillée aura lieu à la morgue de Nouméa ce jeudi 15 octobre de 15h à 20h et la cérémonie religieuse sera célébrée en la chapelle de la morgue vendredi 16 octobre à 7h15, suivie de son inhumation à 8h au cimetière du 5e kilomètre. Donc je reprends cet avis, on nous prie de vous faire part du décès de Mademoiselle Renier Warucha Hélène. La veillée se déroulera en la morgue de Nouméa ce jeudi 15 octobre de 15h à 20h. La cérémonie religieuse sera célébrée en la chapelle de la morgue vendredi 16 octobre à 7h15, suivie de son inhumation à 8h au cimetière du 5e kilomètre. Selon la volonté de la défunte, il n'y aura pas de coutume. Son épouse Irène, son fils Gilles et sa belle-fille Hélène, son petit-fils Tony, la famille Daba, Mitride, Touilalo, Hakoumani et Brown, Amis et Alliés, ont la douleur et la tristesse de vous faire part du décès de M. Jean Daba, décès survenu dans sa 84e année. Une veillée aura lieu en la morgue de Nouméa ce jeudi 15 octobre de 8h à 20h. L'office religieux sera célébré en la chapelle de la morgue vendredi même à 11h15, suivi de son inhumation à 12h au cimetière du 5e kilomètre. Donc je reprends cet avis. On nous prie de vous faire part du décès de M. Jean Daba. La veillée se tiendra en la morgue de Nouméa ce jeudi 15 octobre de 8h à 20h. L'office religieux sera célébré en la chapelle de la morgue vendredi 16 octobre à 11h15, suivi de son inhumation à 12h. Au grand chef Evanessier Diboula, à la chefferie Wachiujo, au chef Melem Boris Wachiujo, à la famille Melem, à M. Wanawe Nemuissie et au clan Heniwed, aux familles Wanawe, Ipeze, Thupako, Wanima, Athwahaik, au clan Nawet, Sir Mesewen, Apiangadohu et Lua, Athwahaik, à Madame Nagede, Weda, et M. Nagede et Winé, au clan Eot, à tout le clan Wachérien, tout le clan Wachéchien, aux familles Waifino, Waihae, Nangan, Peikala, Pija, aux familles Lemu, Taeye, Via, Waikata, Tan, Namuko, Hualoué, Aliki, Deuko, Enoka, Sene, Fizine, Saiko, Kacho, Poulou, et sa poche, à M. Taukacho, à la famille J.T. à Lifoué Nouméa, au clan Palahie, aux familles Haché, Ilengo, Ozika, Zikon, Wahena, Wajoka, Maen et Louenour, à Tchaput, aux familles Huazing, Duni, Iwa, Banukon, Waucheno, Wathé, et la famille Wapae, à la famille Siwadozip, aux familles Wanyamala, et Bakour et Gomain à Wetumel, aux familles Nautoué et Gorinjawe, à Poraliwa, à Yawayari, Neporo, à Bawawilou, aux familles Koea et Wanabo, à la famille Ihili et Clan Allié, à Uvea et Nouméa, à Mesdames Ihili Waipaza, Ichema Mete, Javelier Waipaza, Kenegei Mete, Mesdames Streter Waigo, Wamalo Pacha, Iwanebehen Lawa,
Honako Huae Tan Sie Wiwan Meun Hualue Kian Aleki Wapea Wajoka Nangesho Nani Eugénie Diala Julia Wabealo Weneheo Amedam Wepak Weda Bae Johamue Diribiri Jenga Howie Home Dwepiri Delphine Adapunia Wanewe Wahena Minie, Wijiem Wafija, Adjunio Ploui, Mesdames Aoussoupale et Kaz Ela, à Monsieur Hualoui Jimmy, à Mesdames Ichema, Sanamo, Mana Zanako, Shibon Weche, Sika Livai, Medeviel Sia, et à Tene Brigitte, Waikata Kamen, Kotse Wamida, Maïdehako Jeannette, Vujo Rose, Aliki Wahela, Aliki Waidzoué, Garabos Wasako, Nepeun Wamida, Amedam Wedin Jacqueline, Falebalour Naputien, Djeuko Zana, Peu Waidzoué, Amedam Mala Sanamo, Mala Marianne, Michelier Sijaye, Udichas Marie, Toto Weche, Belik Mie, Roise Weche, Samek Minie, Palaso Azela et Kamea, Amedam Wachiako Pinan, Diko Ninie, Chabe Waipaza, Kaz Jena, Wangan Tishane, Bouba Minie, Tijin Uchan, Nigai Christelle, Welet Waiwewe et Fauchisara. En métropole, Madame Taïne Melime, Keshin Gouimelin, Ornella et Monsieur Waifino Shaw. Émile, à toutes nos filles et nos nièces mariées, au quartier des Allées d'Algaoui à Saint-Michel, aux personnes qui l'ont connu. On nous prie de vous faire part du décès de Madame Ihili Pascal, née Ipézé, décès survenu dans sa 47e année. La veillée se déroulera en la morgue de Nouméa ce jeudi 15 octobre de 8h à 20h. La levée du corps et l'inhumation se dérouleront vendredi 16 octobre à 13h au cimetière du 7e kilomètre. Les familles se réunissent au domicile de Monsieur Ipézé sur Saint-Michel. Donc je reprends cet avis. On nous prie de vous faire part du décès de Madame Ihili Pascal, née Ipézé. La veillée se déroulera à la morgue de Nouméa ce jeudi 15 octobre de 8h à 20h. La levée du corps et l'inhumation se dérouleront vendredi 16 octobre à 13h au cimetière du 7e kilomètre. C'est Monsieur Ipézé, Maha et Sylvain qui signe cet avis de décès. On nous prie ses enfants, petits-enfants et arrière-petits-enfants ont la douleur et la tristesse d'annoncer le décès de Madame Paulette Adèle Aman, veuve Hervouette, décès survenu dans sa 94e année. La veillée se déroulera à la morgue de Nouméa ce jeudi 15 octobre de 8h à 20h. Avec elle a une bénédiction en salle de veille à 18h. Le corps sera transféré vers Pointe-Boute vendredi 16 octobre pour une veillée à la morgue de Pointe-Boute de 11h30 à 13h. La messe sera célébrée en l'église de Pointe-Boute vendredi 16 octobre à 13h, suivie de son inhumation à 14h au cimetière de Pointe-Boute. Donc je reprends cet avis. On nous prie de vous faire part du décès de Madame Paulette Adèle Aman, veuve Hervouette. La veillée se tiendra en la morgue de Nouméa ce jeudi 15 octobre de 8h à 20h. Le corps sera transféré vers Pointe-Boute vendredi 16 octobre pour une veillée à la morgue à partir de 11h, suivie de la messe qui sera célébrée en l'église de Pointe-Boute à 13h et de son inhumation à 14h au cimetière de Pointe-Boute. Les familles Taofana, Ikahe Hengi, Pakihi Mailangi et Maulingalo Hayu, Madame Veuve Taofana, née Maulingalo Geneviève, son épouse et ses enfants, Madame Emma Dimuni Longalei, Monsieur Taofana Vito, Monsieur Taofana Kiate et Taofana Peli, Madame Lakina Marirene, Monsieur Taofana Sony et Taofana Ricardo, Taofana Martial. On a profonde douleur de vous faire part du décès de Monsieur Taofana Silino di Hape Longa Longo Ilangi, décès survenu dans sa 80e année. La veillée se tiendra en la morgue de Nouméa vendredi 16 octobre à partir de 9h jusqu'à la levée du corps. Sa crémation se déroulera vendredi même à 15h au crématorium de Nouméa. Je reprends cet avis. On nous prie de vous faire part du décès
de M. Taofana Silino, dit Hapelonga Longo Ilangi. La veillée se tiendra à la morgue de Nouméa, vendredi 16 octobre à partir de 9h jusqu'à la levée du corps. Sa crémation se déroulera vendredi même à 15h au crématorium de Nouméa, selon les volontés de la famille, ni fleurs, ni couronnes. Son papa Tavili Hiro, sa maman Lakina Malina, son petit frère Tavili Suta, les familles Lakina et Tavili, et Kaunu et Ho'a'a, Fenua Fanote, vous font part du décès de mademoiselle Lakina Esmaela. La veillée aura lieu à la morgue de Nouméa, vendredi 16 octobre de 14h à 20h. La crémation se déroulera samedi 17 octobre à 9h au crématorium de Nouméa. Donc je reprends cet avis. On nous prie de vous faire part du décès de mademoiselle Lakina Esmaela. La veillée aura lieu à la morgue de Nouméa ce vendredi 16 octobre de 14h à 20h. La crémation se déroulera samedi 17 octobre à 9h au crématorium de Nouméa. Monsieur Paijan Samian, son époux, ses enfants, petits-enfants et arrière-petits-enfants, les familles Paijan, Marion, Joe Madi, Laribi, Tewira de la Veuve et Bourjad, à la grande chefferie de Guama, Naisilin Druchas, à Monsieur Wamitunengo Kainga, Wamitunengo Dwake, Bainengo et Wautsane, à Mademoiselle Wamitunengo Luelia, à Monsieur Wamitunengo Wautsane, Wamitunengo Nipiengo, à Madame Wamitunengo Kameango, Monsieur Wamitunengo Jerry, à Monsieur Huemon Chaya, Huemon Ketiwan, Guzel Wajan, Siwen, à Madame Robertson Loelia, Yengo Waziane, aux familles Wamitunengo, Huemon, Siwen, Ukan, Najane, Wazon, Uregei, à Marie Tiga, aux familles Wanonu, Bae Bae, Nasil, Wadenane, et Athénée Roland, Constant, Wayawiji, Waelua, Tsayat, Robertson, Lalengo, Tsawidzone, Wakanumune, Malo, Namekun, Roine, Roneit, Wakana, Nayoni, Wahea, Ehaye, Amedan Wayawiji Aputa, Streter Lua, Wadenane Hiek, Naya Gijo, Waimen Silobun, Wakana Lola, Kuriane Bulango, Wayawiji Wapefa, Waja Suzanne, Jebez Waikurone, Siwen 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Hélène, Simidan Yejan, Wamitunengo Kameango, Wadewe Sera, Wamitunengo Waijo, Wamitunengo Meua, Selefen Gumano, Nayonina Home, Wayuo Goimel, Simidan Kati, Amedame Wahuyun, Waereur, Wazon Payewa, Kitsine Guamizot, Roine Wenesin, Waturu Meri, Tongolei Pelie, Mae Wananid, Tarian Elise, Nayonia Tilan, Kotse Kanguro, Weinane Fili, Kaloi Sera, Shani Maimi, Salo Wahone, Dihats, Wija, Yatene Hieko, Wadenane Wagine, Wayawiji Tokane, Waga Hélène, Tupalua Zose, Wakajawa Tsiwa, Wayenets Sulia, Kaloi Mouluwar, à M. Roine Eta, Wazon Rial, à Mademoiselle Wametunengo Haja, Makam Lua, Robertson Arlette, Wemon Serra, aux sympathisants de l'USTKE et Parti Travailliste, à ses anciens collègues de l'OSEF. On nous prie de vous faire part du décès de Mme Paijan Luachesingo, née Wamejonengo, décès survenu de sa 75e année. La veillée aura lieu à la morgue de Nouméa ce vendredi 16 octobre de 8h à 20h. La cérémonie religieuse sera célébrée en la chapelle de la morgue samedi 17 octobre à 10h15, suivie de son inhumation à 11h au cimetière du 5e kilomètre. Donc je reprends cet avis. On nous prie de vous faire part du décès de Madame Paijan Luachesingo, née Wamedzonengo. La veillée aura lieu à la morgue de Nouméa ce vendredi 16 octobre de 8h à 20h. La cérémonie religieuse sera célébrée en la chapelle de la morgue samedi 17 octobre à 10h15, suivie de son inhumation à 11h au cimetière du 5e kilomètre.
Au grand chef Evanessi Edibou, sa famille, ses sujets de la grande chefferie de Lossi, au petit chef de la tribu de Wiwatul, aux trois dignitaires, les Hachesi, Wale Wenadi, Wale Wene, Nekoi, Sinepi, Pia'a, Chaye, au clan Famille Goch, aux familles Panoué, Wale Wen, Noida, Maloko, Gop, Saip, Jawilo, Watipan, à Monsieur Gop Ino, au clan Wale Wen, district du Wet, Monsieur Upinoué de Walewen, Seija Upinoué, aux familles Hue et Ijela, et clan allié aux familles Jeuko, Honako, Karwea, Meun, Melewe, Patel, Kachawa, Ponye, Med, Luanana, Niminao, Thewiye, Wetia, Song, Mweheke, Chochas, Lawi, Huaeng, Wathe, Haiweng, Nashipan, Ngazo, Timote, Wapocho, Chedo, Nekweng, tribu de Hunod, à M. Gopfenepez Sinawe, aux familles Gopfenepez Koué, Naisilin, tribu de Mou, aux familles Sika, Kachawi, Saihuliwa, Kouan, Waima, Wahuye, Kobi, tribu de Khoje, aux familles Magulu, Nason, Mala, Wengani, Lemu, Shechom, Wamalo, Wakeli, Meun, Khalich, Inegit, Ne, Imeot, Wasingalu, Aneu, aux familles Sio, Wejiem, Haosha, Sadozip, Amedamed, Teune, Bae Bae Nyache, Kachawi Liz, Waiheke, Waisoma, Saihuliwa 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Bae, Nasil, Wanunu, Wemon, Wadenane, Najane, Eatene, Aro, Nengone, Madame Bae Bae Pelagi, Adji, aux familles Wayariji, Waimaja, Wamejo, Nayoni, Tsuki, Namekun, Kuriane, Wadewe, Welepan, Yekawe, Uregei, Passa, Kocha, aux familles Brown, Perdria Frédéric, Pouye Doui, Madame Sipa Wayne, à Monsieur Boama Tsono, Monsieur Eatene Billy et Monsieur Charles, à Mesdames Bae Bae Henriette et Marguerite, Mesdames Wanese Choudia, Constant Yolande, Chaye Elena, Uedre, Uedre, Odette Tijin Liz, Watha Djoujaye, Washetin Wayne, Zachocho Wajusa, Zachocho Alice, Salo Wahon, Diehats Wida, Wametonengo Wame et Wametonengo Mewa, Selefen Gumano, Menango Sophie, Simidan Kati, à ses amis, ses camarades de l'armée de Lyon, nous avons la douleur de vous faire part du décès de notre jeune fils, Panoué Moïse Liko Panoué, décès survenu en France dans sa 26e année. Son corps, plutôt la veillée, aura lieu ce vendredi 16 octobre de 14h à 20h, également samedi et dimanche 17 et 18 octobre de 7h à 20h. Le transfert du corps se fera par le Petit Chou lundi 19 octobre à destination de Lifour. L'enterrement se déroulera dans la matinée du mardi 20 octobre à 9h30 à la tribu de Wiwatul Ahunod. Donc je reprends cet avis. On nous prie de vous faire part du décès de Panoué Moïse Liko Panoué. La veillée aura lieu à la morgue de Nouméa ce vendredi 16 octobre de 14h à 20h, également samedi 17 et dimanche 18 octobre de 7h à 20h. Le corps sera transféré par le Petit Chou lundi 19 octobre à destination de Lifou et l'enterrement se déroulera dans la matinée du mardi 20 octobre à 9h30 à la tribu de Wiwatul à Hunod.

Encore une fois, nous réitérons toutes nos condoléances à toutes les familles. Place à présent à la lecture de vos communiqués. Un seul communiqué avec la province Nord qui informe la population de Khalatchou de la réorganisation de l'activité médicale et des soins infirmiers jusqu'à nouvel ordre. Les consultations médicales et soins infirmiers se feront en matinée sans rendez-vous, en après-midi pour les urgences et les soins programmés en rendez-vous. Les autres activités sont maintenues au horaire habituel d'ouverture. Les urgences ne seront pas assurées en dehors des heures d'ouverture. En cas d'urgence, veuillez contacter le SAMU au centre 15. Pour plus d'informations, contactez le CMS au 477 560. La

7h30, les titres de votre édition de 7h, la conférence de presse de l'Union calédonienne avec le mouvement qui s'inquiète de la modification de la loi organique et questionne le mémorandum sur le nickel et officialise son soutien à la France insoumise pour la présidentielle. Nous parlerons transport aérien avec Air Calin. L'association Que Choisir Ensemble réclame une commission d'enquête face aux incidents répétés et à la dégradation de la desserte internationale. Les médecins urgentistes du CHT au cœur d'une réunion exceptionnelle du bureau élargi du Congrès pour exposer la réalité des services en tension et alerter sur les conditions de travail. Et enfin, dans la région, les perspectives climatiques annoncent une saison cyclonique plus active dans le Pacifique avec un risque élevé pour les Samoa, Tokelau.

et Kiribati, tandis que notre Kanaké et le Vanuatu restent en zone de menace normale à réduite. C'est à 7h que nous vous donnerons rendez-vous pour le développement de ces titres et ça sera avec Naïda Wamaï. Le groupe Blue Hawk.

6h35 sur Djido Radio. Poursuivons notre matinale avec un rendez-vous important de notre programmation. En place maintenant à notre chronique en langue, Hopi Ouvahara, un moment consacré à la richesse de nos langues, à nos cultures et à la transmission de notre patrimoine. Restons à l'écoute de nos langues, porteuses de notre histoire, de nos valeurs et de notre identité. Et pour ce jeudi, eh bien, dans l'air coutumé à Tchérou, nous vous proposons de découvrir aujourd'hui le témoignage de Monsieur Lessé Adjouniop, en vous souhaitant bonne écoute à toutes et à tous, et rediffusion à 16h cet après-midi.

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1: Bonjour à tous et bienvenue dans l'émission Confi Uvarara. Nous poursuivons la semaine consacrée à la langue Jéhu, toujours dans la thématique locuteur Jéhu originaire d'ailleurs. Aujourd'hui, nous accueillons M. Wilfred Lessé Adjouniop, fils de pasteur. Il a grandi à Lifou, dans la tribu de Tingeting. Il va nous raconter son parcours et son expérience avec la langue Jéhu. Je vous invite donc à l'écouter. Chosa Shenjeng.
2: Boussou. Alors moi, c'est Adjouniop Lessé. Dans mon enfance, je suis né à Nouméa. Ensuite, j'ai vécu à Ouvéa, puis Lifou. On va dire que dans mon enfance, j'ai grandi à Lifou. Et les vacances, j'allais à Ouvéa. Et à certains moments, je faisais ma scolarité à Ouvéa et les vacances, j'allais passer à Lifou. À la maison, on parlait le Jéhu. Voilà, les deux vieux à la maison, moi et les grandes sœurs, les grands frères, les enfants des frères à papa qui venaient d'Ouvéa pour leur scolarité au collège à Lifou, parlaient aussi le Lifou, le Jéhu. Et donc l'apprentissage du Jéhu, l'apprentissage du Jéhu était alors l'apprentissage de la langue Jéhu était tout à fait normal pour nous, puisque on est dans une tribu, on est à Ika, on parle Jéhu, et dans la tribu, tout le monde parle Jéhu, quoi. Dans mon enfance, là j'ai des mots qui me passent par la tête, que l'on entend. Lorsqu'on était petit, on entendait quand on était petit, comme Penawasho, hein, Penawasho qui veut dire chasser les oiseaux avec lance-pierre. On a quoi encore comme terme qui me passe par la tête, Fenibalo. Fenibalo, c'est jouer au foot. Iaia, c'est un terme qui annonce le danger. Voilà, lorsqu'on était petit et qu'on disait « Attention, il y a quelqu'un qui arrive, ou vous allez vous faire taper » ou un truc comme ça, on disait ça là. « Ya ya » puis tout le monde courait dans tous les sens, quoi. Je pense que les premiers mots en Jéhu ont été prononcés à la maison. Ouais. Je pense comme tous les enfants, « Kaka, néné, pour papa, maman » manger, reine, easy Milo, comme pour boire Milo. Mais lorsqu'on commence à parler une langue, on était enfant, on faisait pas des phrases complètes, quoi. Alors, à Jéhu, à la maison, à Eka, on parlait le Jéhu, mais on parlait aussi le Yai, vu que papa et maman, Titi Apibaï, il parlait le Yai aussi. Mais nous parlons le plus souvent en Jéhu, parce que comme on est à Ika, on avait toujours le passage des paroissiens, donc on se devait aussi de parler en Jéhu. Mais sinon, à la maison, on parlait aussi le Yai. Voilà, et quand on parle de parler la langue Yai, c'est à la maison, bien sûr, qu'on a appris la langue. Et après, lorsqu'on allait en vacances à Ouvéa, on parlait aussi la langue là-bas. Étant enfant, on apprenait la langue. Comme lorsqu'on était enfant sur Jéhu, on parlait à notre niveau, quoi, de connaissance. Alors, nous, dans notre famille, enfin, du moins à la maison, comme papa était pasteur, il avait une certaine aisance à prendre la parole et puis à faire des discours en langue djihou. Lorsqu'il prenait la parole pendant les cérémonies de mariage ou cérémonies de deuil, mon papa était très... Il se faisait beaucoup remarquer par sa grande... sa voix portante, comme quand il parle à haute voix, quoi. Et moi, ce qui m'a marqué, c'est tous mes papas, lorsqu'ils prenaient la parole, les gens portaient attention, du moins qu'ils sont un peu loin, parce que lorsqu'ils faisaient un discours ou quelqu'un, c'est toujours à haute voix. J'ajoute aussi en disant que lors du culte du dimanche, lorsqu'on était en dehors du temple, les gens savaient qu'il y avait le culte à l'intérieur, parce qu'on entendait la voix de papa pasteur qui faisait son culte du dimanche. Alors le message était passé, je pense, très bien, parce que dans sa façon de faire son culte du dimanche et de donner les messages, il avait une certaine prestance en tant que pasteur, je disais tout à l'heure, avec sa voix qu'il portait, et qui, on avait l'impression qu'il hurlait, mais non, c'était sa façon de parler devant une assemblée ou devant un groupement de personnes. Donc je pense que les gens qui étaient là, ou plutôt les gens qui l'ont connu, ont retenu ce petit truc là que pasteur Lessé, ou du moins ses frères, avaient cette capacité là à parler devant les gens, mais à haute voix, une voix qui porte. Et lorsqu'on était enfant et jeune garçon, j'ai toujours eu cette... j'étais émerveillé devant mon papa et devant ses frères lorsqu'il prenait la parole. Puis, nous, on avait l'impression qu'il était en colère, ou non, c'était leur façon de parler, de véhiculer un message devant les gens. Lorsque je suis au travail, j'ai l'occasion de parler la langue djihou, vu que j'ai des collègues qui parlent djihou. Et sinon, quand tu rentres à la maison après le travail, je parle yaï avec ma maman, et puis je parle le djihou avec ma femme. Il m'arrive des fois de parler le djihou et que je ne trouve pas des mots en langue djihou. Alors, lorsque je suis devant des gens, je leur demande, en leur donnant le mot en français, et eux me répondent avec la traduction en djihou. Étant originaire de Yaï, et pour ceux qui me connaissent pas, sois étonné de voir à un moment donné, lorsque je parle en lifou, après il se pose des questions, comment je parle le djihou alors que je suis de Yaï. J'aimerais vous partager cette expression en français avec leur signification en Yaï et en djihou. Le mot est amour. Amour qui est un mot très vaste de sens, qu'on traduirait en yaï ibétégnien et en djihou inim. J'ai choisi cette expression parce que ce qui nous lie, nous les gens, nous les vivants, c'est ce mot amour ibétégnien inim. C'est ce qui nous fait la rencontre des gens, c'est ce qui fait la gentillesse des gens, l'hospitalité des gens. C'est le fait de partager ce mot amour, inim, ibétégnien. Le fait de parler plusieurs langues est une richesse. J'encourage les parents qui sont bilingues, c'est-à-dire à part le français, qui parlons nos langues vernaculaires, de parler, beaucoup parler à leurs enfants pour qu'ils puissent, eux, à leur tour, comprendre et parler la langue. Parce que la survie d'une langue se fait par la transmission de la langue des parents à leurs enfants. Pour moi, locuteur d'ailleurs, c'est quelqu'un qui ne parle pas notre langue. Pour terminer, je vais vous raconter une petite anecdote qui nous a fait rire, mais qui a fait aussi pleurer quelqu'un. Alors, l'histoire se passe au champ, à la tribu de Tingiting, dans l'après-midi. J'aurais une pensée pour mon papa, Naibat, Tchalessé, et un grand cousin, Ihouzi, Angretin. Était présent avec ces deux-là, le petit-fils Houssa. Houssa qui est le chanteur des Tchétchènes. Alors, lorsqu'ils sont arrivés au champ, le cousin Ihouzi a allumé un feu, puis chauffé une bouillotte pour l'eau chaude. Puis a dit à son petit-fils Houssa de surveiller la bouillotte. Lorsque la bouillotte finira par bouillir, il fallait les appeler et sera le moment de prendre le café. Alors, le petit Houssa qui jouait pas loin de la bouillotte qui chauffait, s'est aperçu que la bouillotte était en train de bouillir. Pourquoi laisser? Bouillez la bouillotte. Et comme mon papa est de nature à faire des plaisanteries, il lui répond en disant, mais le tilabi, qui veut dire chavire-le. Alors Houssa n'a pas cherché à comprendre. En attendant la réponse de Pasteur Laissé, Houssa chavira tout l'eau chaude qu'il y avait dans la bouillotte. Arrivèrent le moment de prendre le café, tout le monde s'approche et constate que la bouillotte est vide. Voilà le cousin Ihouzi qui demande à Houssa, « Houssa, elle est où l'eau chaude qui est dedans ?» Voilà Houssa qui répond, « Ben, il faut laisser une étude bi. » Il dit, « Ben, une étude bi. » Ben, grand-père Laissé m'avait répondu tout à l'heure en disant de chavirer, alors moi je l'ai renversé. Tout le monde s'est mis à rire de la petite bêtise de Houssa. Et en passant, Houssa a ramassé deux coups de trick. Merci de m'avoir écouté avec notre émission Khonfi Ouvahara.
1: Voilà, c'est ainsi que s'achève cette émission Khonfi Ouvahara. Un grand merci à M. Wilfried Laissé Junior pour ce témoignage et pour avoir partagé son expérience avec la langue Djéhou. Demain vendredi, nous écouterons Mademoiselle Tanela Passoler, qui a elle aussi un parcours singulier avec la langue Djéhou. D'origine européenne, elle a grandi avec sa maman, mariée à un homme de l'Ifou. Très tôt, elle a été bercée par la culture kanak et la culture Djéhou. Merci de nous avoir suivis et à demain pour une nouvelle chronique de Khonfi Ouvahara et la Nia.
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3: Merci ce partenariat, merci à ce partenariat avec l'Académie des langues kanak pour la valorisation de nos langues, porteuses de notre histoire et de notre identité. Une autre tasse de café, est-ce que ça vous dit? Another cup of coffee, Mike and the Mechanics.

Un autre souvenir pour la programmation musicale dans quelques instants, plutôt à suivre. Les Rolling Stones. 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

0: Il est tout juste 7h, mettons nos pendules à l'heure, place à présent à vous, eh bien, le moment de retrouver l'actualité avec le journal de la matinale, les principales informations concernant le pays et la région, les faits marquants de l'actualité vous sont présentés par notre journaliste Naïda Wamaï. Merci à vous de votre fidélité et de l'écoute. Nous lui laissons à présent la parole pour ce rendez-vous d'information. Bonjour Naïda.
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2: Bonjour à tous, voici donc le journal et tout d'abord les titres. Conférence de presse de l'Union calédonienne. Le mouvement s'inquiète de la modification de la loi organique, questionne le mémorandum sur le nickel et officialise son soutien à la France insoumise pour la présidentielle. Les médecins urgentistes du CHT au cœur d'une réunion exceptionnelle du bureau élargi du Congrès pour exposer la réalité d'un service en tension et alerter sur leurs conditions de travail. Air Calin, l'association Que Choisir Ensemble réclame une commission d'enquête face aux incidents répétés et à la dégradation de la desserte internationale. Et dans la région, les perspectives climatiques annoncent une saison cyclonique plus active dans le Pacifique avec un risque élevé pour les Samoa, Tokelau et Kiribati, tandis que la Nouvelle-Calédonie et le Vanuatu restent en zone de menace normale à réduite. Bonjour à tous, bonjour Kanaki, bienvenue dans ce journal politique au lendemain de son comité directeur réuni à Ouroué dans la commune de Thio. L'Union calédonienne a clarifié sa ligne politique lors d'une conférence de presse ce mercredi menée par son président Emmanuel Tchibaou. Le mouvement exprime une vive inquiétude face au projet de modification de la loi organique portée par l'État, alertant sur le risque de fragilisation des équilibres institutionnels du pays. Je vous propose de l'écouter. Emmanuel Tchibaou, président de l'Union calédonienne.
3: Proposition de modification de la loi organique. Pour rappel, cette proposition, elle est intervenue par la voix du Premier ministre Le Cornu, évoquée à l'occasion de la mission transpartisane. Enfin, moi, j'y étais. Je n'ai pas participé aux échanges qui se sont tenus à Rue Oudinot. Parce que c'est assez préoccupant pour nous de se dire l'organique dont on parle, c'est l'articulation, on va dire, organique d'un accord politique, qui est l'accord de Nouméa. Donc ce qu'on est en train de ce sur quoi on est en train de s'engager, enfin sur lequel on nous demande de nous engager aujourd'hui, c'est de modifier les éléments de la loi organique alors qu'on n'a toujours pas d'accord politique. Donc c'est une préoccupation pour nous. De se questionner sur ces ajustements institutionnels qu'on dit à la marge, dans la mesure où on n'a pas d'accord politique, et pour nous c'est clairement la volonté affirmée de détricoter les modalités opérationnelles et organiques qui ont été le fondement de l'accord politique signé en 98. Donc clairement pour nous ça doit faire l'objet d'abord d'un cadre global, comme l'a été la question qu'on avait aussi évoquée à ce moment-là des natifs lors de la précédente séquence électorale, donc qui nécessite pour nous la prise de responsabilité de l'État dans la trajectoire qu'on veut donner, en tout cas institutionnelle pour le pays. Donc ce n'est pas un test qui est ordinaire, je rappelle encore, c'est une traduction juridique d'un accord politique. Donc à partir du moment où il n'y a pas eu d'accord politique, à quel titre on nous a parlé à Paris de la question de l'attractivité. Donc voilà, réellement, ça pose question sur l'engagement qu'on peut avoir en tant que groupe politique au Congrès. Moi, je suis parlementaire, je sais déjà le débat lorsqu'il va se faire là-bas. On peut ajouter tout et n'importe quoi dans une loi organique. La question de la clé de répartition, elle est aussi dans la loi organique. Donc à partir du moment où il n'y a pas de majorité aussi à l'Assemblée pour discuter de manière sereine, parce que justement le cadre politique n'est pas consolidé, je ne vois pas à quel titre aujourd'hui nous on va s'avancer sur ces discussions-là. Donc, on va s'opposer à ces modifications, je ne sais pas le calendrier de discussion. On a demandé si la lettre de mission a été clarifiée auprès du cabinet du Premier ministre. Je n'ai pas eu de retour là-dessus. Donc vraiment, on se pose la question aujourd'hui d'engager ce débat si on n'a pas de réforme constitutionnelle. Je ne vois pas pourquoi on va s'avancer plus. C'est que ça a été posé au moment de l'échange avec le président Macron. L'ensemble des groupes politiques qui étaient présents à la séquence à l'Élysée ont tous dit que les discussions se sont arrêtées. Donc on attendra la prochaine présidentielle pour discuter.
2: Lucé s'interroge également sur le récent protocole d'accord signé entre la Nouvelle-Calédonie et l'Union européenne concernant les métaux stratégiques, pointant du doigt le manque de garanties sur la transformation locale du nickel. On écoute de nouveau Emmanuel Tchibaou.
3: Pareil qui intervient dans l'actualité sur le MOU sur la question nickel, le partenariat avec l'Europe. On a pris connaissance du, enfin voilà, c'est un mot anglais, un Memorandum of Understanding. Bon, nous, on est sur le MOU. On a lu attentivement la proposition qui a été formulée. Et c'est vrai qu'elle elle est opportune pour nous avec l'Europe. Néanmoins, ça relève un certain nombre de questions qu'on souhaite on souhaite soulever. Les ressources minières, elles font partie d'un levier essentiel, c'est un des piliers de notre économie aujourd'hui. Si on est d'accord sur le principe, pour nous, il faut en premier lieu servir les intérêts de la Nouvelle-Calédonie dans les respects des compétences qui sont les nôtres et la capacité que l'on a nous-mêmes à définir les options qu'on prend sur la souveraineté économique. Donc sur l'élément majeur du propos, c'est sécuriser les approvisionnements vers l'Europe. Donc, sécuriser les approvisionnements vers l'Europe, c'est OK sur le principe aussi, mais il faut savoir sur quelle base. À l'heure d'aujourd'hui, ce qui est proposé comme un engagement de la Nouvelle-Calédonie avec l'Europe, nous, on pose la question de dire, mais c'est sur quelle base qu'on veut sécuriser ? Quand on n'a même pas avec la DIMENC que le flux, la hauteur du chiffrage qui sort de notre pays. Donc on se pose la question sur quelle base a été on va dealer aujourd'hui avec l'Europe, dans la mesure où on ne sait pas aussi sur quelle base les partenariats sont engagés. Donc ça reste très général. Néanmoins, ça nécessite pour nous d'avoir un certain nombre d'éléments à consolider, notamment sur la faisabilité technique de ce qui est posé sur la table. Ça concerne qui, quelle usine, quel procédé, sur quel type de financement et comment on le finance. Rappeler que les trois usines aujourd'hui, elles sont en difficulté, deux qui sont. Il y a des usines qui sont fermées. Rappeler que la question du modèle économique, il est questionné aussi pour nous. Qui détient quoi, à quel niveau, vous êtes pas, enfin, tout le monde est au courant du message du ministre de l'économie, là, notamment sur l'augmentation du capital, enfin, la partie de l'État qui intervient au capital de Eramet. Donc vraiment, nous, on se pose la question de la pertinence de ce propos aujourd'hui, si on n'a aucun élément probant et qui soit plus précis sur les velléités de s'engager avec l'Europe. On parle d'un État qui cumule tous les rôles, actionnaire de contrôle de la maison mère de Doniambo et Selen, prêteur de l'usine du Sud, faiseur de doctrine sur l'usine du Nord, et puis parrain du protocole qu'on veut nous faire valider lundi. Là. Donc clairement, nous, on rappelle que nous, on est porteurs de ces éléments qui ont été dealés dans un accord politique avec l'État, le RPCR et le FLNKS, qui est celui dans lequel on maîtrise la ressource. Et le nickel calédonien, c'est le patrimoine des Calédoniens d'abord, et qui doit être d'abord valorisé chez nous. Sur le propos qui est posé dans les MOU, après je vais en terminer là, mais les usines, elles ont été en difficulté sur les processus, sur les cours du nickel et sur les charges fixes. On ne parle pas de l'énergie à l'intérieur, on ne parle pas de comment on règle le coût de la masse salariale si on veut être compétitif face aux usines indonésiennes.
2: Et enfin, sur le plan national, le comité directeur de l'UC a officiellement scellé son soutien à Jean-Luc Mélenchon et à la France insoumise dans la perspective de la prochaine élection présidentielle.
3: Le comité directeur a acté le soutien à la candidate, enfin, au candidat de la France insoumise au présidentiel. Donc ça a été acté dans une instance plénière, conformément à nos statuts. Pourquoi LFI ? Parce que bon, une partie de ce qui a été le programme présenté correspondait aussi aux engagements qui étaient les nôtres. On a rencontré l'ensemble des groupes politiques du nouveau Front populaire jusqu'aux centristes, et c'est sur la base des propositions qui ont été formulées dans les programmes respectifs que notre choix s'est porté sur la candidature de Jean-Luc Mélenchon. Rappelez que la France insoumise au sein du nouveau Front populaire a soutenu les indépendantistes après la troisième consultation, a maintenu également une opposition ferme lors du débat sur l'ouverture du corps électoral, le projet de loi constitutionnelle de mai 2024. Et jusqu'aux dernières motions qui ont été validées en avril, sur la motion de rejet du projet Bougival-Élysée-Oudinot. Donc on a fait ce débat aussi, après l'analyse comparée des propositions qui ont été formulées par l'ensemble de ces groupes, centristes, front de gauche. Et puis c'est sur cette base-là qu'on a décidé de s'engager, parce que c'était pour nous la perspective de préserver les acquis de l'accord de décolonisation, droit des peuples à disposer d'eux-mêmes, achèvement de la trajectoire de décolonisation, engagée depuis Matignon-Oudinot et poursuivie dans l'accord de Nouméa, jusqu'à la pleine souveraineté. Donc c'est des séquences qui sont à construire, même si... le principe qui a été celui acté par le candidat Mélenchon était poser la question de l'indépendance en 2027-2028. Les modalités pour nous, elles sont à questionner, parce que c'était on a aussi les modalités qui sont à discuter sur notamment la question de transition. Donc, on est resté sur cette ligne. Sur les lignes de la décolonisation, de la séquence à achever sur la décolonisation. Et puis après, de quelle manière on continue à s'avancer avec la puissance administrante pour déterminer les modalités de transition que le mouvement de libération a décliné, notamment dans l'accord de Canada.
2: Enfin, sachez que l'Union calédonienne donne rendez-vous donc à ses militants les 13, 14 et 15 novembre prochains à la tribu de Guapin à Poya qui accueillera son grand congrès. Au programme, les participants se pencheront évidemment sur l'avenir politique du pays, mais ils aborderont aussi des sujets très concrets de notre quotidien comme la valorisation de nos ressources naturelles ou les grands défis du transport et de la mobilité. Enfin, le mouvement se projettera à long terme, en commençant à préparer les échéances clés de 2027 et en traçant sa feuille de route pour les relations extérieures. Je vous le disais également en titre, l'association Que Choisir Ensemble, Nouvelle-Calédonie, alerte sur la multiplication des accidents, retards et annulations des vols opérés par Air Calin, une situation devenue récurrente et qui pénalise fortement les usagers. La dernière annulation du vol Nouméa-Singapour et de son retour illustre, selon l'association, une dégradation continue de la qualité de service largement au-delà de ce qu'il est raisonnable d'attendre d'une compagnie aérienne. Elle estime que Air Calin était soumise à la concurrence. La perte de confiance générée par ces dysfonctionnements aurait probablement entraîné une crise financière majeure pour l'association. Ces incidents répétés pourraient être liés à un choix stratégique contestable. L'ouverture prématurée de la ligne directe Nouméa-Paris via Bangkok engagée avant la livraison des nouveaux A350. Les appareils A330 actuellement utilisés ne seraient pas adaptés à cette exploitation long courrier, ce qui fragiliserait la régularité des vols internationaux. Les Calédoniens, soulignent l'association, sont en droit de comprendre pourquoi ils doivent supporter une telle incertitude et si des décisions plus pertinentes auraient pu ou dû être prises. Face à ces interrogations, que choisir ensemble demande au gouvernement de la Nouvelle-Calédonie la mise en place d'une commission d'enquête indépendante. Celle-ci devrait analyser les décisions stratégiques prises par la compagnie, évaluer l'opportunité d'avoir lancé la liaison Nouméa-Paris sans disposer des A350, mesurer les conséquences financières de ces choix sur la santé de la compagnie, examiner les perspectives d'avenir si aucune mesure corrective n'est engagée rapidement. Et toujours donc chapitre transport aérien, à savoir Air Calédonie, eh bien, prolonge sa période d'observation jusqu'à mi-avril 2027, après donc la décision du tribunal mixte de commerce du 8 octobre, soutenue par l'ADANC. Cette extension doit donc permettre de finaliser le plan de redressement, consolider l'activité et éviter la liquidation, alors que 220 emplois restent menacés. Le contexte est jugé encourageant par le directeur d'Aircal, Daniel Umbui, avec la reprise progressive des vols vers l'île des Pins, Lifou et Ouvéa, même si cette dernière reste limitée à 2 rotations hebdomadaires selon l'accord coutumier. À Marais, eh bien, l'aérodrome de La Roche demeure toujours fermé depuis le 2 mars. La procédure de redressement ouverte en avril a permis donc le gel des dettes pour préserver la trésorerie après une situation devenue plus tenable fin mars. Chapitre santé. Face aux difficultés persistantes du CHT Gaston Bourré et à la situation préoccupante des urgences, la présidente du Congrès a réuni un bureau élargi. Objectif, entendre les médecins urgentistes et faire le point sur les tensions qui pèsent sur le service entre manque de moyens, surcharge d'activité et conditions de travail dégradées. Une rencontre pour tenter d'apporter des réponses à une crise qui s'installe. Je propose d'écouter les précisions du docteur Olivier Muller, médecin urgentiste.
1: Oui, bonjour, docteur Olivier Muller, médecin urgentiste. On est dans une situation de crise qui perdure depuis un petit moment en fait, et qui malheureusement, avec cet épisode de grippe qui touche la Calédonie, nous met en très très grande difficulté. Voilà, donc aujourd'hui on essaye de sensibiliser les politiques pour avoir des solutions. Nous, on n'arrive plus à en avoir à notre niveau, ça devient très difficile, donc c'est pour ça qu'on a demandé à être auditionné et à essayer de trouver des solutions pour que la santé des Calédoniennes aille mieux. Tous les jours, vous avez des gens qui restent hospitalisés aux urgences, dans les couloirs, pendant des heures, et on sait que ça augmente le taux de mortalité. On n'arrive plus à apporter des soins humains et corrects aux Calédoniens. On a l'impression de ne pas bien faire notre travail. Et c'est assez perturbant en fait. Donc on voudrait juste essayer de pouvoir mieux soigner les gens dans des conditions humaines et correctes. Il y a eu des engagements, donc tous les groupes politiques ont été sensibles, puisque ça touche pas que la province sud, ça touche la province nord, les îles et la province sud. Donc tout le monde est impacté, tout le monde est touché, la santé des gens c'est quand même assez important. Voilà, donc on espère qu'il y aura des solutions qui vont être trouvées rapidement. Ça ne va pas rester lettre morte et que ce ne sera pas juste des paroles, que derrière il va y avoir des actes. Donc d'abord il y a forcément une prise en compte, des questions qui vont être posées, des solutions qui vont être données, et puis des actes qui, on l'espère, vont permettre d'améliorer le système. L'un des gros problèmes, c'est les lits. On manque énormément de lits d'hospitalisation. Donc comme je vous ai expliqué, les gens restent hospitalisés aux urgences, ce qui n'est pas bien du tout, tant pour nous que pour les gens. Donc là, on aimerait rapidement qu'il puisse y avoir plus de lits ouverts, ça c'est la première chose, et puis ensuite, après, toutes les choses qui pourront aller avec pour améliorer le service des urgences. Plus de lits, plus de moyens aussi médecins, infirmiers, plus de moyens humains, on aimerait bien que ce cap de la grippe puisse passer, mais c'est juste la goutte d'eau qui a fait déborder le verre. Donc en fait, c'est un problème récurrent, un petit chiffre, 77% d'augmentation des passages aux urgences depuis une vingtaine d'années. Donc en fait, on sature depuis le début de l'année. Il y a toujours des événements, des crises, et là, c'est vraiment... Là, on est allé au-delà de ce qu'on pouvait accepter aux urgences. Bah, il y a le Docamo, il y a Gallieni, il y a plein de choses, en fait, mais nous, en pratique, il n'y a rien qui change, ou très peu. Nous, on ne le voit pas sur le terrain. Non, c'est déjà de nous écouter, déjà de nous recevoir, nous écouter, et puis en fait, après, derrière, de pouvoir faire au plus rapide et au mieux. Voilà. A priori, oui, on est quasiment au pic, mais la grippe, c'est juste un épiphénomène, c'est-à-dire qu'en fait, la population calédonienne, depuis le Covid et les événements, vous avez moins de médecins dans le nord, vous avez moins de médecins dans les îles, vous avez moins de médecins même en province sud. Le taux de mortalité entre 2015 et aujourd'hui a augmenté de 18%. Les gens, la population calédonienne vieillit, les gens ont plus de pathologies, se soignent moins, et en fait, les urgences sont la seule option d'entrée actuellement de la Calédonie. C'est le seul service ouvert la nuit. Donc en fait, tout arrive aux urgences. Donc là, la population, comme je vous dis, elle vieillit, elle va moins bien, elle se traite moins bien. Donc on a énormément de pathologies beaucoup plus lourdes, que ce soit en neurologie avec le docteur Degrelin, comme vous avez cité, que ce soit en cardiologie, toute cette pathologie, elle retentit, en pneumologie, toute cette pathologie retentit également sur toutes les spécialités. Et les spécialités aussi, il n'y a pas que les urgences, hein, y a tous les services derrière qui en souffrent.
2: Nous restons toujours dans le chapitre santé avec du changement à la CAFAT. Et cela concerne les patients qui ont besoin de certains soins médicaux. Maurice Boisma.
4: Oui, en effet, bonjour Nanège, bonjour le pays. Et cela concerne directement les patients qui ont besoin de certains soins médicaux. Depuis septembre, la CAFAT a rallongé le délai pour donner son accord sur certains traitements. Avant, il fallait compter 10 jours. Désormais, cela passe à 15 jours. Mais concrètement, qu'est-ce que cela signifie pour les patients? Prenons un exemple simple. Une personne suit des séances de rééducation chez un kiné. Lorsque le nombre de séances autorisées est atteint, le professionnel peut avoir besoin de demander un nouvel accord à la CAFAT pour continuer les soins. Et c'est là que les choses peuvent se compliquer. Selon la circulaire publiée le 10 septembre dernier, les séances concernées ne peuvent reprendre qu'une fois que la CAFAT a envoyé son accord favorable. Cela veut dire que si la réponse tarde, le patient risque de devoir attendre avant de poursuivre son traitement. Attention, cette nouvelle règle ne concerne pas tous les soins médicaux. Certains délais restent inchangés, notamment pour les demandes de prise en charge de longues maladies. Mais cette situation soulève plusieurs questions. Comment faire lorsqu'une personne a besoin de soins réguliers? Comment éviter qu'un traitement soit interrompu à cause d'une démarche administrative? Pour le moment, la circulaire ne précise pas combien de patients pourraient être concernés. Une chose est sûre, pour les personnes qui suivent des soins nécessitant un accord de la CAFAT, il est important d'anticiper les démarches avec leurs professionnels de santé afin d'éviter autant que possible une interruption de séance, un dossier à suivre, car derrière ces délais administratifs, il y a avant toute la santé des Calédoniens.
2: Et toujours avec vous, Maurice, cette fois-ci, on parle de chiffres, notamment de l'ISEE, et concernant l'emploi.
4: En effet, l'économie calédonienne montre quelques signes d'amélioration, mais le pays est encore loin d'avoir retrouvé la situation qu'il connaissait avant la crise 2024. Selon les derniers chiffres de l'Institut de la statistique et des études économiques, l'ISEE, publié ce mardi 13 octobre, près de 700 emplois ont été regagnés dans le secteur privé en un an. Au deuxième trimestre 2026, on comptait ainsi environ 56 650 salariés dans les entreprises privées du pays. C'est un signe encourageant après de nombreuses pertes d'emplois enregistrées ces dernières années. Autre indicateur, la consommation semble également repartir. Les achats de véhicules neufs ont augmenté de près de 56% sur un an. Les crédits à la consommation, autrement dit les emprunts contractés auprès des ménages pour financer leurs achats, progressent également. Mais attention, ces chiffres ne veulent pas dire que tout va mieux pour l'ensemble des Calédoniens, car derrière cette amélioration, de nombreuses familles continuent de faire face aux difficultés du quotidien, tandis que des entreprises cherchent encore à retrouver une activité suffisante pour fonctionner normalement. Et surtout, les emplois regagnés ne compensent pas encore l'ensemble de ceux perdus depuis la crise de 2024. Alors, peut-on véritablement parler de reprise économique? Les indicateurs montrent que l'activité redémarre progressivement, mais il faudra encore du temps pour savoir si cette amélioration se confirme et si elle profite davantage aux Calédoniens. Car au-delà des statistiques, la véritable question reste celle du quotidien: retrouver un emploi, pouvoir payer ses factures, faire ses courses et vivre correctement de son salaire. Une reprise qui se dessine donc, mais qui reste encore fragile dans un pays profondément marqué par la crise économique et sociale.
2: Une nouvelle de la région, ça concerne la météo. Sachez, les dernières perspectives d'Earth Science New Zealand, élaborées avec le METS Service néo-zélandais, et l'université de Newcastle et plusieurs services météorologiques du Pacifique qui annoncent donc une activité cyclonique plus élevée que ces dernières années dans le Pacifique Sud-Ouest. La saison débute le 1er novembre et pourrait même connaître donc un démarrage précoce. Les scientifiques prévoient donc 7 à 11 cyclones nommés pour la région, les Samoa, Tokelau et certaines zones de Kiribati sont donc classées en risque élevé avec une activité renforcée à proximité et à l'est de la ligne de date internationale habituellement plus calme. Pour la Nouvelle-Calédonie et le Vanuatu, bien le risque est évalué comme normal à réduit, tandis que les Fidji et les Tonga devraient connaître une saison quasi normale. Earth Science avertit toutefois que 4 cyclones de catégorie 3 ou plus pourraient se former n'importe où dans le Pacifique, appelant toutes les communautés à maintenir un haut niveau de préparation. Selon le scientifique Andrew Lowry, l'épisode de El Niño fort en cours est donc un facteur déterminant. Historiquement, il s'accompagne d'un nombre élevé de cyclones et d'une activité accrue dans l'est du Pacifique Sud-Ouest. Pour la Nouvelle-Zélande, le risque reste normal avec une probabilité plus forte de tempête en fin de vie dans le nord et l'ouest de la mer de Tasman. La saison cyclonique s'achèvera en avril 2027.
5: Le rappel des titres.
2: Voilà donc, c'est la fin de ce journal. Le rappel des titres, conférence de presse de l'Union calédonienne hier, le mouvement

Kelaou et Kiribati, tandis que notre pays, la Nouvelle-Calédonie et le Vanuatu restent en zone de menace normale à réduite. Voilà qui referme ce journal. Merci à vous de l'avoir suivi. Excellente matinée à tous et une bonne journée. On se retrouve tout à l'heure à 9h pour le Flash Info. A plus sur le Canal K, Canal Kanaki.

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2: Un grand merci à Naïda Wamaï pour cette édition. Et à présent, nous vous proposons de retrouver l'écho culturel de l'Agence de développement de la culture Kanak, le centre culturel Chibao. Cette semaine, le département des publics et du développement culturel, le DPDC, accueille dans nos studios le poète et auteur-compositeur-interprète Kanak, Paul Wamo, au cours de cet échange animé par Richard Urbain, adjoint au chef du DPDC. Il sera question de l'atelier d'écriture initié par Paul Wamo en partenariat avec la DCK, le CCT, sur le thème « Le 13 mai, je me souviens ». Pour merci à vous eh bien, d'écouter cette rediffusion de votre émission du Centre culturel Chibao.
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0: bonjour chers auditeurs de Radio Jido. Merci de nous retrouver comme chaque semaine et développer les actualités des départements du Centre culturel Tchibaou. Aujourd'hui, nous sommes au département des publics et du développement culturel avec un invité qu'on connaît bien ici au pays. On ne le présente plus, Paul Wamo. Bonjour Paul.
1: Bonjour.
0: Bonjour, ravi de t'avoir à mes côtés pour évoquer l'actualité de notre département au Centre culturel Tchibaou. Et cette semaine du lundi 12 au vendredi 16, nous sommes sur l'atelier d'écriture proposé par Paul Wamo sur une thématique que le pays, bien sûr, a vécue. On parle du 13 mai et le 13 mai, il y a trois petits mots qui se rajoutent derrière. Je me souviens. Le 13 mai, je me souviens. Pourquoi, Paul, ce titre, le 13 mai, je me souviens ?
1: Ce titre, c'est des ateliers qu'on a commencé déjà à mener l'année dernière avec la DCK, avec vous. Et c'est un atelier qui fait partie c'est un des volets d'un projet qu'on mène depuis 2025, le projet État d'urgence. Et c'est un projet qui part de textes que j'ai postés sur ma page Facebook durant la période du 13 mai, du grand feu qui a pris le 13 mai. Moi, j'étais à Tahiti et pendant cette période. Je te fais un peu vite fait l'historique pour rappeler un peu aussi aux éditeurs qui suivent. Et donc pendant cette période, je postais des textes depuis Tahiti sur ma

0: page Facebook. Et là, depuis de l'année dernière, on a récupéré ces textes et puis on s'est lancé dans un projet à partir de ces textes-là, un projet 360, un projet à plusieurs volets. Et on a un volet musical, on a un volet théâtre, on a un volet vidéo et on a le volet écriture. Les ateliers le 13 mai, je me souviens. Le principe, l'objectif, ben, c'est de garder mémoire, c'est de faire apaiser les mémoires, c'est de se soigner à travers l'écriture, l'expression artistique. Et c'est pour ça, moi, c'est mon outil, c'est l'écriture. Et donc, pour moi, à travers cet atelier, c'est aussi de faire parler, de faire écrire, de faire exprimer les souvenirs. Sur ce qui a pris feu le 13 mai 2024, pour apaiser, pour guérir, pour se souvenir.
1: D'accord, donc une thématique très très importante. On va y revenir un peu plus tard, pardon, sur notre deuxième partie d'émission.
0: OK.
1: Si tu veux bien, Paul, on va essayer de découvrir qui tu es, malgré qu'on te connaît très très bien, mais il s'agit plutôt de découvrir l'art que tu portes, qui est le slam, si je ne me trompe pas.
0: C'est l'écriture, la poésie, après qu'on met en scène à travers le slam, à travers la performance, les lectures performance, le spoken word et la création de spectacles. Oui. Le slam, c'est un peu rapide comme pour ça, mais voilà, le grand public connaît plus le slam à travers l'oralité, mais oui, on va dire ça, la poésie orale.
1: Ok. Pour que le public, bien sûr, comprenne ton travail, mais toi, comment tu as découvert le slam?
0: Moi, j'ai commencé à écrire. Je raconte toujours la chose. J'ai commencé par écrire d'abord. J'ai commencé à écrire au lycée parce que j'avais des cailloux dans la tête que j'arrivais pas à faire sortir. Et quand j'ai commencé à écrire, ben, ça m'a permis d'alléger mon ventre, ma tête. Donc j'ai commencé par écrire d'abord, écrire des textes, parce que le slam ou la poésie orale, ça commence toujours par l'écriture. Donc j'ai commencé par écrire. Et après, à dire des textes sur scène, ça, c'était en 2000, en 2000, 2001, 2002, je crois. J'ai fait mes premières scènes et ça, j'ai fait un peu, on va dire, j'ai découvert ça par accident. À l'époque, on connaissait pas du tout le slam, hein. C'est Grand Corps Malade qui a fait connaître le slam, dans l'espace francophone, artistique, musical. Et moi, je suis tombé en fait sur un film où ce qui, le film qui a fait connaître le slam dans le monde entier, qui s'appelait Slam. Mais à l'époque, je te dis, on savait pas ce que c'était, tu vois. Puis moi, j'avais ma première scène le lendemain, je savais pas comment dire, j'avais jamais fait. Je me suis lancé un peu comme ça dans le vide. Hein. Et c'est depuis que j'ai fait ma première scène, depuis que je suis rentré dedans, ça y est, je suis
1: Ok,
0: tombé.
1: et d'où t'es venu, bien sûr, tes premières inspirations pour écrire tes premiers
0: Et
1: textes?
0: de mes cailloux dans la tête, ça, je raconte toujours ça. Hein, même encore aujourd'hui, je dis que c'est sans les choses que j'arrivais pas à exprimer. Et ça, c'est, je sais pas si on peut dire une source d'inspiration, c'est plus une source d'expiration. Parce que ça sortait et souvent les thématiques, ben c'est l'identité, c'est le déracinement, parce que voilà, moi j'ai grandi à Lifou, je parle pas le Lifou, etc., etc. Il y avait tous ces problèmes-là liés à l'identité et donc c'est ça qui m'a fait écrire, c'est ce besoin de faire sortir les cailloux que j'avais dans la tête.
1: Est-ce qu'on peut dire que tu t'es inspiré de ton vécu ou du vécu des autres, ainsi que les émotions que tu véhiculais ou qui étaient un peu enfouies et
0: Oui.
1: un peu une observation autour de toi?
0: Au départ, c'est vraiment que moi. Hein. C'est vraiment, j'avais besoin de faire sortir les choses que j'arrivais pas à faire sortir. Et donc, ça a été que pour moi. J'écrivais que pour moi, que pour me, comme une thérapie un peu, hein, comme pour me soigner. Hein. Mais ça, c'était vraiment on va dire, il y a personne dans ma famille qui savait que j'écrivais des poèmes ou dans la bande avec qui je traînais et tout ça. Bref, donc pour répondre à ta question, c'est pour moi d'abord, j'écrivais ce que j'avais et puis après, ben après quand on pouvait, ben on exprimait un peu ce qui nous plaisait pas dehors, hein. Mais à la base déjà, c'est écrire ce que j'avais du mal à faire sortir. Et aujourd'hui, maintenant aujourd'hui, ben on écrit sur pour faire entre guillemets faire passer des messages, mais à la base, c'est vraiment partie de moi et de mon besoin de m'exprimer.
1: On l'a entendu tout à l'heure, la visualisation du film Slam, le lendemain, une prestation. Est-ce que tu as eu peur de partager tes premiers textes devant
0: Ah
1: le
0: oui,
1: public?
0: waouh! Ah oui, moi j'étais
1: Comment
0: très très.
1: t'as ressenti quoi?
0: Bah comme je te dis, j'ai vu ce film-là à la télé la veille de ma première scène. Et puis, dans ce film-là, il y a un acteur qui s'appelle Saul Williams, qui est le pape du slam. Et lui, pendant tout le long du film, quand il disait ses textes, bah, il les disait avec de la puissance, quoi, hein. Il sortait avec ses tripes. Et puis, voilà, le jour de ma première scène, je me suis dit, bah, je vais dire comme le gars que j'ai vu dans le film, là, hier, là. Et puis j'ai tout sorti, j'ai crié, j'ai craché sur les gens, j'ai dégueulé sur eux et tout ça là. Les gens ils ont applaudi à la fin mais ils savaient pas pourquoi. C'est rigolo le petit canaque là. Et en fait ça m'a fait du bien. Et puis je sais pas, j'ai dit bah je vais continuer. Et donc j'ai continué parce que ça me faisait du bien. Mais au début ouais c'était ouh c'était la gros le gros waouh, je savais pas trop. Puis on a tout lâché en fait, on a tout lâché. Puis après on s'est contrôlé, on a rencontré Richard Igwe, on a rencontré le milieu du spectacle un peu du pays qui m'ont voilà, appris à moins cracher sur les gens quoi.
1: Est-ce que ça t'arrive d'être en manque d'inspiration? Et s'il y a un manque, comment peux-tu faire?
0: En manque d'inspiration. Moi, c'est ça, parce que moi j'écris quand il y a des petits trucs qui. Et quand c'est vrai, quand c'est calme, ben, ça va. Je cherche pas. Quand il y a des projets aussi, là j'écris parce y a une action à faire. Mais quand je suis en manque d'inspiration, ça veut dire que j'ai pas besoin d'écrire.
1: Ok. Ce qui veut dire aussi que pour bien comprendre, on peut comprendre qu'il y a toujours une actualité ou quelque chose où on peut rebondir dessus, qu'elle soit forte ou pas, cette
0: Ben
1: actualité.
0: là oui là état d'urgence c'est ça hein, le 13 mai quand ça a pété ici ben là avant ça j'étais un peu en mode pause quoi hein. J'avais arrêté un peu les scènes, j'étais à Tahiti, j'étais plus dans les ateliers à Tahiti et tout ça. Et quand ça a pété le 13, c'était tellement fort que je dis ah non, il faut que je reprenne le taf comme on dit hein. Et puis du coup c'est des impulsions comme ça. Moi j'écris beaucoup sous voilà. Comme ça, quand il y a du move, quoi.
1: Est-ce que pour toi, la force d'un texte, est-ce que ça passe par les mots, l'émotion ou la manière de le dire, ou bien les trois en même temps?
0: Les tout, hein, tous les trois. Je pense que pour moi, en tout cas, ce qui me touche quand j'écoute ou quand j'écoute un texte ou même quand j'écoute un interprète ou une interprète, c'est la façon dont il dit, mais aussi qu'est-ce qu'il dit derrière. Le fond et la forme, pour moi, c'est important les deux. Des fois, tu peux dire quelque chose de très très fort, de très puissant, de très, mais si tu le dis avec le dos tourné ou avec le volume tout bas, ben ça passe
1: Les
0: pas.
1: émotions passent
0: Mais
1: pas.
0: t'en as des fois qui disent des trucs que waouh, ils ont la prestance, ils ont la carrure, ils ont la voix, mais ils racontent juste qu'ils vont aller chercher du pain ou qu'ils vont marcher. Pardon.
1: Oui, non, mais c'est très imagé parce que ça permet de dire aussi que les mots, l'émotion ou la manière de dire est un tout pour que le public puisse capter le message à faire passer.
0: Oui, ben ça, je fais souvent référence aussi à ben dans les coutumes, tout ça. Tu vois, moi, j'ai mon grand-père paternel. C'est une image qui me reste encore, parce que quand il prenait la parole, ben tu vois encore maintenant, hein, c'est une coutume, elle est forte. Quand tu vois l'orateur qui le dit avec force, avec présence et tout. Et puis souvent, tu dis pas un discours coutumier ou tu c'est pas c'est toujours avec un sens derrière. Donc, oui, pour moi, c'est fort. C'était ça ta question?
1: Oui, bien sûr. Mais justement, là, on va un peu parler de l'interaction que tu as avec ces jeunes. Quel conseil tu donnerais à un jeune qui pense ne pas savoir écrire?
0: Que déjà, il a les mots, qu'il a les mots. Et que déjà de les faire sortir, de les mettre sur du papier ou de les écrire sur un mur ou de les mettre voilà de juste sortir les mots déjà et après ça s'organise mais de pas se bloquer déjà de pas se bloquer sur de se dire ah non je sais pas écrire ah non je suis pas ah non non déjà sors les mots et puis après, ça se travaille après de
1: Et
0: l'organisation, quoi.
1: justement, cet art d'écrire, en tout cas de le clamer avec l'oratoire qu'est le slam, est-ce que ça aide à exprimer certaines choses qu'on aurait du mal à dire?
0: L'écriture beaucoup hein, parce qu'après le dire c'est devant une scène ou devant un monde ou le même le dire c'est pas c'est une autre étape. Souvent, avec le public que je rencontre, beaucoup, c'est de pas de juste écrire. Du coup, là, tu te lâches sur le papier, t'es pas devant un public à dire. Et je trouve que ça, il y a beaucoup de, c'est plus libre. C'est plus libre quand ils sont sur le papier à écrire. Après, quand tu commences à dire, OK, tu peux dire ton texte. Alors que le truc, ben là, en ce moment, je sors de l'atelier, là. Les gamins, ils sont tous, voilà, tu vois,
1: Une forme de
0: notre
1: timidité.
0: petite bande, comme on dit. Hein. Il n'y a pas trop. Mais quand tu lis leur texte, tu dis, waouh, là, ils sont en train de. Ben, ils lâchent des choses, des missiles, quoi. Donc, l'écriture, comme c'est un espace où tu. C'est pour ça que l'atelier d'écriture, c'est bien parce que là, tu peux te lâcher, quoi. T'es toi avec ton papier, puis tu te lâches, et puis tu.
1: Alors,
0: T'as pas peur de.
1: une
0: Oui.
1: première phase, pardon, Paul, d'écriture. Une deuxième phase où on clame son texte. Est-ce qu'on peut faire du slam si on n'est pas à l'aise à l'oral?
0: S'il faut être à l'aise à
1: Il faut
0: l'oral,
1: quand
0: hein,
1: même être à
0: c'est faut
1: l'aise.
0: être quand même à l'aise à l'oral et ça peut s'apprendre aussi. T'en as qui sont naturellement forts à l'oral et t'en as pour qui il faut que ça s'apprenne, la gestuelle, le volume, la tenue, le corps, tout ça, c'est des choses qui s'apprennent, ça. Hein. Donc ça c'est pas inné. Et donc oui, pour moi le slam, la poésie orale, le spoken word, tout ça c'est. Et même la musique, hein, quand tu joues de la musique, quand tu as un groupe et tout, c'est important la tenue de scène. Parce que tu joues pour un groupe, tu joues pour un public. Si tu joues pour un public et puis que tu regardes les nuages, c'est problématique. Donc oui, il faut avoir
1: Voilà, un minimum à être à l'aise à l'oral pour pouvoir
0: être à
1: clamer ses
0: l'aise.
1: textes.
0: Oui, parce que si tu choisis, après c'est un choix, hein, il n'y a jamais de forcer, mais si tu choisis d'être sur une scène pour partager tes mots ou ta musique ou ton slam, ça veut dire que tu viens pour partager. Tu viens pas pour. Et pour partager, pour que ça soit bien partagé, ben il faut faire un. Faut bien le faire, quoi. Faut bien faire, quoi.
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0: Voilà, chers auditeurs de Radio Jidou, toujours dans l'émission de Ruyo, après cette petite pause musicale, nous retrouvons notre invité Paul Wamo, qui nous parle de cet atelier qui mène au Centre culturel Chibaou sur la thématique le 13 mai, je me souviens. Alors, on a compris, hein, je rappelle aux auditeurs de Radio Jidou qu'on est sur une thématique le 13 mai, je me souviens.
1: Yes.
0: Et les jeunes que tu encadres cette semaine vont coucher des mots MOTS sur papier. Mais est-ce que tu penses que ces mots qui vont coucher peuvent changer quelque chose dans leur vie ou dans une vie?
1: Ça peut, parce que ça peut alléger, ça peut faire sortir. Moi, ce que je leur dis toujours, que voilà, cette expérience-là que j'ai eue avec l'écriture, c'est que ça m'a permis de faire sortir les cailloux de la tête. J'en ai toujours, hein, j'ai toujours des cailloux, j'ai toujours des... Mais au moins, ça sort. Au moins, ça sort. Au moins, c'est couché sur deux papiers. Et après, ça sort. Et en plus, tu peux les partager. Donc, ça peut changer. Je ne sais pas si ça peut changer, mais au point, ça peut t'alléger quelque part.
0: Ce que tu as vu ce matin, en tout cas la première interaction avec eux, tu as pu lire quelques mots qu'ils ont couchés sur papier. Mmh. Est-ce que quelque chose t'a déjà touché en lisant quelques morceaux de leur texte?
1: Si, là on est sur la thématique des souvenirs, je me souviens, et ils ont beaucoup, beaucoup, beaucoup de choses à dire. Donc c'est bien, c'est pour ça que c'est qu'on a créé ces espaces aussi là. C'est parce que tu sens qu'il y a un besoin de dire beaucoup de choses. Et là, ça ressort et puis ça claque. Hein. Et voilà.
0: Allez, mais justement, peut-être que là, le 13 mai, je me souviens, ça va partir certainement d'un ressenti de colère, de peur ou peut-être d'injustice lorsqu'ils ont vécu cet événement-là. Est-ce que, justement, peut-on transformer une colère ou une peur ou une injustice en texte?
1: Oui.
0: C'est ce qui va se passer en tout cas.
1: Après là, dans cet atelier, on n'est pas que sur ça, hein, parce qu'on part aussi sur qu'est-ce que tu rêves pour demain, qu'est-ce que tu espères pour la suite, on dégueule tout d'abord, et puis après on passe dans la projection après, mais de faire sortir déjà, et après on dit bah allez, maintenant on va aller sur de la projection. Qu'est-ce que tu espères? Qu'est-ce que tu veux? Qu'est-ce que tu aspires? Et oui, ça sort avec. On n'a pas de comment? Moi, dans mes ateliers, il n'y a pas de forme précise. On n'est pas en train de faire de la rédaction de texte, sujet, verbe, complément. Donc oui, quand il y a de la colère, il y a pas que de la colère, il y a de l'espérance aussi. Hein. Il y a de l'espérance, il y a de l'entraide. Moi, je commence l'atelier avec. Allez, on va se faire sortir tous les mots. On appelle ça le nuage des mots. Et puis, dans tout ce nuage de mots-là, ben, t'as milice, t'as barrage, t'as deuil, mais tu as aussi entraide, solidarité. Il y a aussi. Donc, il y avait de tout. T'as même le mot joie qui sort, parce que t'en as qui ont vécu dans la joie, le truc. Hein. Donc, c'est ça qui est intéressant d'entendre. Il y a de tout, il n'y a pas que de la colère, il y en a qui a vécu aussi des choses fortes, des choses positives, mais voilà.
0: Est-ce qu'en parlant avec eux ce matin, tu les emmènerais peut-être à restituer leur texte en clamant leur texte sous forme de slam?
1: Oui, si on avait plus de temps, oui, là on y va tout doux, hein, parce que voilà, c'est avec le temps, ça demande du temps quand tu es serré encore, comme on dit. Mais là déjà l'idée c'est de qu'ils sortent les mots, que ça soit écrit, puis une idée c'est de faire une expo avec, comme on a fait l'année dernière. Après celles et ceux qui se sentent prêts pour enregistrer, on peut partir sur du slam, sur de l'enregistrement. Mais là on va déjà aller tout, on y va tout doux quoi. On part surtout des mots à faire sortir de leur tête. Et après de leur voix, ça demande du temps.
0: C'est une autre partie qui se travaille.
1: Voilà, la confiance, la mise en scène, tout ça.
0: Est-ce que ce matin, en faisant la rencontre avec ces six jeunes, je rappelle qu'on accueille bien sûr les jeunes de la direction de la protection judiciaire de l'enfance et de la jeunesse, la DPJEJ pour pas les nommer. C'est des jeunes qui sont volontaires pour faire ce travail artistique parce que c'est pas que un travail, il faut le rappeler, c'est un travail artistique. Mmh. Ils vont pouvoir coucher des mots sur leurs mots MAUX, entre guillemets. Mmh. Hein. Le 13 mai, je me souviens, c'est une thématique forte. Mmh. On était tous dans ce constat, en fait, de désordre, entre guillemets, dans notre pays. Maintenant, les jeunes d'aujourd'hui porteront le pays demain. Ce travail que tu fais, cette approche, est-ce que tu as senti une difficulté pour eux de trouver leurs mots, MOTS, et puis surtout de les écrire? Est-ce que c'est plus difficile de trouver les mots ou de les écrire, selon toi, dans un premier constat avec ces jeunes?
1: Moi, je fais en sorte pour que ça glisse, quoi, hein. Parce que je fais en sorte dans mon atelier pour que ça glisse, justement, pour ceux qui sont difficiles, pour ceux qui n'ont pas l'écriture comme matière première. Ben, moi, j'amène la chose pour que ça glisse en leur disant, ben voilà, écris comme tu le sens. Là, t'as pas besoin de faire de phrases, par exemple. Tu peux mettre juste, je me souviens, je me souviens, je me souviens. Donc, j'amène le truc pour que, tu en as pour qui c'est difficile parce que c'est pas trop leur truc d'écrire. Et t'en as pour qui c'est plus facile. Donc, à chaque fois dans l'atelier, j'amène pour que ça soit facile pour tout le monde, quoi.
0: Et justement, du coup, vu qu'ils sont novices quelque part, parce que c'est une première approche artistique d'écrire, de mettre des mots et de les écrire, et peut-être après les slammer ou les lire ces textes, qu'attends-tu réellement de ces jeunes sur cette petite semaine de travail ?
1: Ce que j'attends d'eux, c'est qu'ils sortent leur souvenir, leur 13 mai, je me souviens. Et puis qui se sentent libres de sortir ça. Moi, j'attends juste de leur témoignage, en fait, à travers ces textes, leur témoignage.
0: Un autre groupe va te rejoindre la semaine prochaine.
1: Oui.
0: Tu constatais ce matin que ce premier groupe de cette semaine, du 12 au 16, que des filles,
1: que des frangines,
0: des petites sœurs, qui ont peut-être quelque part une sensibilité autre que les garçons que tu vas accueillir la semaine prochaine, que tu n'as pas encore rencontrés.
1: Surprise, oui, oui.
0: Surprise.
1: Oui, oui. Donc, oui, des fois, on dit ça, hein, dit que les filles sont plus. Mais après, on a des surprises, hein. Moi, je sais que je suis tombé avec des garçons, des gars qui ont aussi beaucoup de choses aussi à faire sortir. Donc, on verra, ce sera la surprise.
0: Petite question en plus, comme ça. Qu'est-ce que tu écrirais comme slam sur cette génération-là d'enfants d'aujourd'hui ? Qu'est-ce qu'il y aurait à dire ? Et éventuellement, pour faire court, quel serait le titre d'un slam sur cette génération qui a vécu le 13 mai, cette jeune génération ? Est-ce que tu aurais une petite idée de...
1: C'est là, j'ai mené un atelier, là, il n'y a pas longtemps, là. C'est un autre atelier avec un autre groupe, avec une autre à sauce, mais j'aime bien le titre, c'est Interpeller demain.
0: Peux-tu développer?
1: Interpeller demain, ça c'est un projet que j'ai à côté là, avec une fondation qui m'a contacté pour mener ces ateliers là, et que j'ai mené en parallèle de projet état d'urgence. Et quand ils m'ont appelé, c'est une fondation qui est en France, hein. Ils disent voilà, on a un projet qu'on voudrait te soumettre, de mener des ateliers avec des jeunes sur le thème Interpeller demain. On fait ces ateliers là aussi au Cameroun, au Liban et tout ça, etc. Et moi, ça m'a tout de suite parlé. J'ai dit ah ouais. Parce que c'est la suite, en fait. Là, je suis sur le 13 mai, je me souviens, le 13 mai, état d'urgence, tout ça depuis 2 ans. Mais j'ai trouvé que quand ils m'ont appelé pour ça, ils disent, ah ouais, ça, c'est interpeller demain. C'est la suite, en fait. Enfin, interpeller aujourd'hui, interpeller demain. Puis, je pense que c'est la suite du programme avec les jeunes. Ce sera ça, interpeller demain pour moi. C'est la suite à donner, quoi.
0: Alors, on arrive tout doucement à la fin de notre petit entretien. Avant de finir et de parler peut-être plus de l'actualité 2027 au sein du Centre culturel de Chibaou,
1: oui,
0: et la collaboration qu'on a, encore pour les jeunes que tu as entre les mains cette semaine et la semaine prochaine, qu'aimerais-tu qu'ils ressentent s'ils étaient en train de lire leur texte ou de slammer? Qu'aimerais-tu qu'ils ressentent et comment voudrais-tu qu'ils se comportent face à cette diction des textes?
1: Qu'ils soient fiers d'eux, hein. C'est ça l'idée, c'est qu'ils, à travers ces ateliers, c'est pour qu'ils prennent confiance en leur voix, en leurs mots, en leur corps, qu'ils aient confiance en eux, qu'ils prennent conscience de leur valeur aussi, que leurs mots comptent. Et c'est ça, en fait, les objectifs un peu de l'atelier aussi. Il y a, voilà, l'écriture, exprimer, mais c'est surtout l'estime de soi et la confiance en soi. Dire que voilà, ma parole, elle compte, ma voix, elle compte. Je n'ai pas à avoir honte de dire ce que j'ai envie de dire. Je n'ai pas à avoir honte de qui je suis. Et je m'exprime.
2: Speak loud.
0: Super. On a organisé en parallèle avec cette semaine et la semaine prochaine des visites du centre culturel Chibaou aussi pour qu'ils prennent complètement possession de ce lieu, qu'ils se l'accaparent et qu'ils en fassent leur propre histoire de ce lieu, puisque 28 ans d'existence du centre culturel Chibaou, un combat de longue haleine quelque part pour avoir ce lieu et qu'ils puissent exprimer les cultures kanak et faire le pont avec les cultures océaniennes. Je parle bien des polynésiens, micronésiens et mélanésiens. Le travail que tu fais, il est aussi important qu'un autre art, entre guillemets. Cette clôture d'atelier avec ces jeunes va se passer comment, selon toi ?
1: Cette clôture, ben, on fait une restitution. C'est toujours la formule. Hein. C'est qu'on fait l'atelier et pour pas que ça reste que dans l'atelier, c'est que ça se finit en une restitution. La restitution, elle permet de montrer ce qu'ils ont fait et qu'eux aussi, ils voient qu'en fait, voilà, on a nos... Waouh, il y a les gens qui nous regardent, qui lisent nos textes et tout ça. L'année dernière, on était ici avec, dans ce studio, enregistré une participante de l'atelier qui a enregistré son texte et tout. Donc l'idée aussi, c'est que tous les textes qui ont été produits dans l'atelier le 13 mai, je me souviens, que ce soit ici au centre ou dans d'autres lieux dans d'autres lieux où je propose cet atelier, c'est de faire un exposé, une expo itinérante. Ça c'est sur le long cours, hein, mais de faire une expo itinérante où les gens pourront lire les textes qui seront exposés ou les entendre, parce que soit on les enregistrera, les participants. Et puis, si demain on fait un spectacle, une première partie ou un spectacle avec tout ça, avec l'idéal avec eux qui soient dedans.
0: Oui, ça serait bien de les emmener.
1: De les emmener dedans. Mais d'avoir ça demande un suivi et tout. Mais ouais, l'idée, c'est ça. Vraiment, l'idéal, c'est de faire un spectacle avec tout ça et que ce soit eux qui soient sur scène ou qu'on entende leur voix et puis qu'on est là, quoi.
0: Merci en tout cas pour ce travail de collaboration. C'est très important avec un tel professionnel que toi sur l'art de l'oralité. C'est important parce que les jeunes, on peut connaître leur timidité, mais on peut vaincre cette timidité, on peut vaincre cette peur, on peut emmener cette colère, comme tu l'as dit, à travers l'art du slam. Ça, c'est un travail fabuleux qui se passe cette semaine au Centre culturel Chibaou du 12 au 16 octobre et ainsi que du 26 octobre jusqu'au 30 octobre au sein du département des publics et du développement culturel. Il nous reste quelques minutes, Paul, si tu veux bien, pour parler de l'actualité 2027. 2027, tu reviens au sein du Centre culturel de Chibaou pour proposer un spectacle orienté vers quoi ?
1: Le spectacle État d'urgence, pour pas changer. État d'urgence, c'est un concert-spectacle. Donc, qu'on a commencé à tourner déjà là dernièrement. C'est du Deux Poteries. C'est en lien avec l'album éponyme qu'on a sorti le 13 mai 2026. Donc, à partir toujours de ces textes que j'ai postés sur ma page Facebook, on a créé un album. Et l'année prochaine, ce serait on sera en résidence ici au centre et on diffusait ce spectacle, ce concert spectacle.
0: Premier semestre 2027.
1: Il y aura de la danse, il y aura de la musique, il y aura du reggae, de poésie électro, il y aura Nian, il y aura Majas, il y aura de la danse, il y aura de la projection.
0: Une panoplie d'artistes pour t'accompagner et proposer un beau spectacle pour cette saison 2027. Je rappelle aux auditeurs que toute l'actualité du Centre culturel Chibaou se retrouve sur nos réseaux sociaux, Facebook, entre guillemets, pour ne pas le citer, mais vous pouvez retrouver bien sûr l'actualité sur d'autres formats de réseaux sociaux. Paul, merci beaucoup d'avoir été avec nous sur ce moment court de partage, mais il est important de rappeler aussi également que le Centre culturel Chibaou donne l'opportunité aux artistes du pays de s'exprimer dans leur art et puis d'accompagner, entre guillemets, la jeune génération pour que peut-être demain, parmi eux, se retrouve en fait un nouveau slammer, une nouvelle slammeuse.
1: Un nouveau Siman. Voilà. Et merci au Centre culturel, merci beaucoup. Voilà, c'est grâce au Centre culturel que je suis encore ici en déplacement pour le déploiement du projet État d'urgence. Merci au Centre culturel.
0: Merci à toi d'avoir répondu de permettre à la collaboration. C'est important. Voilà, chers auditeurs de Radio Jido, se termine notre rubrique, enfin du moins notre émission RUO qui donnait l'actualité du département des publics et du développement culturel pour ces dernières semaines d'octobre. Je suis ravi d'avoir été avec vous. C'était Richard Urbain, adjoint au département des publics et du développement culturel. Plaisir de vous retrouver très prochainement sur les ondes de Dido.
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0: Eh bien, vous venez de suivre cette rediffusion des actualités du mois d'octobre du Centre culturel Tibaour de l'Agence de développement de la culture Kanak avec le thème le 13 mai, je me souviens, et leur invité, monsieur Paul Wamo, poète, auteur, compositeur et interprète. Et il a été questionné par Richard Urbain. Donc, place à présent à votre émission de divertissement, d'amusement, de joie, de bonne humeur et surtout dans le respect et l'humilité. C'est votre émission Daddy Live avec mon ami Alex. Alex, comment tu vas bien?
1: Ça va très bien.
0: C'est jeudi aujourd'hui.
1: On a de la joie, on a du sourire, donc ça va.
0: Okay.
1: Il fait beau.
0: Ok, c'est vrai qu'il fait un temps magnifique. Donc ça veut dire que ce week-end, tu mets ton maillot léopard et puis let's go.
1: Ben là. Oui, je vais bientôt me transformer en baleine-neige, oui.
0: Oh là là, mais qu'est-ce qu'il faut pas entendre? En tous les cas, on a plaisir de vous retrouver, fidèles auditrices et auditeurs, sur les ondes de Jido Radio, à travers cette émission qui est la vôtre, et dont nous vous rappelons le numéro de téléphone. Alex, c'est le
1: 36 70 01.
0: Alors n'hésitez pas à venir nous rejoindre, à fêter un anniversaire, à souhaiter une bonne journée, un bon courage à toutes les personnes de votre entourage, que ce soit aux îles Loyauté, du côté de la province nord, en province sud, où que vous soyez, eh bien nous sommes avec vous, votre radio qui vous accompagne dans vos différentes activités. Et on espère en tout cas qu'aujourd'hui nous aurons plus d'appels. Par rapport à hier, même si l'émission commence un peu
1: en retard,
0: mais voilà, rediffusion oblige, cela fait partie de la programmation Jido. Et surtout, prudence à vous toutes et à vous tous, où que vous soyez, à travers notre beau pays. Et on a quelqu'un en ligne.
1: Jido, bonjour.
0: Radio Jido, bonjour.
2: Oui, bonjour.
0: Oui, bonjour madame.
2: Je voudrais souhaiter une bonne journée à mon fils, à la 400.
0: Oui.
1: Oui.
2: Voilà, bon courage à lui. Mmh. Et qu'on ne l'oublie pas.
0: Ah, merci pour lui, madame.
2: Merci. Et merci à vous, Dido.
0: Il n'y a pas de souci.
1: Vous
0: nous appelez d'où, madame?
2: De Bouraille.
0: De Bouraille. Je suppose qu'il fait soleil chez vous?
2: Oui, il fait très beau.
0: Ok. Qu'est-ce que vous avez prévu de faire aujourd'hui?
2: Balade à la mer.
0: Oh là, trop oui. Bien. Trop bien. En tout cas, merci à vous d'avoir appelé.
1: Merci,
2: allez, au revoir.
0: Au revoir, on vous souhaite une bonne journée.
1: Bonne journée.
2: Merci à vous.
0: Olé.
1: Et oui, c'est le temps pour aller faire la sirène.
0: Ça commence bien dans notre émission et un autre appel que nous prenons.
1: Guido, bonjour.
3: Bonjour, Jido.
0: Bonjour, mamie Simone. Toujours le sourire.
3: Bonjour, Christophe. C'est Christophe.
1: Allez, Alex.
3: Alex, bonjour.
1: Ça va?
3: Oui, ça va toujours le sourire.
1: C'est ce qu'il faut.
3: Ben, je peux faire un petit coucou à tous mes appareils. À Wanewi Magali, Chopin Mapichirim, Viva Elisa, pas oublier ma vie à chasser à Imana, ou tout le monde. Et puis on a compensé à Bethany avec sa femme. Et puis pas oublier mes petits enfants, à Triano, à France aussi, à Fonné, et à Lipo aussi. Et puis à tous mes filles aussi, Jacqueline qui a son femme et Tico. Et puis ça oublie Bruno, puis Océan aussi. Mm. Mais toujours me sourire avec moi. Mais ça oublie à ton air, mon petit chaud. Et puis chaud pas à côté de moi. Ok. Je peux chanter à toi, mais à toi.
0: Oui.
3: Alors. Il fait à l'île
1: Mais de rien.
0: On était à Tchakouat. On était à Tchakouat.
2: Oui, toujours un sourire avec moi.
0: Ah, mais ça.
1: Ça fait plaisir.
0: Oh, Letty.
2: Allez. À demain.
1: À demain.
0: Et la Nièvre.
2: Allez, la Nièvre. Courage à vous.
1: Olé.
0: Ah, trop bien, mamie Simone.
1: Elle emmène le soleil encore de plus.
0: Ah oui. Elle illumine encore plus la fréquence, l'animation sur Dido Radio. D'ailleurs, nous vous invitons, à vous qui nous écoutez en ce moment même, que vous soyez au champ, que vous soyez à la maison, que vous vous préparez pour aller à la mer ou à la rivière, parce que il fait peut-être beau, il fait soleil, mais il doit faire très très chaud également. Donc,

0: Mais Alex, tu sais, je t'autorise à chanter.
1: Mais oh, mais il va pleuvoir.
0: Mais tu sais, moi.
1: Non, il va pleuvoir.
0: Un peu de pluie pour rafraîchir un peu.
1: Je prendrai pas ce risque-là.
0: C'est dommage parce que la dame qui nous a appelé de Bourail, j'avais hormis de lui demander si elle avait une petite dédicace à faire pour son fils.
1: J'ai chanté vendredi soir, c'est pour ça qu'il a plu.
0: D'accord.
1: Parce que vendredi soir, j'étais en karaoké.
0: Ok. Ça va, le micro, il a pas cassé?
1: Non, ça va. Il a tenu.
0: Ah oui, il a dû se dire comme ça. Au secours. Non, je plaisante, Alex.
2: Yo, Kelton, envoie le sang dans.
0: Il est 8h30, ne manquez pas à 9h. Quels sont les rendez-vous qui nous attendent à 9h, Alex?
1: Le flash info.
0: Oui.
1: Si je ne m'abuse, et oui. Ensuite...
0: Ensuite.
1: L'émission à deux, si je ne m'abuse.
0: Tout
1: pas.
0: Tout à fait, l'émission à deux.
1: Et pour finir, dans la continuité, l'émission Freedom.
0: Et là, nous avons une personne en ligne.
1: Gido, bonjour.
0: Allô, bonjour.
3: Oui, la radio, bonjour.
0: Dax, bonjour, c'est.
3: Alors, comment va la radio? Et la chanson, elle est bonne?
1: Ben, tranquille.
0: Quand c'est bon, pas bon, c'est toujours bon.
3: Ah, là, c'est mieux. C'est encore plus mieux, quoi. Quand ça vient de personnes qui sont souvent qui travaillent souvent sans se plaindre.
0: Oh, vous savez, tu sais, Dax, on n'a pas le temps de se plaindre, au contraire.
3: Vous avez parfaitement raison.
1: Ça fait plaisir d'être là.
0: On n'a pas le temps de se plaindre.
3: Ben, ça nous fait plaisir beaucoup. Ça nous fait comment? Beaucoup de plaisir pour nous déjà de l'entendre, quoi. Pour les nouvelles et puis pour tout ce qui se passe autour du pays. Et avec les dédicaces. Non, mais vous voulez pas passer un message.
0: Oui.
3: C'est un ami là, de longue date. Il se reconnaît pas. Hein. Comment c'est un ami de. De Taligo, à Taligé, qui a ses bons patrons aujourd'hui. Mais en notre temps, on ne donne plus le nom de l'âge. On ne donne plus l'âge. On se trouve simplement des bons moments quoi, pour poursuivre, continuer. Avec une parole qui dit les plus courageux sont calmes, les plus riches sont reconnaissants. Et les plus accomplis sont généreux. Le vrai pouvoir ne se vante pas, ne se crie pas, ne se rivalise pas. Il se vit. Quand la grandeur se vit, elle ne se proclame pas. Donc, beaucoup mes beaux cadeaux de dimension pour mon petit frère, hein. Longue vie à lui et salutations à toute sa famille, à la famille la tribu d'Atalidé, comment le district de Lossi, l'île de Lipo, et à toute la Calédonie entière.
1: Olé.
3: Un bon lundi ensemble. Bien ensoleillé.
0: Olé.
1: Olé.
3: Et ça mérite de vivre.
0: Oh que oui.
3: Ok, allez, bon courage à vous deux.
0: Olé, tête droite.
3: Par contre, je pourrais avoir un bon morceau. Une liste, s'il te plaît.
0: Oui, bien sûr.
3: Je connais pas le cœur.
0: Ah non.
3: Oui, dis le jeune Taltoul.
1: Taltoul.
0: Taltoul, olé.
1: Olé.
0: Quel compliment! Ah, mais ça me touche! Merci, ça me touche! Merci beaucoup!
1: Mais oui, toujours dans la bonne vibration!
2: Quel tonne, envoie le sang!
0: Dwing, encore au standard!
1: Dido, bonjour!

0: Bonjour Omar, bonjour Alex.
1: Bon,
2: ça va.
1: Marie.
0: Oui.
1: Oh, moi, Yari, où l'été?
0: Et là, faut pas que tu me fasses. Parce que ma famille là-bas, vous chauffez. Comme d'hab, toute la famille là-bas, hein. Parce que les frères, les mamans, les papas qui sont au champ. Et si c'est son mère aussi, parce qu'il y a toute la famille. Et voilà. Et pourquoi là tous les travailleurs comme d'hab et toujours me remercier le Seigneur de toujours donner le souffle de vie de tous les jours et c'est ma famille qui sont là et je sais pas si tu as gagné la finale là-bas et voilà, comme ça les frères de l'État là-bas à Ouvéa. Voilà, pour l'interview. Et puis, voilà, pensez à eux. Et puis, pensez à la famille, là-bas, à Thierry, à Moud, là-bas, à Long, à Alem, à Nassas. Et puis, voilà. Et pourquoi j'ai tous les ambulanciers? Pourquoi j'ai voté?
1: On est tête à couette.
2: T'as une meilleure voix?
0: Salut, Maman. C'est un petit morceau. C'est avec le nom MC.
1: Caloy.
0: Merci, Maman. Ben, bonne journée.
2: Olé.
1: Olé. Bonne journée.
2: Bonne journée.
1: Olé.
2: Olé.
1: Oh, l'été, il en a rien.
2: La voix est meilleure que l'Aldi.
1: Non, mais Alex, mais arrête, c'est normal, parce que le lundi matin, c'est petit dimanche.
2: Il y a plus d'énergie.
1: Alex, un appel en ligne.
2: Dis donc bonjour. Allô?
3: Allô?
2: Allô?
1: Allô, oui, bonjour à vous.
3: Allô?
1: Oui, on vous écoute.
2: Oui, on vous écoute.
3: Oui, bonjour Kenji et bonjour Alex.
1: Oui. Ça va?
3: C'est juste pour vous prévenir qu'il y a un bouchon là.
1: Oui.
3: Un énorme bouchon sur la route Nouméa-Païta.
1: Oui.
3: Entre Apogoti et presque le Médipôle.
2: Ok.
1: D'accord. Ah, merci pour l'info.
2: Merci pour l'info.
1: Donc, voilà, vous venez de l'entendre. Un immense bouchon à partir de Apogoti jusqu'au pont des Érudits, jusqu'au Médipôle.
2: On ne se sera jamais de répéter, soyez prudents.
1: Si vous êtes proche du Médipôle, ou bien si quelqu'un peut nous appeler pour nous renseigner un peu plus et nous dire le pourquoi du comment de ce bouchon.
2: Soyez prudents.
1: Et que nous vous proposons de prendre votre mal en patience justement et nous rejoindre sur le canal K. En composant les numéros suivants
2: 36 70 01.
1: Et une personne en ligne.
2: Guido, bonjour.
1: Allô, bonjour.
2: Allô.
3: Allô, allô.
1: Oui.
2: Oui.
3: Oh non.
1: Allô, allô, allô.
2: Merci.
1: Un autre appel que nous prenons en ligne.
2: Guido, bonjour.
1: Bonjour.
4: Bonjour, bonjour.
1: Allô?
2: Allô?
4: Oui, bonjour.
1: Oui, bonjour à vous, monsieur.
4: Ça va quoi?
1: Eh ben, ça va très bien, merci. Et vous?
4: Ça va, on est en direct de Djerou, Mauvais Djerou.
1: Ah oui, Djerou et Kaï, Djerou.
4: Prenez-moi aussi Mauve, Nightline. Et juste pour souhaiter une bonne journée à tous les... toute la jeunesse de Sineuve, et puis un bon courage à l'équipe de Croix de nos sports qui va partir faire les jeux au football là, à Nouméa, pour les intérils. Bonne merde à l'équipe de l'AS Croix de nos, et un bon courage à tous ceux qui sont en pleine période de travail, de mariage. Une bonne journée à tous ceux qui sont au champ, et puis tous ceux qui sont galérés, courage à eux. Et puis, une pensée aussi pour dans son phénomène sur Coutinho, la médecine sur Quatrième, et toute la famille sur Nouméa et Lifou. Et puis, serait-il possible de mettre un morceau?
2: Oui. Avec plaisir.
1: Oui, dites-nous.
4: Et il y a moyen de mettre deux. Le premier, c'est Phénalogic, Marie-Hélène. Pour tous nos vieux, là. Petit Gold. Comment ça
1: s'appelle? Capitaine abandonné.
4: Capitaine abandonné, histoire de revenir au.
1: Avant. Très bon choix.
4: Merci pour combiner mon côté. Bonne journée à vous. Et puis merci pour la bonne humeur.
1: Olé, olé.
4: Tête. Bonjour aussi à toute la canne.
1: Olé, tête à droite.
4: Olé, tête à droite.
1: Eh, y'a Sahila, olé, dit.
4: Y'a Sahila, big up, Messaï, big up.
1: Oui. Trop bien.
2: Que de nouvelles lois, ça fait plaisir.

0: Ça donne l'impulsion et la motivation pour finir, pour commencer la journée.
1: Mais tout à fait ça. La motivation, motivation en fait. C'est ce qui nous anime chaque jour. Et en tout cas, c'est ce qui vous anime vous aussi qui nous écoutez actuellement.

0: ça c'est des bons vieux souvenirs. Alors,
1: t'as coupé les micros, mais j'ai chanté.
0: Oui, non, mais je t'ai entendu, t'inquiète pas.
1: Hein. Ah bon?
0: Oui, oui. Voilà. C'est pour ça que j'ai coupé les micros. Alors, concernant le bouchon du côté de Apogoti, alors c'est un bouchon qui concerne la voie Nouméa-Païta. Donc c'est à partir du Médipôle jusqu'à Apogoti, Zakpanda. Prenez votre mal en patience parce qu'il y a des travaux. Voilà, on a su le pourquoi du comment. Il y a des travaux. Alors surtout, la plus grande prudence vous est recommandée. Vous le savez déjà. Ça sert à rien de se presser, ça sert à rien que de s'énerver. Au contraire.
1: Restons calmes.
0: Restons calmes. Zen attitude.
1: Il faut pas mêler vitesse et précipitation.
0: Exactement. Et comme je l'ai toujours dit, il vaut mieux arriver à bon port en entier qu'en pièces détachées, n'est-ce pas?
1: Exactement. Je voulais sortir une blague, mais bon.
0: Ah, alors ben vas-y Alex.
1: Tu veux dire arriver à bon port ou arriver avec un rôti de porc?
0: Ah, d'accord. et allez, et encore à manger. Ah non. Toi, t'es comme Obélix, t'es tombé dans la marmite.
1: Voilà. J'ai fini cramé là-bas. Là. Dans la marmite où il y a le bougna.
0: Allez, on rappelle, Alex, le numéro de téléphone pour les dernières minutes qu'il nous reste à passer ensemble.
1: Déjà ?
0: Ben oui, il est déjà 8h50.
1: Mais c'est pas possible.
0: Mais que si que c'est possible.
1: J'ai pas eu le temps passé.
0: Ben voilà, c'est parce qu'on est tellement bien.
1: 36 70 01.

0: très bel hommage, très belle chanson, belle douceur, n'est-ce pas Alex?
1: Exactement.
0: Tu t'es, là, tu t'es envolé.
1: Mais oui, j'ai pensé à quand j'étais jeune.
0: Quand tu étais marin encore.
1: Avant.
0: Quand tu nageais avec ta bouée de sauvetage.
1: Quand j'étais innocent et sage.
0: Oh là là. Oh là là.
1: Je vois pas de quoi tu parles.
0: Mais moi non plus, je vois pas vraiment de C'est moi qui devrais te dire ça.
1: Je suis toujours innocent et sage.
0: Oh là là, je vois vraiment pas de quoi tu parles. Quoi qu'il en soit, ça y est, votre émission Dédie Live touche à sa fin.
1: Mais on se retrouve demain.
0: Effectivement, on se retrouve demain.
1: Pour ce même plaisir et cette même bonne humeur.
0: Mm-hmm.
1: Et encore pour donner des coups de cœur. Quoi qu'il en soit, prenez soin de vous. Et puis voilà. Restez branchés du dos.
0: Merci à toi. Merci pour la bonne humeur. Merci pour la joie.
1: Mais avec plaisir. C'est ta faute, tu me fais rappeler des souvenirs avec les chansons.
0: Mais c'est pas de ma faute. Franchement, c'est pas de ma faute. Nous ne faisons que mettre en avant les demandes de nos auditrices et de nos auditeurs.
1: Oui, mais tu sélectionnes bien.
0: Ben écoute.
1: Tes doigts de fée sélectionnent bien.
0: Tu peux répéter, s'il te plaît?
1: Tes doigts de fée sélectionnent bien.
0: En tous les cas, un gros bisou à ma petite famille du côté du Mont-d'Or. Voilà, bonne fête à Avila. Avila Toufélé, du côté du Mont-d'Or. Gros big up à toi, à maman, à ton frère, à ta grande sœur Maggie, les enfants, à Bruno, que l'on n'oublie pas. Donc voilà, j'avais promis de faire un petit coucou. Eh bien voilà, chose promise, chose due. Dans quelques instants, le flash info avec notre amie Naneige. Et à 9h15, l'émission Ateux. Ateux avec l'ami Janie. Et Janie qui va rester avec vous pour votre émission Freedom, vos messages dédicaces SMS sur le 3002 et tenter de gagner des cartes liberté d'une valeur 2000 francs. Et c'est ça qui est bon.
1: Tu oublies de dire 4008, bim bam boum boum.
0: Non, c'est pas un oubli. Ne t'en fais pas. Janie va le dire aussi. Hein. Ne t'en fais pas. Hein. Je m'inquiète pas pour ça. Allez, merci à toutes et à tous. Place à présent à une page publicitaire.
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0: Et bien de retour avec nous, Naneige Womaï, pour le Flash Info. Rebonjour Naneige.
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7: Oui, rebonjour Néla, bonjour à tous. Le Flash Info, l'Union calédonienne a tenu hier après-midi une conférence de presse pour présenter les conclusions de son comité directeur réuni un samedi à Ouroué, dans la commune de Thio. Le mouvement a passé en revue les dossiers politiques du moment, la préparation de son prochain congrès à Poya et l'ordre du jour du point qui seront débattus. Parmi bien les sujets sensibles, l'UCE exprime une forte inquiétude face au projet de modification de la loi organique envisagé par l'État. Le parti redoute des ajustements institutionnels qui pourraient, selon le parti, fragiliser des équilibres politiques essentiels et donc appel à la vigilance. Le mouvement dit également avoir pris connaissance du mémorandum d'entente signé entre la Nouvelle-Calédonie et l'Union européenne sur les matières premières et stratégiques. L'Union Calédonienne soulève des interrogations sur la place accordée à la transformation locale du nickel dans ce cadre. Et enfin, le comité directeur de l'UCE à Ouroué a également acté un soutien à Jean-Luc Mélenchon et à la France insoumise dans la perspective de l'élection présidentielle. Et puis la visite en Nouvelle-Calédonie du vice-président de la Commission européenne, Stéphane Séjourné, attendu du 16 au 20 octobre pour signer donc un protocole d'accord sur matières premières, relance le débat donc sur l'avenir du nickel, un secteur en crise soutenu massivement par l'État, plus de 640 millions d'euros pour Prony Ressources, 730 millions pour la SLN, tandis que KNS cherche toujours un partenaire pour remplacer Glencore. L'exécutif français s'oppose à l'entrée des capitaux chinois dans KNS, une position confirmée par le député Emmanuel Thibault. Et puis donc l'Union calédonienne, je le disais à l'instant, s'inquiète du rôle croissant de l'État, devenu à la fois actionnaire, prêteur et prescripteur de doctrine. Pour l'UCE, l'enjeu est clair, le nickel est d'abord le patrimoine des Calédoniens et le contrôle de la ressource doit rester ici au pays. Donc le protocole d'accord avec l'Union européenne, lui, ne prévoit aucun investissement direct. Il offre seulement un cadre de travail pour attirer d'éventuels partenaires alors que la filière peine à se redresser face à la concurrence indonésienne. On parle économie. L'économie calédonienne montre enfin des signes de reprise au deuxième trimestre 2026. L'emploi privé repart. Près de 700 postes ont été regagnés en un an et les achats de véhicules comme les transactions immobilières progressent nettement. Les touristes reviennent aussi avec 17 000 visiteurs entre avril et juin, en hausse près de 37%, mais la conjoncture reste fragile. Les ménages subissent la hausse des prix de l'énergie, plus 19% sur un an, et une nouvelle augmentation de l'électricité est donc intervenue début octobre. Les budgets restent serrés malgré une consommation qui démarre. Du côté des entreprises, les fermetures ralentissent et les liquidations diminuent. La confiance donc des chefs d'entreprise remonte, mais la reprise dépend encore largement des aides publiques. Le secteur clé reste en difficulté. Concernant le nickel, extraction en hausse, mais production métallurgique en baisse et 1800 emplois perdus depuis 2024. Concernant le BTP, les ventes de ciment progressent, mais l'emploi reste très en retrait. Et puis le transport, le trafic vers les îles s'effondre malgré le retour des touristes. Enfin, les importations augmentent beaucoup plus vite que les exportations, creusant un déficit commercial de près de 30 milliards. Une amélioration réelle, mais encore loin d'effacer les séquelles des crises de 2024 et 2025. Et puis, un chapitre santé reçu au congrès, les médecins urgents scientistes du Medipol ont décrit un service à bout de souffle avec des patients hospitalisés dans les couloirs, faute de lits disponibles, notamment avec la grippe qui sévit actuellement dans le pays. Ils réclament davantage de lits d'hospitalisation et de personnel, alors que les passages aux urgences ont donc augmenté de 77% en 20 ans et que plus d'une centaine de lits ont été fermés en 2025. Bien faute de soignants. Malgré les annonces successives du gouvernement et du CHT, depuis plus d'un an, les urgentistes disent ne constater aucune amélioration concrète. Donc à l'issue de cette nouvelle rencontre, eh bien aucune mesure ni calendrier n'ont été annoncés et les élus n'ont pas souhaité répondre aux questions des journalistes hier au Congrès. Et puis enfin, pour fermer ce flash info, Air Calais, de nouveau sous le feu des critiques, l'association Que Choisir Ensemble Nouvelle-Calédonie qui alerte sur la multiplication des retards, incidents et annulations de vols, dont la dernière en date sur la liaison Nouméa-Singapour. Il y voit les effets d'un choix stratégique contesté. L'ouverture prématurée, selon elle, bien de la ligne directe Nouméa à Paris, sans disposer des A350 avec des A330, eh bien jugés inadaptés au long courrier. Face à cette dégradation du service, eh bien l'association Que Choisir Ensemble demande au gouvernement la création d'une commission d'enquête indépendante pour analyser les décisions de la compagnie, leurs conséquences financières et les responsabilités de ses dirigeants. Elle sollicite également un rendez-vous officiel afin de présenter ses propositions, garantir aux Calédoniens une mobilité fiable. Voilà pour le Flash Fonella. Merci à vous d'avoir suivi ce flash. Et puis, prochain rendez-vous avec l'actualité, c'est donc à 11h30 pour les titres du journal de 12h. Bonne journée à tous.
0: Merci, Naneige. Et la programmation Jido qui continue, puisque dans quelques instants, vous allez retrouver l'émission Ateux et l'émission associative, culturelle, artistique et associative sur le Canal K. Et ça sera avec l'ami Janicien.

Il est 9h13 minutes sur les ondes de Dido Radio Kanaki. Bonjour. Bonjour ce matin à toi qui es à la maison, au boulot, sur les routes de la Kanaki, au volant de votre voiture, de votre camion, au volant de votre vie. En espérant que vous allez bien en ce jeudi 15 octobre. Dans quelques instants, votre émission

0: Dans le cadre de votre émission Ateu, à l'occasion d'un événement qui se déroulera ce samedi 17 octobre autour de la culture musicale, nous recevons monsieur Christophe Ventoum, ancien directeur du café musique Le Mouve, situé au centre du quartier de Rivière-Salée, qui lui contient plusieurs secteurs, où nous ferons un zoom plus précisément sur le secteur de Riverstar avec ce dont il va nous présenter pour ce week-end. Je vous propose d'écouter cette interview.
1: Faut montrer le chemin aux enfants.
2: Bonjour à toutes et à tous et bienvenue dans notre émission. Aujourd'hui, nous allons parler de musique, de culture, de partage et de vie associative. Et nous sommes avec Christophe Ventoum de l'association Riverstar de Rivière-Salée qui organise un café-concert le samedi 17 octobre de 9h à 19h au Phare des Riverstar. Et une journée qui s'annonce riche en animation avec des concerts live, différents groupes et artistes, des ateliers pour les enfants, de la pétanque, des stands et de la restauration. Mais au-delà de l'aspect festif, cet événement porte également une ambition importante, faire vivre la musique, la culture et l'éducation dans les quartiers populaires. Alors, nous allons découvrir ensemble l'association Riverstar, ses engagements et les objectifs de cette belle initiative. Merci à notre invité d'être avec nous aujourd'hui pour nous parler de l'association. Pour la première question, depuis combien de temps l'association existe-t-elle?
3: L'association Riverstar, c'est une toute nouvelle association qui vient d'être déclarée là. Elle est constituée par les résidents donc du quartier et essentiellement les mamans. Donc c'est tout nouveau. Si lorsqu'on est allé par exemple sur le site du RIDEP, eh bien on a vu quand on tape le nom Riverstar, ben il y a toutes nos associations depuis les années 80, qui sont toujours répertoriés. Et moi, par exemple, ben, je suis un ancien habitant de Riverstar dans les années 90 et les années 80. Ben, à l'époque, on avait l'association des jeunes, l'association des résidents, on avait le club omnisport de Riverstar, etc., etc. Et puis, au fur et à mesure du temps, il y a eu des travaux de réhabilitation. Les gens ont été relogés dans d'autres cités en attendant les travaux, etc. Ce qui fait que là, c'est l'association actuelle, l'association Riverstar, elle est constituée des résidents actuellement, là, de 2026. Donc, c'est eux qui s'organisent. Moi personnellement, c'est un petit comité qui n'est pas officiel, mais qui s'appelle Riverstar Forever et qui lui est constitué des anciens de la cité Riverstar. Et voilà, on s'est rapproché des gens actuellement au quartier, on a tissé des liens et puis voilà, on travaille sur mettre en place ensemble des projets. Voilà.
2: Des projets avec les résidents qui ont...
3: Qui vivent, qui habitent.
2: Oui,
3: voilà.
2: Qui vivent, mais je veux dire, par rapport à l'association actuelle de Riverstar.
3: Oui, c'est, disons que eux sont à l'intérieur de cette association, donc ils se sont constitués en association. Et nous, le comité Riverstar Forever, constitué des anciens, on les accompagne du fait que Riverstar, depuis les années 70, 80, 90, Ça a toujours été un quartier pilote sur la ville de Nouméa, avec qui était à l'initiative de beaucoup de d'activités, donc des activités à la fois culturelles avec les différents groupes de musique qu'il y a pu y avoir sur le quartier. Je prends le nom de Riverstar, c'est le nom du premier groupe de musique. À l'époque, la cité ne s'appelait pas comme ça. C'était le nom du premier groupe de musique. Là, je parle de la fin des années 70, des jeunes à l'époque qui ont enregistré plusieurs cassettes, qui ont fait des tubes, qui ont marché dans tout le pays. Je prends Oublier le mois de juillet, etc. Voilà. Donc tout ce patrimoine-là. Ensuite, durant les années, à la fin des années 80. Donc ça correspond avec ben la sortie des événements et puis le début de la provincialisation. Donc là, ça correspond à des nouveaux projets, ça correspond à la création du club omnisport de Riverstar, donc ben notre club sur le quartier. Dans les années 90, on avait sur la ville de Nouméa directement les quartiers qui s'organisaient. Donc je prends par exemple pour le sport, ben, il y avait un club à Vallée des Colons avec Taouis Club, il y avait Ravel Sport à Moravel, il y avait l'AS Tindu à Tindu, le CO Riverstar à Rivière-Salée, etc. Je crois qu'il ne reste que Ravel Sport en volley-ball. Et puis Tindu a fusionné au niveau du football avec le club de l'USC. Donc Tindu continue aussi mais sinon, bon, la dynamique, elle a un petit peu, on va dire, elle s'est un petit peu réduite. Mais là, l'idée, c'est de revenir un petit peu avec les anciens qui avaient été très actifs à l'époque, revenir sur le quartier et puis ben, apporter notre soutien aux gens qui habitent actuellement sur la cité. Il reste des anciennes familles de l'époque, quelques-unes, mais sinon la plupart, ce sont des nouveaux résidents. Et puis voilà, on partage un petit peu l'expérience et puis tout doucement, voilà, on tisse un petit peu des liens. Bon, nous, on les pique un petit peu en leur disant, allez, venez, on fait ça, venez, on fait ci, etc., etc. Et c'est pour ça que, voilà, il y a ce projet de café-concert de ce samedi.
2: Et pourquoi, selon vous, c'est important de faire vivre les initiatives associatives au cœur des quartiers populaires?
3: C'est clair que, je veux dire, il ne faut pas attendre que ça tombe du ciel. On a une jeunesse qui est là, on a une enfance qui est là, c'est-à-dire des enfants. Il y a un certain nombre de problématiques ou de difficultés. Ben, il faut agir dessus, il faut faire en sorte que ben, nos jeunes aient plus confiance en eux, aient une meilleure image d'eux-mêmes et puis réussissent mieux à l'école. Et puis voilà, qu'on amène une jeunesse demain, on va dire, plus à même de participer à construire notre pays. Donc c'est la même motivation qu'on avait dans les années à la sortie des événements, à part que le tissu associatif, il s'est complètement aplati, on va dire. Et on est davantage à contempler ou à subir les choses plutôt qu'à chercher à, voilà, à être actif et puis à agir sur les phénomènes. Je prends par exemple là sur Riverstar, ça correspond avec un projet de réhabilitation du FSH qui prévoit de réhabiliter complètement la cité, donc les appartements, les immeubles et également les extérieurs. Donc nous, on accompagne un petit peu les gens de la cité en leur disant réfléchissez et puis soyez force de proposition. Ne restez pas, on va dire, inactifs ou alors chacun dans son coin. Il faut aller vers les structures, il faut aller vers les responsables et puis partager l'expérience, amener votre connaissance du terrain et chercher à, là, au moment de l'aménagement, à ce que, ben, par exemple, dans les appartements, on puisse peut-être imaginer des aménagements qui correspondent plus à la vie que les gens mènent directement dans la cité, que des appartements témoins qui vont arriver de je ne sais où et puis qui vont leur être imposés. Pareil sur les extérieurs. Là, le projet, il est au tout début, donc je pense qu'il y a la possibilité de travailler sur des aménagements qui peuvent apporter un mieux-être aux habitants sur les quartiers.
2: On comprend donc que Rivière Star ne se limite pas à organiser que des événements, mais souhaite aussi créer du lien et proposer des espaces de rencontre aux habitants, c'est ça? Parlons maintenant de ce café-concert qui se prépare. Quels groupes et artistes seront présents et y aura-t-il des styles musicaux différents ou c'est qu'un style musical?
3: Ce qu'on a fait, c'est que, bon, là, on est sur un projet sur le café-concert. On est avec le MOOV. Donc, le MOOV, c'est une structure qui est directement issue du quartier de River Star, hein, puisque on est originaire, nous, du quartier de River Star, et on a ensuite mis en place la structure du MOOV sur Rivière Salée. Le MOOV, depuis les événements de 2024, a une activité nomade. C'est-à-dire, notre bâtiment, il a été partiellement brûlé, et donc il est inutilisable. Par contre, la structure associative continue d'avoir une activité. Et là, le café-concert sur River Star, ça entre dans le cadre de nos activités. Et donc, ce qui se passe, c'est que on est davantage là sur une initiative bénévole avec l'ensemble des acteurs. Et c'est la même chose au niveau des groupes de musique. Donc, on a sollicité davantage des groupes qui étaient dans notre réseau sur les quartiers. On aura, par exemple, la présence de Jimmy Wedin en mode blues. On aura Captain Cook avec ses deux chanteurs, c'est-à-dire avec Yo-Yo et Richie de Voice. On aura également Reggae Blender, voilà, qui était présent là sur le Guidance ce samedi. On aura les ateliers de la Move School. Ça, c'est notre école de musique à nous, avec les enfants et les jeunes. Et là, l'idée, c'est de venir présenter quelques morceaux dans le quartier, mais en même temps, faire également la promotion de l'école de musique en disant, en donnant envie aux enfants peut-être d'apprendre et puis de s'inscrire dans les cours. On aura également

0: et puis c'est toujours plus intéressant d'avoir une diversité. Donc, quand on appelle aussi les gens de l'extérieur à venir sur le quartier, c'est pas pour, par exemple, pour nous qui sommes au Move depuis début 2000, on connaît la difficulté de faire venir les publics sur les quartiers populaires. Donc, les publics, par exemple, sur le Move à Rivière-Salée, c'est pas facile parce que dans la tête un petit peu, dans l'imaginaire un petit peu des gens, les quartiers, bon ben c'est l'insécurité, c'est ceci, c'est cela. Et depuis les événements, encore pire.
1: Pire.
0: Donc, on va dire la réponse un petit peu qu'on essaye nous, le côté attractif au niveau par exemple de la musique, ben c'est de dire ben, c'est de la bonne musique, mais il y a aussi toutes les musiques.
1: C'est ça.
0: Donc pour tous les goûts, pas uniquement du Kaneka parce que il y a la communauté qui est fortement représentés, etc. Non, non. Voilà, c'est plus l'ouverture que se focaliser sur une seule chose, quoi.
1: Et vous avez prévu des ateliers, des animations pour les enfants, mais aussi de la pétanque, des stands et la restauration. Pourquoi c'est important de proposer une journée ouverte à tous les âges, à toutes les générations?
0: Souvent, on néglige un petit peu les petits. L'idée, c'est vraiment de mettre des étoiles dans leurs yeux. On a tous chacun des souvenirs de notre enfance, voilà, d'événements. Moi, je prends mon cas. J'ai 56 ans. Quand j'étais gamin, c'était par exemple la fin des années 70. Ben, j'ai encore des images de Mélanésia 2000. Même si c'est quelque part dans flou. Mais c'est quelque chose qui m'est resté jusqu'à maintenant. Je me souviens des braderies au centre-ville, etc. Voilà, c'est des choses. Je n'ai plus le souvenir précis, mais ça a participé on va dire, à mon éducation, à structurer ma personnalité, etc., etc. Me donner peut-être le goût de l'artistique ou le goût de ceci ou de cela. Et l'idée, c'est ça. L'idée, c'est de s'occuper des petits, de leur proposer des choses et puis de les accompagner. Le gamin sur les quartiers, il peut s'animer tout seul. Parfois, il n'a pas besoin des adultes pour s'animer, puis pour kiffer, pour trouver des trucs qui lui plaisent. Et puis parfois, ben on peut aussi lui proposer des choses. Donc peut-être que là, je prends par exemple l'activité pétanque. On est avec une structure qui s'appelle Méta Jeunesse. C'est une association qui monte une école de pétanque et qui vient faire de l'initiation le matin, qui vient également peut-être ben, repérer des éléments que peut-être demain intégreront leur école et puis poursuivront leur cursus. Après, même si personne ne continue, mais à l'intérieur de chaque activité, il y a des choses à apprendre. C'est des petites écoles de la vie. Je prends, nous, l'activité musique. Eh bien, à l'intérieur de la Move School, eh bien, on apprend le respect, on apprend l'écoute de l'autre, on apprend arriver à l'heure, on apprend respecter le matériel, prendre la parole, etc., etc. Donc, voilà, des choses que le gamin, il peut réinvestir après dans son parcours scolaire, puis dans son parcours de vie.
1: Alors pour une programmation musicale, familiale et conviviale, je dirais, mais aussi une occasion de réfléchir à la place de la culture dans nos quartiers aussi. C'est justement le sens que vous souhaitez donner à cette initiative.
0: Bien
1: Selon vous,
0: sûr.
1: comment la musique peut-elle rassembler les habitants des quartiers populaires ou rapprocher les générations et favoriser le vivre ensemble?
0: Je pense que la musique apporte, on va dire, lorsqu'elle est bien jouée, bien sûr, lorsqu'elle est juste, lorsque ça sonne, ça apporte du bien-être à l'homme. Donc, le fait également, parfois, ben, de kiffer ensemble un même style de musique, tout en étant différents, je parle les uns les autres. Voilà, c'est aussi des leçons sur le fait que ben on a des points communs. Et la musique, la culture en général, la musique, le spectacle vivant, le fait de se retrouver devant une scène ou devant une pièce de théâtre ou devant une œuvre d'art. Voilà, c'est des prétextes à...

0: à la rencontre, à, voilà, on parlait de, tu parlais de vivre ensemble, tu parlais de ces notions-là qui peuvent être actuellement mises à mal, mais qui restent pour nous, là je parle du move, mais également la dynamique autour de laquelle on travaille, c'est notre feuille de route. C'est notre feuille de route. Nous, on est, chaque fois qu'on a communiqué au niveau du MOVE, du fait qu'on est né en 98, la structure associative, on est né en même temps que l'accord de Nouméa, on est né en même temps que l'ouverture du centre Tibaou. À chaque fois, je plaisante en disant, ben, le MOVE, c'est la branche musicale de l'accord de Nouméa. Voilà. Alors, on n'est pas les seuls, mais nous, on se situe dans ce cadre-là. Donc, que ce soit la citoyenneté, que ce soit le vivre ensemble, etc., ben, on essaye de, dans toutes nos activités, à travers la musique, ben, de converger vers ces objectifs-là.
1: Et comment on peut mieux accompagner et valoriser les talents locaux, notamment les jeunes artistes, parce qu'il y a des jeunes artistes qui vont faire valoir leur musique là pendant cet événement, qui n'ont pas toujours accès à des scènes ou qui se pour se produire.
0: Bah, déjà, c'est clair qu'il faut se faire connaître. Donc, il faut se faire connaître. Donc, ça veut dire quoi? Ça veut dire que si j'ai, comment dire, j'ai la passion de la musique, bon, ben, je vais essayer d'intégrer les structures dans lesquelles je peux travailler la discipline. Là, je parle des maisons de musique, hein, sur les quartiers. Rivière Salée, Tindus, je dis des bêtises, Rivière Salée, il n'y a plus, ça n'a pas été reconstruit. Tindus, Vallée du Tir, Sainte-Marie, voilà, il en reste quelques-unes. Donc ça, sont les structures, on va dire, qui sont pilotées par la ville de Nouméa. Après, bon, je dis ça parce que ça, c'est abordable financièrement, ça coûte 1 500 francs par mois pour travailler dans la maison de musique. Après, il y a des studios privés. Bon, là, c'est un peu plus cher. Il faut avoir un peu plus les moyens. Mais si, par exemple, les jeunes intègrent les structures telles que les maisons de musique, donc déjà, ils se font connaître. Ben, déjà, ils ont un outil pour travailler le produit. Voilà, faire en sorte que ça soit bon. Voilà, une fois.

c'était votre émission culturelle associative dans le cadre de l'émission Ateux que vous retrouverez la rediffusion ce soir à partir de 22h sur les ondes et jeudi prochain à la même heure, votre rubrique sportive. Nous excusons pour le problème, ce problème technique à la fin de cette émission.

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1: Il est 9h56 sur les ondes de Dido Radio. Un bonjour à ceux et celles qui viennent de se brancher, de se connecter. Dans quelques instants, votre émission Freedom à tout SMS au 3002. Alors n'hésitez pas, la famille. De 10h à 11h, tous les jours. C'est votre espace pour envoyer vos SMS et vos dédicaces, les titres de vos morceaux.

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Il est 10h07 sur les ondes de Dido Radio. Bien le bonjour à ceux et celles qui viennent de se brancher. C'est tout juste l'heure pour votre émission Freedom. Freedom consacré au SMS.

Un bon courage à ceux et celles qui se sont levés de bon matin. Pour quelconque activité, là où vous êtes, contribuez en ville, au village, dans les quartiers.

Nous souhaitons de très belles vacances à tous nos petits soldats, soldates. Aujourd'hui, nous pensons à les Edwige et les Bertrand. Belle fête à vous. Sans oublier les natifs de ce jour. Bel anniversaire aujourd'hui. Bonjour Dido, bonjour Kanaki. Bel anniversaire aujourd'hui. Bonjour Dido, bonjour Kanaki. C'est pour faire plein de bisous à mon homme du côté de la CAT. Je pense fort à toi, moyen dédicacé de missionnaire Salimo Reggae. À mon acolyte Barjo de Mademoiselle F. Merci, bonne journée à toute ma Kanaki.

0: Voilà.
1: Allez pour les messages de hier avec une carte liberté qui a été gagnée. Pour les messages d'aujourd'hui, un gros bisou et joyeux anniversaire à Népo Rosé, Jessie, et ça c'est de la part de Yaël et Saint-Mimé du côté de Wawilou. Un coucou Jido, coucou aux auditeurs, je suis juste de passage pour faire un coucou à Dakar Rebelle du 5-4 à la centrale. Je voulais lui dédicacer le morceau Minty. Christopher, de Kay, en featuring avec Boost, un remix Reggae 2026. Une bonne journée à lui et sa team, et gros bisous à vous et à toute la Kanaki d'Awani, on a dit. Et ça, c'est signé la clique de Natira. Un bonjour.

Allez, on part avec un titre qui a été demandé, Salimo, The Black Missionaries, suivi de Minty Kay, avec Boost, Reggae 2026, belle écoute Makanaki.

C'était donc les titres Salimo de Black Missionaries. Un remix de Minty Kay et Boost. Le titre Allo en reggae 2026. Et nous sommes de retour du côté du 3002. 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Allez, c'est reparti pour les messages. Un bonjour Jido pour souhaiter une bonne journée à toute la Calédonie, particulièrement à Max, La Menace, à SMCB, à Wawilou. Ici c'est Wegwa, Max qui maille la journée. Yoya, bon courage. Et bon courage Makanaki.

Bonjour Dido, bonne journée à la bande de Fallujah à la 491. Bonne journée à la Kane. Cathy et maman à Ouvea, la bande de la pirogue à Cougné. Ouachepo, nous Étienne, joyeux anniversaire à Imé. Et tout ça c'est de la part de Malika, Yoela, Denis, Jean-Pierre, Jean-Louis et Daphné.

10h33 sur les ondes de Djido Radio. Elle est de retour du côté du 30-02 dans votre émission Freedom. Bonjour Djido, juste pour souhaiter une bonne journée à toutes les familles de Goyeta, un morceau de Théao Puluto. Merci. Allez, je cale ce morceau.

Allez, pour ceux et celles qui auront l'occasion d'aller à l'extrême nord, le festival Charabine de ce week-end du 16 à partir de demain jusqu'à dimanche 18 octobre sur le site de Chélo, du côté de Poum à l'extrême nord. Avec une programmation assez chargée.

Et nous, nous sommes ensemble jusqu'à 11h avec vos SMS et vos dédicaces. Alors n'hésitez pas. Alors on part avec un titre qui a été demandé, un morceau qui a été demandé d'un groupe Tehao. Pour tout, belle écoute à tous.

Un titre qui a été demandé de T. Rao Purotu. Et nos frères polynésiens nous ont rendu visite dans cette émission avec ce titre. Toujours dans Freedom avec vos SMS. Allez pour information du côté de Poya. Aura une résidence culturelle à la tribu de Manfaoué du 19 au 23 octobre dans la deuxième semaine de vacances qui est organisée par l'association des jeunes de Manfaoué et le conseil des anciens. Alors n'hésitez pas à venir d'aller vivre et partager et transmettre à Manfaoué la culture, la... la culture, tout simplement. Et si vous souhaitez faire une intervention ou animer un atelier de savoir-faire traditionnel, n'hésitez pas à vous faire connaître auprès de Jules Meurereux-Yari, le président de l'association, ou Régine Meurereux-Yari au 54 15 46 54 15 46.

Une autre information, soirée musicale qui se tiendra le 31 octobre. Du côté de Tours, à la tribu de Poyes Hall, alors, à partir de 19h jusqu'à 5h du matin avec les groupes Chemui, Owe, TKY, Robbie Bonjep, Chada, Collectif Jemuka. Alors, l'entrée est payante à 1000 francs. 1000 francs seulement l'entrée. Il y aura sur place des brochettes, la buvette, du café, restauration rapide. Et surtout de la bonne vibes du Kanika.

0: sinon du côté de Païta.
1: Il
0: faut d'aborder le 7 novembre de 15h à minuit. Un concert hommage à Maxime Atapo du studio Alizé. L'entrée est à 1500 francs et beaucoup de groupes aussi également. Qui habillera la soirée musicale avec Atmanox, Doregui, Capetchouré, Machello, Natural Gang, Mengi, Népichon. Allez tout le monde à vos agendas.

vous souhaitons de passer une excellente après-midi à l'écoute de Dido Radio et merci pour la fidélité de votre écoute. Dans quelques instants, le radioservice, le canal info avec notre amie Nina, avec la lecture de vos avis de décès et vos communiqués et divers. À 11h30, les titres du journal de la mi-journée. Côté du 30-02, un bonjour, gros bisous à notre papa Boy et Madine de la part de tes deux princesses postées les peaux. Et un bon courage à tous ceux et celles qui sont du côté de la 491.

Un bon appétit à ceux qui passent à table, ceux qui s'apprêtent de passer à table et ceux qui sont derrière les fourneaux, un bon courage. Et c'est bientôt le week-end, donc

Quant à votre émission Freedom at SMS, vous retrouverez demain à partir de 10h, comme tous les jours de la semaine, avec de la bonne vibes.

C'était Gianni ce matin. J'ai le plaisir d'être avec vous pour la lecture de vos SMS et de vos dédicaces. Au son, j'ai pu caler.

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